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1: Hé, hey, Diamala, si tu vois qu'on est gourmand, tu lui dis que moi ou Martien, je suis en train de me partir pour Paris. Hé, hey, alors

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1: Tu as hérité Saint-Denis là.
2: C'est pas dans les coins de la jambe, ça ressemble là.

0: Hey, c'est qui de celle-là, ton père regardé là?
1: Mmh. T'as déjà regardé. Qu'est-ce que tu en penses?
0: Rien. Mmh.

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1: Je vais revenir, moi, sur la déclaration qu'a fait le directeur général de la société d'énergie qui disait que le problème, déjà, qui venait pour s'excuser, demander pardon à l'ensemble des populations de Libreville, et qui, entre autres, disait que le problème de ce problème que les populations n'arrivaient pas à s'approvisionner en unité EDEN était un problème qui relèverait d'un sabotage. J'ai envie de dire que je ne crois pas trop à ce discours. Et déjà même, quand il dit que à l'heure où il faisait le communiqué, tout était rentré dans l'ordre. Je dis c'est faux. Il ment. Il y a certains compteurs, en l'occurrence, l'acquisition des compteurs, des nouveaux compteurs qu'ils ont eu, je crois, il y a un ou deux mois. C'est-à-dire qu'ils ont eu une acquisition de 3 à 4 000 compteurs. Je le dis parce que j'étais venu sur cette antenne demander qu'on me donne des compteurs. J'ai eu des compteurs, mais je n'arrive toujours pas à recharger les unités. J'ai même fait appel à un ami qui travaille à SCG et je lui ai demandé pourquoi je n'arrivais toujours pas à recharger les unités sur mes compteurs. Il m'a dit que le problème est résolu en partie. Donc, ce qu'il disait qu'à l'heure où il lisait le communiqué, que le problème était résolu, c'est un mensonge. L'autre mensonge, j'ai envie de dire, c'est qu'ils ont choisi 3 boucs émissaires. Ils diraient qu'ils disent que ce sont eux qui auraient saboté le système informatique pour que les gens n'aient plus, ou les gens ne puissent plus acheter des crédits d'unité, alors même que ces 3 personnes qu'ils accusent, eux disent qu'ils n'avaient plus accès à certains codes informatiques. Ça fait 3 mois de cela qu'ils n'avaient plus accès à ces codes informatiques. Bon. Entre le directeur général et ces 3 personnes qu'on a arrêtées, qui dit vrai et qui dit faux? Bon. Tout cela ne fait pas sérieux. Ça ne fait pas sérieux. Il y a quelque chose qu'on ne nous dit pas concernant la SCG. Et j'ai envie de dire, si le président Oligui est dans le pouvoir, ce n'est pas d'aujourd'hui qu'il est dans le pouvoir. Ça fait des années qu'il est dans le pouvoir. Il était, je ne sais pas moi, avec le président Bongo, je crois. Il était avec Ali Bongo. Je suis sûr qu'il connaît les méandres de l'affaire de la SCG. Si, apparemment, le problème de la SCG dépasse, c'est que... il ne veut pas mettre la main dessus, c'est qu'il sait ce qui se passe. Il sait ce qui se passe. Comment on n'a pas aussi la culture de la démission? Pourquoi le ministre de l'énergie est toujours en place? Pourquoi le directeur général de la SCG est en place? Il devrait démissionner. On a eu à Ovindo un incident qui s'est passé. Les gens, les populations ont fait 3 jours. Même pas 2 semaines après, on a encore un autre incident ou encore une actualité qui dirait que les populations ne pourraient pas avoir des unités. Mais ils sont en place. Pourquoi? C'est quand même regrettable parce qu'on nous dit, on ne nous dit pas quelque chose dans cette histoire de la SCG. Il y a quelque chose qu'on ne nous dit pas. Merci, je reste à l'écoute.
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1: Je vais revenir, moi, sur la déclaration qu'a fait le directeur général de la société d'énergie qui disait que le problème, déjà, qui venait pour s'excuser, demander pardon à l'ensemble des populations de Libreville, et qui, entre autres, disait que le problème de ce problème que les populations n'arrivaient pas à s'approvisionner en unité Eden était un problème qui relèverait d'un sabotage. J'ai envie de dire que je ne crois pas trop à ce discours. Et déjà même, quand il dit que à l'heure où il faisait le communiqué, tout était rentré dans l'ordre. Je dis c'est faux. Il ment. Il y a certains compteurs, en l'occurrence, l'acquisition des compteurs, des nouveaux compteurs qu'ils ont eu, je crois, il y a un ou deux mois. C'est-à-dire qu'ils ont eu une acquisition de 3 à 4 000 compteurs. Je le dis parce que j'étais venu sur cette antenne demander qu'on me donne des compteurs. J'ai eu des compteurs, mais je n'arrive toujours pas à recharger les unités. J'ai même fait appel à un ami qui travaille à SCG et je lui ai demandé pourquoi je n'arrivais toujours pas à recharger les unités sur mes compteurs. Il m'a dit que le problème est résolu en partie. Donc, ce qu'il disait qu'à l'heure où il lisait le communiqué, que le problème était résolu, c'est un mensonge. L'autre mensonge, j'ai envie de dire, c'est qu'ils ont choisi 3 boucs émissaires. Ils diraient qu'ils disent que ce sont eux qui auraient saboté le système informatique pour que les gens n'aient plus, ou les gens ne puissent plus acheter des crédits d'unité, alors même que ces 3 personnes qu'ils accusent, eux disent qu'ils n'avaient plus accès à certains accès, ils n'avaient plus accès à certains codes informatiques. Ça fait 3 mois de cela qu'ils n'avaient plus accès à ces codes informatiques. Bon. Entre le directeur général et ces 3 personnes qu'on a arrêtées, qui dit vrai et qui dit faux? Bon. Tout cela ne fait pas sérieux. Ça ne fait pas sérieux. Il y a quelque chose qu'on ne nous dit pas concernant la SCG. Et j'ai envie de dire, si le président Oligui est dans le pouvoir, ce n'est pas d'aujourd'hui qu'il est dans le pouvoir. Ça fait des années qu'il est dans le pouvoir. Il était, je ne sais pas moi, avec le président Bongo, je crois. Il était avec Ali Bongo. Je suis sûr qu'il connaît les méandres de l'affaire de la SCG. Si, apparemment, le problème de la SCG dépasse, c'est que il ne veut pas mettre la main dessus, c'est qu'il sait ce qui se passe. Il sait ce qui se passe. Comment on n'a pas aussi la culture de la démission? Pourquoi le ministre de l'énergie est toujours en place? Pourquoi le directeur général de la SCG est en place? Il devrait démissionner. On a eu à Ovindo un incident qui s'est passé. Les gens, les populations ont fait 3 jours. Même pas 2 semaines après, on a encore un autre incident ou encore une actualité qui dirait que les populations ne pourraient pas avoir des unités. Mais ils sont en place. Pourquoi? C'est quand même regrettable parce qu'on nous dit, on ne nous dit pas quelque chose dans cette histoire de l'SCG. Il y a quelque chose qu'on ne nous dit pas. Merci, je reste à l'écoute.
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0: qui vous écoute.
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2: Je vais revenir, moi, sur la déclaration qu'a fait le directeur général de la société d'énergie qui disait que le problème déjà qui venait pour s'excuser, demander pardon à l'ensemble des populations de Libreville et qui, entre autres, disait que le problème de ce problème que les populations n'arrivaient pas à s'approvisionner en unité EDEM était un problème qui relèverait d'un sabotage. J'ai envie de dire que je ne crois pas trop à ce discours. Et déjà même, quand il dit que à l'heure où il faisait le communiqué, tout était rentré dans l'ordre. Je dis c'est faux. Il ment. Il y a certains compteurs, en l'occurrence, l'acquisition des compteurs, des nouveaux compteurs qu'ils ont eu, je crois, il y a un ou deux mois. C'est-à-dire qu'ils ont eu une acquisition de 3 à 4 000 compteurs. Je le dis parce que j'étais venu sur cette antenne demander qu'on me donne des compteurs. J'ai eu des compteurs, mais je n'arrive toujours pas à recharger les unités. J'ai même fait appel à un ami qui travaille à SCG et je lui ai demandé pourquoi je n'arrivais toujours pas à recharger les unités sur mes compteurs. Il m'a dit que le problème est résolu en partie. Donc, ce qu'il disait qu'à l'heure où il lisait le communiqué, que le problème était résolu, c'est un mensonge. L'autre mensonge, j'ai envie de dire, c'est qu'ils ont choisi 3 boucs émissaires. Ils diraient que qui disent que ce sont eux qui auraient saboté le système informatique pour que les gens n'aient plus ou les gens ne puissent plus acheter des crédits d'unité. Alors même que ces 3 personnes qu'ils accusent, eux disent que ils n'avaient plus accès à certains codes informatiques. Ça fait 3 mois de cela qu'ils n'avaient plus accès à ces codes informatiques. Entre le directeur général et ces 3 personnes qu'on a arrêtées, qui dit vrai et qui dit faux? Bon, tout cela ne fait pas sérieux. Ça ne fait pas sérieux. Il y a quelque chose qu'on ne nous dit pas concernant la SCG. Et j'ai envie de dire, si le président Oligui est dans le pouvoir, ce n'est pas d'aujourd'hui qu'il est dans le pouvoir. Ça fait des années qu'il est dans le pouvoir. Il était, je ne sais pas moi, avec le président Bongo, je crois. Il était avec Ali Bongo. Je suis sûr qu'il connaît les méandres de l'affaire de la SCG. Si, apparemment, le problème de la SCG dépasse, c'est que il ne veut pas mettre la main dessus, c'est qu'il sait ce qui se passe. Il sait ce qui se passe. Comment on n'a pas aussi la culture de la démission? Pourquoi le ministre de l'Énergie est toujours en place? Pourquoi le directeur général de la SCG est en place? Il devrait démissionner. On a eu à Ovindo un incident qui s'est passé. Les gens, les populations ont fait 3 jours. Même pas 2 semaines après, on a encore un autre incident ou encore une actualité qui dirait que les populations ne pourraient pas avoir des unités. Mais ils sont en place. Pourquoi? C'est quand même regrettable parce qu'on nous dit, on ne nous dit pas quelque chose dans cette histoire de la SCG. Il y a quelque chose qu'on ne nous dit pas. Merci, je reste à l'écoute.
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0: C'est la fin, je fais le constat. 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
1: Bonjour, bonjour, auditeurs, auditrices de la 93.5 FM. Bonjour à tous ceux qui sont connectés sur notre site www.gabonnews.com. Bon réveil matinal comme ça, l'Estuyer, Otogwe, Moinogwe, Langounier, Lanyanga, Logwe, Vindo, Logwe, Lolo, Logwe Maritime et le Walintem. Bonjour et bon réveil matinal comme ça, qui à toutes les populations de Ouma, de Libreville, Ovendo, Akanda, Antoum. Bonjour et bon réveil matinal à la Noya. Bonjour à Congo, à Coco Beach aussi, hein. Bonjour et bon veille matinale, je pense comme ça, Pana, Munana, Mekambo, Zolende, bonjour et bon veille matinale à Port-Gentil, Lambaréné, Mouila, Chibonga, bonjour, bon réveil matinale Franceville, bonjour à Makoku, Oyembita, Minzik, à tous les villages, bienvenue comme ça dans la grande matinale, votre rendez-vous qui vous procure la joie, la bonne humeur, c'est l'heure de se réveiller là, venez déjà voilà, commander un titre ou dédicacer ou même dire bonjour au 066 21 91 16. Nous n'oublions pas aussi nos amis de Nzengayon, voilà, hein, Akébé, Charbonnage, Glace, Lui, Bellevue, PK5, PK8 comme ça aussi, Ovando, Midoubé, PK12, bonjour, bon, ben matinal à Sotega également, hein, Plein Oriti, bonjour et bonjour comme ça à tous les quartiers qui se réveillent avec nous. Ce matin, nous sommes bien là sur la 93.5 FM et même sur notre site www.gabonnews.com. Le numéro de téléphone pour être avec nous ce matin, c'est le 066 21 91 16. 066 21 91 16, c'est le numéro de téléphone pour être avec nous dans cette belle ambiance musicale.

Bonjour, bonjour aux chauffeurs de taxi hein, qui affrontent déjà les embouteillages, aux commerçants qui ouvrent leurs boutiques, hein, aux enseignants, aux étudiants, aux infirmiers. Bonjour comme ça aux médecins, je pense comme ça mes confrères journalistes. Bonjour comme ça également aux pêcheurs, aux artisans. Voilà, bonjour, bonjour beaucoup comme ça aux retraités hein, qui nous écoutent fidèlement. Je pense comme ça à monsieur Missing-et-Pierre. Bonjour, bon réveil matinal. Bonjour comme ça aux chercheurs d'emploi. Voilà, bonjour également à qui, aux déflatés bien sûr, hein, à qui continuent de se battre avec courage et à tous ceux qui chaque matin refusent d'abandonner. Bonjour et bon réveil matinal, je salue comme ça la précieuse de l'éternel, bonjour comme ça la DJ Haute-Balienne, bonjour à Maestro Marlin et bonjour encore à vous auditeurs auditrices de Je pense à l'international avec Eva depuis Dakar, bonjour à Ellie depuis Miami, bonjour à tous ceux qui sont connectés voilà, depuis ici au Gabon, je pense comme ça monsieur Jean. Félix du côté d'Akanda, bonjour, notre bel étalon de la 93.5 FM. Bonjour comme ça, monsieur Ndang. Bonjour à madame Marie-Renée. Bonjour à maman la fidèle auditrice. Ça fait quand même un bail, maman la fidèle auditrice. Qu'est-ce qui se passe? J'espère que ça va bien ce matin. Bonjour, Riville, la toute douce. Qu'est-ce qui se passe? C'est quoi ce silence? 066 21 91 16. C'est le numéro de téléphone pour toi avec nous. On remonte en musique. Allez, allez.

0: 0662 21 91 16, c'est le numéro de téléphone pour être avec nous dans cette belle ambiance matinale. Auditeur au bout du fil, qui nous rejoint? Alors, qui nous rejoint ce matin?
1: Allô?
0: Oui, allô?
1: Madame Miss Couleur Café, bonjour.
0: Bonjour, monsieur le plus jeune. Bon réveil matinal.
1: À vous aussi.
0: Merci.
1: Mais bonjour à tous les auditeurs. Bon, comme j'ai pas assez de crédit, juste commander un son. Trop de blabla de Tiken Jaffa Coli.
0: Trop de blabla de Tiken Jaffa Coli.
1: Tiken Jaffa Coli.
0: D'accord, c'est noté.
1: À l'intérieur, il y a trop de blabla. J'entends trop de blabla. Tout ce que j'entends, tout ce qu'il me dit, moi je n'y crois pas. Après il dit, Warwere. What is Warwere? Tazawewa. Tazawewa, moi je n'y crois pas. Donc, bonjour.
0: Ah, nos oreilles, nos oreilles. Nos oreilles, oui, voilà. On est plus jeune.
1: Donc, bon, prenez ça comme ça. Je suis allé foutre, je vais d'abord recharger.
0: D'accord, allez-y, rechargez. Oui, rechargez, oui. Revenez. Revenez au 0662 21 91 16. Ah, on est en train de souffrir, là, mes oreilles. Pitié de mes pauvres petites oreilles. Tantine Ati, elle wanda, mais là, le casque, elle wanda, elle sent que non, mais qu'est-ce qui se passe, là? Mieux, j'enlève un peu, parce que là, on devait avoir un petit souci, là, quand même. Mais merci d'être, voilà, le premier à faire retentir, à faire trembler notre téléphone ce matin. Venez, suivez le plus jeune comme il a fait ce matin. Appelez au 066 21 91 16 et rentrez comme ça avec nous dans cette belle ambiance. Voilà, bienvenue dans la grande matinale, hein, l'émission où on commence la journée avec le sourire, la bonne humeur et surtout ensemble. Hein. Auditeur, au bout de fil, on va le prendre, il n'y a pas. On remonte en musique alors.

0: On a fini de couper, décaler. Moi, j'ai pas fini de couper, décaler. Mais Tontinati, elle a fini de couper, décaler ce matin. Tontinati, bonjour, bon réveil matinal. Comment ça va ce matin?
1: Bon réveil matinal à toi, Miss Colo Café. Oui, ça va, ça va. Dieu merci, on est là ce matin. Pas trop de forme, mais on est là, on est ensemble. Bon réveil matinal à tous nos auditeurs, à toute la grande famille de la 93.5. C'est bien votre émission qui vous réveille, votre émission qui vous donne le sourire et qui vous donne aussi la forme afin de pouvoir commencer la journée. Oui, où êtes-vous ce matin? Est-ce déjà dans vos bureaux, encore dans la chambre, sous le lit? Bien sûr, le lit. Bon réveil matinal à nos vacanciers aussi. Bon réveil matinal à toute l'équipe d'antenne. Je pense à Yves Blessing, à Marley, à Haute-Valienne, la prophétesse. Bon réveil matinal à vous, mais aussi à toi, Miss Couleur Café, qui nous a déjà donné le temps, oui, de cette émission avec la vibe que tu dégages ce matin. Bon réveil matinal, ainsi qu'à nos auditeurs aux plus jeunes qui a déjà fait sonner le téléphone ce matin. Mesdames et messieurs, vous n'êtes nulle part ailleurs que sur Gabon News FM, la 93.5. C'est pour plus d'énergie, on va s'auto-réveiller avec ces mélodies que vous nous proposez, mais aussi que Marley et Haute-Valienne nous proposent. C'est pour encore 1h30 ou 2h au maxi que nous sommes dans ce studio pour votre émission de la grande matinale. Bon réveil matinal à Monsieur Luc, à Tonton José. Bon réveil matinal aussi à Monsieur Frédéric et toi, à Monsieur Ndon. Un bon réveil matinal à Monsieur Lou Saga, à Monsieur Guy de Planche, à Monsieur Stan, à Monsieur Melchior, à Monsieur Kat la fumée, Monsieur Linkassé, Monsieur Ndao, Monsieur Michel, Monsieur Jean-Claude, Monsieur Jean du côté d'Oyem, à tous les papas hein, ce matin. Bon réveil matinal à vous les papas. Monsieur Lambert, le papa des autres, comment allez-vous? Il a fait un tour à la pause, papa, on est là, on attend à la table, au salon. Bon réveil matinal aussi à l'homme du Gabon, à Monsieur Jonas Mayossa, un bon réveil matinal aussi à Papa Pierre du côté de Pana. On ne va pas oublier sa grande charmante famille, Maman Marie aussi de ce côté, à tous nos vacanciers, mais à ceux qui sont encore en classe. Là, c'est le BPC, Miss Couleur Café, hein, 41 000 candidats sur toute l'étendue du territoire national. C'est quand même assez et c'est quand même
2: beau. C'est un chiffre énorme.
1: Ouais. Et qui va gagner? Qui va passer le filet étendu, on va
2: qui
1: voir.
2: Qui va comprendre les épreuves.
1: Oui, bon réveil matinal. Et bon réveil matinal aussi à Monsieur Mawangu premier du nom. Bon réveil matinal à Monsieur JB. Un bon réveil matinal aussi. Ils sont nombreux, hein. Et non, ne dites pas Tantinati, Miss Couleur Café nous a oublié. Non. Vous êtes aussi nombreux. On vous aime de la même manière. Assurément, au cours de l'émission, les prénoms reviendront et on va vous saluer. Oui, on va repartir en musique. Si la DJ et son maître sont déjà en connexion, on va danser avec ces mélodies.

0: 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Le 066-21-91-7, mesdames et messieurs, c'est bien votre émission du réveil matinal. Que tu sois à Mombo, que tu sois en Kembo, que tu sois au marché de Lomi, que tu sois au marché de Iaï, on vous souhaite un bon réveil matinal à toutes ces mamans courageuses, ambitieuses, battantes, travaillantes. Bon réveil matinal à vous, où que vous soyez, à la Rémé del Oro. Bon réveil matinal à vous, bon réveil matinal à Ivy, la plus douce, qui nous écoute du côté du 7.0. À Stéphanie aussi de ce côté, on va pas ignorer de saluer Miss Marina. Il y a bel et bien aussi Clarisse, Jenny, Charlie, Josiane du côté d'Ovando ce matin. Bon réveil matinal à Madame Aline, à Madame Karine, à Madame Mireille. Un bon réveil matinal aussi à Madame Agnès du côté du 7.0, à Madame Laure du côté d'Akanda. Bon réveil matinal à vous. Bon réveil matinal à Madame Sonia Midianga du côté de Mindoubé 2 et toute sa famille. À Madame Sonia, à Madame Diane Ranozino et son époux et toute sa charmante famille. Sans oublier Madame Roselyne Golen du côté d'Akanda à Missa. Oui. Bon réveil matinal à vous, à votre époux ainsi qu'à votre famille. Bon réveil matinal à Monsieur Simon. Comment allez-vous, Monsieur Simon? Bon réveil matinal. Vous êtes déjà debout? Vous êtes déjà dans vos véhicules ou bien vous êtes déjà en place au bureau? Bon réveil matinal à Monsieur Bobo Lafleur qui nous écoute quelque part du côté du PK27 hein, et ça si je ne me trompe. Bon réveil matinal à vous, auditeur au bout du fil, on va l'écouter. Hein.
1: Mes gens.
0: Nous sommes bel et bien là.
1: Je ne vous entends pas.
0: Nous sommes là.
1: Elle est là. Mais il faut café après la bonne saison là.
0: Ils vont arriver.
1: Mais ils ne t'attendent pas.
0: Ils viendront forcément.
1: Mais, Madame Lassi,
0: Monsieur,
1: est-ce qu'on le sent que j'ai demandé là qu'on a signé les paroles?

0: Ça c'est le format. Oh, je sais que toi tu chantes à l'opéra. Donc, j'étais là-bas là, mais j'aurais bien dire bonjour à tous ceux qui me disent souvent bonjour. Et bonjour à tous ceux qui ne me disent jamais bonjour. Bonjour à la République gabonaise. Bonjour à l'ami de Salian dans le matin là. J'espère qu'il ne va pas m'attaquer sur TikTok. Chocolita de la maman. Parce qu'actuellement, il y a un démantèlement qui est en train de se passer. Ça va chauffer la semaine tout à l'heure. Que les chrétiens apprêtent les oreilles et que nous, les non-croyants là, qui ne passons pas dans les églises aussi, on apprête aussi nos oreilles. Sur ce, je suis à l'écoute.
1: Reste à l'écoute, monsieur le plus jeune. 066-21-411, c'est le numéro de téléphone pour être avec nous ce matin. L'auditeur silencieux, bonjour, bon réveil matinal. Bonjour comme ça, l'auditeur qui n'aura jamais son émission, je pense à monsieur Élisée Dong. Bonjour à vous, bonjour à monsieur Eric Beck. Bonjour, comme ça, la voix de la noyade, je pense qu'on a déjà dit bonjour. À monsieur Badjo Abesso, non? Bonjour, bon réveil matinal. À monsieur Jean, depuis UIM, auditeur au bout du fil.
2: Allô?
3: Allô?
2: Allô?
1: Oui, allô?
3: Verena, bonjour.
1: Bonjour, monsieur Guy Desplanches. Bon réveil matinal.
3: Merci à toi aussi.
1: Merci.
2: Bonjour, monsieur Guy Desplanches. Bon réveil matinal.
3: Merci. Comment vas-tu?
2: Je vais très bien, merci.
3: Très bien. Alors, écoutez, bonjour à tout le monde qui nous écoute ce matin. Bonjour à tous les auditeurs très câblés, très connectés. S'il vous plaît, pour commencer la matinée, j'aimerais dédicacer un titre à Yves qui est malade actuellement.
1: Wow.
3: Pour lui souhaiter une bonne guérison, un titre de Kassav intitulé Takisala.
1: Takisala, voilà, de Kassav. D'accord.
3: Bonne guérison à elle. Bon, ben, je suis à l'écoute.
1: D'accord.
3: Très bien, je reviens.
1: Ah, reste à l'écoute, monsieur Guy Desplanches. Mm-hmm. Ah, merci encore pour cette belle dédicace pour madame Yvie, la toute douce. J'espère que ça va aller mieux.
2: Ah, oui.
1: après l'écoute de cette belle mélodie.
2: En tout cas, puisque le café, c'est la communauté Kassavien.
1: En plus, c'est la reine des Kassav.
2: Voilà, donc, on croit bien qu'une injection de Kassav ce matin va cette mélodie.
1: Exactement.
2: Va sortir à cette belle Yvie. Oui, c'est la saison. C'est la saison. Auditeur au bout du fil. On va le prendre. Allô? Allô?
0: Oui, allô?
2: Bonjour, monsieur.
0: J'ai entendu le Turaya.
2: Comment allez-vous?
0: Donc, après le Kassav du grand qui déblanche, voilà, on va aller Tadi.
1: La DJ Tadi, non.
0: C'est noté.
1: La DJ Tadi, non.
2: Tadi est qui?
0: Tadi. Omar Ben Salah.
1: Omar Ben Salah.
2: Ok, d'accord. C'est noté, monsieur. Donc, voilà,
0: merci.
2: Merci encore pour votre appel, un autre auditeur.
1: Si le boycott avait un visage humain, je pense que ce serait le plus jeune. Parce que le plus jeune a toujours ce truc-là de venir donner des titres qui viennent vraiment casser l'ambiance. Non mais franchement, à l'auditeur au bout du fil, là, on va le prendre.
2: On va le prendre, hein.
3: Allô.
1: Allô.
3: Bonjour Mathie, bonjour Verena.
1: Bonjour monsieur Dan, bonjour le matinal.
3: Je vais bien. Bonjour le plus jeune. Bonjour à monsieur Diallo. Guy Desplanches, bonjour à toi. Yvie, prendre établissement. C'est vrai que le docteur Guy Desplanches est passé.
2: Oui, le docteur.
1: Il est venu prescrire.
3: Un coup d'injection de casalinicine. Ça va aller, ça va aller. Rétablis-toi. Rétablis-toi. Moi aussi, je vais écouter de la musique. TG 161, bonjour. Oh, quelle énergie ce matin. Mon neveu Mawangu, bonjour, si tu es à l'écoute. Ben, je vais écouter deux chansons. Deux chansons d'Alpha Blondy de l'album Apartheid is Nazism. La première, c'est Afriki.
2: Afriki.
3: Et la deuxième, Idja. Idja.
2: Idja.
3: Idja.
2: Idja.
3: Idja, comme ça s'écrit. Hein.
1: D'accord.
3: Idja. Afriki et Idja, ces deux chansons-là. Alors, dédicace à TG 161, déjà, dédicace au Rasta qu'on n'écoute plus.
1: Oui.
3: Dédicace à Jean-Claude, là où il est, bonjour à toi, trois fois, comme d'hab. Dédicace à Madame Mireille, Madame Karine, Madame Aline. Oui.
2: Il a raté quelqu'un, Miss Clo Café? Elle a raté une dame.
3: Madame Chantal.
1: Madame Chantal.
3: Voilà.

0: puis dédicace, j'ai dit au TG, dédicace à l'Asta, à Jean-Félix aussi, parce que c'est une époque qu'il connaît bien. Ouais. Dédicace à Jean-Narcisse de Milan aussi, et à M. Frédéric et toi. Monsieur et toi, j'ai retrouvé votre chanson, hein, si vous êtes à l'écoute. Je vous appelle en offre. Allez, bonne journée.
1: Ah, merci, M. Ndong, restez à l'écoute. Auditeur au bout du fil.
2: Allô?
3: Dites à M. Ndong. Mais c'est pas TG, c'est moi. Et ton papa comme le confond, même si on est des jumeaux. Ah, mais... C'est moi qui commande, dès qu'un Jaffa Kouli, tu viens dire TG comment. TG n'écoute pas ce genre de son.
2: Oh.
3: Lui, il écoute, donc il dédicace à lui. Écoute-y. Oui, ce sont des sons comme ça qu'il est. Donc, Miss Kouli Café.
1: Oui, monsieur Pujol.
3: Après, on va mettre ça là, tu calmes, écoute-y.
1: Très désordonné, mais bon, hein? C'est noté.
3: Voilà, ou bien tu calmes ton boulot. Ce sont des sons de TG.
2: On va mettre maman Dédé.
3: Voilà, maman Dédé. Mm. Eh bien, la route ne tue pas.
2: Non.
3: Ça, ce sont ces titres.
2: Laisse à la fin.
3: Voilà, il ne reste pas nos gêneux. Nous, là, on se balade un peu en Afrique. Donc, je suis à l'écoute.
1: Reste à l'écoute, monsieur le plus jeune. Auditeur au bout du fil, il est parti, il a connu, il est parti, il n'a pas attendu qu'on dise, qu'on puisse dire c'est qui, il va rentrer, c'est moi, rentrer. Donc à partir de c'est moi, on sait qui c'est. Auditeur.
2: Il est revenu. Allô? Allô?
4: Allô, bonne matinale à vous.
1: Merci monsieur Simon, bon ben matinal.
4: Comment allez-vous?
1: Ça va très bien monsieur Simon.
4: Ça va très bien. Tout le monde est là?
1: On tout est le monde là. Sont là, oui.
2: Oh, arrête.
4: Okay. Voilà. Yves n'a pas encore mis le casque.
1: Pas encore.
4: Ok. Là, il est encore sous les draps ou bien il est déjà là?
1: Il vous écoute.
4: Ok. Bonne matinale à lui déjà. Il faut dire que le vendredi arrive déjà. Il ne faut pas qu'il oublie. Demain, c'est jeudi, non?
1: Oui, monsieur Simon.
4: Oui, madame Nati. Coulomis Café.
1: Oui, monsieur Simon.
4: Voilà, pour commencer, Covid-19.
1: D'accord.
4: Voilà. Bon matinal à votre père. Il sait que demain, c'est le 25, non? Il n'est pas à la banque.
2: Oh, il n'est pas...
4: Il faut dire à votre père d'aller prendre l'argent. Demain, c'est le 25. Il ne faut pas qu'il dort. Il va tous les autres, il a pris tout l'argent. Lui, il dort pourquoi? Au bas côté, là-bas, on n'a pas le courant. Lui, il dort comment, là-bas? Lui, celui qui a fait le courant, lui dort toujours. Alors que les autres, demain matin, ils sont en 25, demain matin, ils prennent l'argent. Notre père, là, lui, là, je ne comprends même plus. Hein. Il va encore dire mon œil. Bonne matinée à lui, déjà. Bonne matinée à M. Ndong. Je suis le qui s'est réveillé ce matin, là, qui n'est pas sous les draps. Bonne matinée à toi. Bonne matinée à mon beau-père, Jean-Félix Zakanda. Bonne matinale à M. Diallo. Bonne matinale à M. Mokoko Mbaka. Il les planches que j'ai entendu tout à l'heure. Bonne matinale à lui. Mm-hmm. Bonne matinale à M. Stan. Bonne matinale à M. Melker. Bonne matinale à l'ami de l'autre. Il est où? Il est poli disparu là.
2: Comme son ami.
4: Son ami, les deux, ils sont où? Ils sont là sous les draps ou bien ils sont là là en téléphone, en train de poursuivre partout là-bas?
2: Ils sont silencieux.
4: Ouais, bonne matinale à eux. Bonne matinale au vieux de Ndeng, l'homme de l'autre. Bonne matinale à l'homme de l'Ogoué, avec son neveu, M. Émeric. Bonne matinale à eux. Mon patron lui-même, M. Etoua. Ah, M. Etoua, toi aussi, tu dors le matin. Je t'ai dit, réveille-toi très tôt le matin, surtout à Forêt, non, bon, le café, avant que Lambert arrive, non pas. Oh, M. Etoua, toi aussi. Lambert, lui, ne veut pas venir. Nous, moi, toi, tu viens très tôt, et puis moi, je continue au boulot. Bonne matinale à toi, mon patron. Monsieur et toi. Le plus jeune. Bonne matinale à toi. Bonne matinale à TG. Bonne matinale au Radical. Bonne matinale à le béton de Grand Libreville. Lui aussi, ça fait longtemps qu'on l'a entendu.
2: Oui, ça fait longtemps.
4: Bonne matinale à maman, à la belle femme d'Awungula, à la belle femme de Dakar. Elle aussi n'appelle même plus Kessia. Elle est venue encore occupée.
2: Elle supporte d'abord.
4: Voilà, bon matin à elle.
2: Sénégal.
4: Mais je veux revenir, je suis encore cru. Je vous ai dit Covid-19. Coulamis Café.
1: Oui, monsieur Simon.
4: Ok, moi-même je veux venir là-bas, d'abord news là-bas. Moi-même je vais arriver là-bas avec le plus jeune. Moi-même je veux l'amener là-bas.
1: D'accord, on vous attend.
4: On va venir vous sanctionner là-bas. Voilà, accompagné par ton oncle, Monsieur Ndong. Bon, je m'écoute.
1: Reste à l'écoute, Monsieur Simon. Bonjour, comme ça, Monsieur Martial Tonga, Pika, hein, si vous êtes à l'écoute ce matin, bonjour. À Monsieur Daniel également, bonjour et bon réveil matinal à toute l'équipe de Plume News. Bonjour à Monsieur John Fitzgerald, bonjour à Monsieur Patrick Charfery, Patrick Laurent, Monsieur Patrick le taximan. Bonjour à Monsieur Rinaldi également, hein, tant plus depuis un petit moment. Bonjour et bon réveil matinal à tous les auditeurs de la 93.5 FM, le 066 21 91 16, c'est le numéro de téléphone pour être avec nous ce matin. On remonte tout simplement musique.

0: Le 070 21 91 16, c'est le numéro de téléphone pour être avec nous ce matin, auditeur au bout du fil.
1: Oui, Verena.
0: Oui, monsieur Ndong.
1: C'est moi qui reviens. Oh, j'aime pas cette chanson. Je suis resté sur la première émotion quand j'ai écouté la première fois, parce qu'il y a quelqu'un qui pensait me faire découvrir une très grande chanson. Et ce que j'avais entendu ressemblait plus à une injure grossière. Je ne la dirai pas ici, quoi.
0: Comment ça?
1: À l'endroit de Michael Jackson, qui est une icône de la musique. Mm-hmm. Vous pouvez imaginer, quoi. Bon. Donc, non. C'est une chanson, bon, je l'ai écoutée. Les plus jeunes l'aiment beaucoup. C'est pour ça que je viens dédicacer une chanson aux plus jeunes. Bonjour à Simon. Ah, Simon, tu veux que le Covid-19 revienne ou quoi?
0: C'est une question. Hein.
1: Tous les matins, tu as la nostalgie de l'époque ou quoi?
0: Monsieur Ndong?
1: Donc, deux chansons.
0: Monsieur Ndong?
1: Oui.
0: Alors, il y a DJ Odvalen qui demande si le titre de Alpha Blondie, c'est Afriki ou Africa?
1: Non, Afriki.
0: Afriki. D'accord, oui. C'est noté. D'accord, vous pouvez poursuivre.
1: Afriki. Donc, une chanson pour Simon, pour le désintoxiquer de Kofi Olomide. Mais on reste dans la rumba. Alors, Evoloco Joker. Evoloco Joker, et le titre, c'est Mbongue. M-B-O-N-G-U-E, accent aigu. Mbongue. Evoloco Joker pour Simon. Il faut qu'on le désintoxique de Kofi Olomide et du Covid-19.
0: D'accord.
1: Une chanson pour le plus jeune. Alors, Alliance ethnique. Alliance ethnique. Ethnique avec K. Alliance ethnique. Ethnique avec K. Et le titre, c'est Respect. Respect en anglais.
0: D'accord, Respect.
1: Ok, ça c'est pour le plus jeune. Bonjour à M. Diallo, Patrick Laurent, bonjour. Jean-Félix, bonjour. Ma fidèle auditrice, bonjour. Je reviendrai sur les autres, sans oublier Lambert. Lambert, comment vas-tu? Tu es à l'écoute, j'espère. À tout à l'heure.
0: Reste à l'écoute, M. Ndong, notre francophone, voilà, j'allais le dire. On va retourner en musique ou pas? Déjà que on a dit que Michael Jackson a pilé, bah c'est vraiment une musique, c'est une chanson un peu de immature, voilà, pour rire, hein. Just for loud, mais apparemment ça fait pas trop rire, monsieur Ndong, du coup bah, c'est pas vraiment grave, ça va, hein, on prend et puis on accepte, notre cœur reste ouvert, monsieur Ndong, on remonte en musique.
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On était avec Omar Ben Salah hein, sur le titre Kadji. Là, vous êtes avec cette belle mélodie de Kassav, hein, Sakitala. Voilà pour Evie, la toute douce, bon confort d'écoute. Et j'espère que à partir de là, vous aurez un prendre rétablissement. Bon confort d'écoute.

0: 0-66-21-91-16, mesdames et messieurs, c'est la technique et nous, nous sommes toujours là présents. 0-66-21-91-16, c'est bien votre numéro de téléphone. Salutations à monsieur Alphonse Mba, à monsieur TG. 161, monsieur Bois d'Hiver, monsieur le Molvillois, monsieur le Radical, à monsieur Minimou Kumba. Bon, on réveille maintenant aussi à l'homme de Mimongo, à l'homme de Tubangé, à l'homme de Fougamou, le barrage de Fougamou, hein, si je ne me trompe. Bon, réveille maintenant à vous. Bon, réveille maintenant à Louvendois, au transporteur, au vieux d'Enzeng, à papa Ligne Cassé du côté de Vendo. Bon, réveille matinal à petit Pasco, à petit Mitogo, toujours du côté de la Russie. Bon, réveille matinal à vous. Un bon réveil maintenant à Osval Martial, à Blanchard, à Jean Paulin, à M. Rinaldi, auditeur au bout du fil, Miss Koula Café.
1: Oui, auditeur. Allô.
2: Allô.
0: Oui.
2: Bonjour, Rinaldi.
0: Monsieur, bonjour.
2: Bon, imaginez-la vous, oui. Miss Koula Café.
1: Bonjour.
2: Bon, ce matin, bon réveil matinal à Ouvidenzain, passant par Topando, Saint-Félix, M. et toi, jusqu'au plus jeune. Bon, ce matin, je m'ai écouté le son Romain, le fils, ceux qui n'en ont pas.
0: Pardon?
2: Romain, le fils, ceux qui n'en ont pas. Romain.
1: Stromae, ah ouais. Sur le titre, ceux qui n'en ont pas.
0: D'accord.
2: Ok, madame. Bon, tout d'abord, madame. Bonne journée encore.
1: Merci à vous. Restez à l'écoute. Monsieur, je crois, Patrick Laurent. Si je ne
0: Patrick
1: me trompe pas.
0: Oui, non, je ne te trompe pas. Cette fois-ci, c'est lui. Bel et bien lui. Bon, réveil maintenant aussi à monsieur Igor. Un bon réveil matinal à l'homme qui ne rate pas son émission. Bon réveil matinal au passeur. Un bon réveil maintenant au lutteur silencieux. Un bon réveil matinal au pasteur. Oui.
1: Au pasteur du chocolat noir de la Boinguidi.
0: Ah, et la fille des bars. Bon réveil matinal. Et un coup des bars. Bon réveil matinal à vous. Un bon réveil matinal, c'est à monsieur Joël. Bon réveil matinal à monsieur Stéphane Mayombo. Quand même, ça fait longtemps. Hein. Monsieur Stéphane, comment allez-vous? Bon réveil matinal à monsieur Doux.
1: Je dis bonjour à Papa Diallo.
0: Papa Diallo, le panafricain. Bon réveil matinal à vous, papa. C'est du côté de l'hôpital. Bon réveil maintenant à madame B. Comment allez-vous, madame B? Madame C aussi, madame Kazidi, comment allez-vous? Bon réveil matinal 066 21 91 16. 066 21 91 16. C'est bien le numéro de téléphone. Auditeur au bout du fil, on va le prendre. C'est un auditeur, une auditrice?
3: Allô?
0: Monsieur Don.
1: Oui, monsieur Don.
3: Oui, oh, très belle chanson, c'est qui t'a là? Nathie, cette chanson a précédé les bons moments. Avant mon premier échec amoureux, j'avais 16 ans.
0: Aïe! Parce que je n'étais pas encore née.
3: Et après, j'en ai beaucoup souffert quand je l'écoutais après. Et tout ça est très vieux. Patrick Laurent, bonjour, fiston. Comment vas-tu ce matin? Nathie, je t'ai entendu saluer Jean Paulin.
0: Oui.
3: Le grand frère de Jean-Paul II.
0: Non, non, non. C'est un ami.
3: Allez, c'est ce que je voulais placer.
0: Non, c'est un ami. Merci encore à vous, monsieur Ndo, pour vos blagues. Auditeur au bout du fil. Allô?
3: Allô?
0: Oui, bonjour.
4: Bonjour, madame Nati.
0: Bonjour, monsieur. À qui ai-je l'honneur?
4: Bon réveil matinal à vous déjà, madame Nati.
0: Merci.
4: Alors là, je vous avoue que c'est vraiment le parcours du combattant hein, pour vous avoir ce matin à l'émission Bon Réveil Matinal de la Capitale.
0: Ah, c'est le c'est.
4: Je vous suis tous les matins, franchement, ça fait plaisir de vous écouter, de suivre cette émission-là. Moi aussi, j'ai voulu appeler pour souhaiter à tous les auditeurs un bon réveil matinal. Alors, on peut caler un son ce matin, madame Nathie?
0: Allez-y, monsieur, c'est votre antenne.
4: Oui, l'amour finit au tombeau.
0: Ah. Seigneur.
4: L'amour finit au tombeau.
0: Votre amour est déjà fini, là?
4: C'est bien. C'est bon, madame Nathie?
0: Eh oui, c'est noté.
4: Alors, merci. Bonne journée. C'est Léon de Gozem.
0: Ah, Léon de Gozem. D'accord. Merci encore
4: je
0: à vous, monsieur.
4: Je vous suis.
0: D'accord.
1: Merci à vous, monsieur Léon de Gozem.
0: Est-ce que le
4: merci,
0: café?
4: Merci, madame Nathie. Yeah. Bonne journée.
0: Bonjour
1: Léon. Merci
0: à vous.
1: Et restez à l'écoute, monsieur Léon de Gozem.
0: À tous les Gozem, à tous les TG. Auditeur au bout du fil, puisque le café, on le prend.
1: On va le prendre, bien sûr.
0: Pas de musique. Hein. Allô? Allô?
5: Allô?
0: Allô, bonjour, monsieur. Allô?
1: Allô?
0: Mais qui boycotte l'appel de Monsieur Papi? Allô?
5: Quand vous me demandez la dernière fois de commander un son, moi je suis pas fait ça.
0: Mais même une chanson.
5: Je ne connais pas.
1: Non, c'était une chanson
0: à caractère
1: pour Dieu, pour Dieu, hein, pour l'amour que vous avez pour Dieu. Comme c'était le vendredi de l'amour. Oui, monsieur Bouka, comme c'était le vendredi de l'amour, voilà, je voulais que vous puissiez commander un son pour Dieu.
5: Le mois de janvier a combien de jours? 31 jours. Le mois de décembre a combien de jours? 31 jours. Nous avons le chiffre combien? 62. Nous sommes quel chiffre, quel nombre de la semaine?
0: On a du mal à vous saisir, monsieur.
5: On renverse, ça devient même. Dieu a créé l'homme avec ses mains. Il a pas bien, il a pas créé. Il a utilisé la côte de l'homme pour former
0: une femme.
5: Et la côte de l'homme, la côte de Dieu, c'est sa côte qui a récupéré.
0: Allô, monsieur Papi, veuillez vous déplacer un peu. On a du mal à vous écouter, s'il vous plaît. On a du mal à vous écouter. Allô, que la régie nous aide un peu.
1: Monsieur Bouka, on a du mal à vous entendre. Monsieur Bouka, revenez-nous.
0: On a du mal à vous saisir, s'il vous plaît, si vous nous écoutez. Oui, allô.
3: Oui, Nati. Le Seigneur ne veut pas qu'il commande une chanson du monde.
0: Mais oui, il a déjà dit qu'il n'est pas un fêtard.
3: Bonjour, monsieur Papi. Comment allez-vous ce matin? J'espère que bien. Mettez-vous là où ça passe un peu mieux. Je crois qu'il y a des interférences.
0: Oui.
3: Ah, monsieur Léon, j'espère que ce n'est pas mon histoire d'amour, mon échec d'amour qui vous a inspiré. Bon, je ne suis pas allé jusqu'au tombeau, je suis vivant. 40 ans après, je suis vivant.
0: Ok, d'accord.
3: J'ai survécu.
0: C'est vrai.
3: Comme quoi on survit toujours à ces choses-là.
0: Ça, c'est vrai.
3: Bon, mais écoutez, qu'est-ce que je vais vous raconter comme blague? Non, allez, je vais d'abord faire le choix. Je ne vous raconte pas celle-là. Il y a des enfants qui nous écoutent.
0: Et d'accord, oui, c'est nous.
1: Vous connaissant, c'est mieux de chercher vraiment la bonne et de revenir avec auditeur. Vous finirez à le prendre.
0: Allô?
5: Allô?
0: Allô, monsieur, oui. Bonjour.
5: Bonjour, madame Nati.
0: Bonjour.
5: J'espère que vous allez bien.
0: Nous allons bien, merci.
5: Ouais, je vais saluer l'ensemble des auditeurs.
0: C'est gentil.
5: Ah, mais madame Nati, je suis un peu attristé parce que moi, du côté d'Akanga, j'ai du mal à écouter la radio.
0: Ah bon?
5: Arriver là-bas, arriver. Quand je suis à Libreville, puisque je passe tout le temps dans le véhicule, m'arriver d'Akanga, j'ai du mal à écouter la radio.
0: D'accord, on va essayer de voir avec l'ODG.
5: Oui, essayez de voir. Merci beaucoup.
0: Il n'y a pas de souci.
5: Je salue l'ensemble des auditeurs. Je salue au passage mon grand frère, M. Melchior, M. Stan, Papa Diallo, M. Lambert, et sans oublier le plus jeune.
0: C'est lui qui casse tout à son passage.
5: Est-ce que je peux proposer son passage?
0: Allez-y.
5: Je ne sais pas si c'est Papa Keningé qui le chante. Mélène.
1: Oui, c'est lui.
0: C'est lui, oui.
1: Oui, c'est Monsieur Keningé qui chante.
5: D'accord.
0: À qui ai-je l'honneur?
5: Je reviendrai.
0: Votre prénom, s'il vous plaît, le prénom?
5: Merci.
0: Merci, d'accord.
1: Merci à vous, monsieur, qui n'a pas voulu donner son prénom. Restez à l'écoute. Vous avez dit que vous allez revenir. Bah, revenez au 066 21 91 16 et donnez votre prénom. Auditeur.
5: Allô?
1: Oui, allô?
5: Oui, bonjour, mesdames. Vous m'écoutez, Jean?
1: Ah,
5: oui.
1: C'est mieux, monsieur Bouka.
5: Okay,
1: c'est
5: merci. Mieux. Je disais que je ne suis pas un fêtard. Merci.
0: Merci.
5: Et je reviens jeudi. Je disais. Décembre à 31 jours, janvier à 31 jours, ça donne le chiffre combien? 26. Et nous sommes quelle semaine? La 26e semaine. L'étoile a les yeux, le nez, les oreilles et la bouche. Quand le monde des ténèbres détourne ton étoile, il n'y a que Papa Jésus. Les gens disent, ah, Papa Jésus, dis-moi quand on prie Papa Jésus, c'est à cause de l'Esprit de Dieu qui est venu opérer en lui, parce qu'il est né par l'Esprit de Dieu. Et toute sa mission était opérée par l'Esprit de Dieu. Mais il a dit, je ne peux pas vous laisser orphelin, je vais vous envoyer le Consolateur, le Révélateur. Donc c'est l'Esprit de Dieu. Et l'Esprit de Dieu, c'est Dieu. Pourquoi l'ange a dit, oh, tu vas l'appeler Jésus? Est-ce qu'il n'y a pas de Jésus? Il n'y a pas des gens qui se prononcent Jésus?
0: Si. Si, si.
5: Même de nos jours, il y a beaucoup qui portent le nom Jésus, avant même qu'il n'arrive. Mais il va enseigner l'être humain pour dire qu'il est Dieu, il reste Dieu. Il est le créateur, il est au-dessus de tout. C'est pourquoi il dit, vos voix ne sont pas mes voix, vos pensées ne sont pas mes pensées. Et je vous dis souvent que rien n'est au hasard. C'est comme le tournage. Allô?
0: Nous vous écoutons. Oui,
5: ok. Comme le tournage dans on appelle ça comment? Quand on fait un tournage d'un film. Mm-hmm. Mais tout le monde n'a pas l'accès dans l'espace où le tournage est fait. Mais les gens attendent quoi? La projection du film. Mm-hmm. Mais il n'y a que ceux qui ont été dans la salle qui ont vu comment le tournage s'est fait. Mm-hmm. C'est comme Jackie Chan. Et à la fin du film, on remonte les scènes qu'il a jouées. Mm-hmm. Mais c'est comme ça qu'il est fait. Il ne prépare quelqu'un dans le noir. C'est comme vous jetez le truc dans sur la terre, le noyau. Vous partez 2 heures après, vous revenez, ça c'est quoi l'arbre. Merci.
1: Merci à vous, Monsieur Bouka. Monsieur Bouka qui n'est pas très fêtard. Auditeur, au bout du fil.
0: Un autre. Allô, il est parti directement en musique. Monsieur Le Café, parce qu'on a beaucoup de propositions quand même musicales. Oui. En auditeur, non.
1: On va le prendre en remontant musique, le temps de...
0: Allô.
6: Allô.
0: Oui,
6: madame Nati.
0: Bonjour, monsieur.
6: Oui, c'est moi qui reviens. Je n'avais pas donné mon prénom. C'est Alban.
1: Alban. Monsieur Alban.
6: Oui, Alban.
1: D'accord.
6: Et j'aimerais dire à monsieur Bouka, vraiment, merci pour son intervention. Merci. En fait, il nous édifie vraiment. Merci. Merci, monsieur Bouka.
0: Merci.
1: Reste à l'écoute, monsieur Alban.
0: Oui, un disciple déjà. On va prendre notre auditeur au bout du fil. Au 066-21-91-16. Allô.
7: Bonjour, auditeur de cette très belle radio.
0: Les talons.
7: Mis à la disposition des populations gabonaises et du peuple gabonais au Vagombolani. Tout puissant Marley, je voudrais dédicacer un titre à M. Papi. Et j'aimerais lui poser la question de savoir comment est ma course ce matin. Caterpillar de Pierrette Adams. Je vous embrasse toutes les deux.
0: Merci.
7: Bois les veines. Et la fidèle de Mangali.
0: Non, c'est la précise.
1: On vous embrasse également, M. Jean-Félix.
7: Non, je vous
1: comment est-ce on vous aime également, monsieur.
0: La question qu'il a posée, c'est comment est Makoura ce matin.
1: Ouais. Alors, je pense que monsieur Bouka, il va revenir. Il va forcément venir. Je sens.
0: Il y a déjà un auditeur, monsieur. Auditeur, oui. Aujourd'hui, là, on prend juste. On sélectionne. Allô?
8: Oui, allô? Café.
0: Monsieur Simon.
1: Monsieur Simon.
8: Voilà, le week-end, je vais dire au plus jeune de venir à la maison parce qu'on m'a amené un pangolin.
0: D'accord.
8: Pour le café, ça qui va préparer, non?
1: Non, je ne sais pas de quoi vous parlez, monsieur Simon.
8: Mais oui, ça fait longtemps, beaucoup les week-ends, je n'ai pas mangé un peu la viande. Donc, ces week-ends-là, je veux quand même les consommer.
0: Vous étiez en quarantaine.
8: Bon, malgré que je ne bois plus le vin, donc je bois ma bouteille d'Ouanza, ça va?
0: C'est bien. C'est mieux.
8: Avec un bon jus.
0: Non, de l'eau seulement.
8: Voilà. Donc, le café, tu viens préparer.
1: Non, monsieur Simon.
0: Elle va venir préparer, ne vous en faites pas.
8: Tu vas venir préparer.
0: Comme il vous dit.
8: Elle qui prépare quelque chose qui ne mange pas.
1: C'est pas possible, hein?
0: Si, si.
1: Parce qu'on ne peut pas doser le sel et tout.
8: Mais tu ne goûtes pas, tu prépares tout.
0: Tu m'appelles, je goûte, moi. Les morceaux, la sauce.
1: C'est pas possible.
8: Voilà. Je suis à toi de venir préparer avec un peu de travail. Ok. Pour dire à monsieur, donc moi, j'écoute pas de force. Moi, à la maison, sur moi, rien que force. Parce que lui, il ne se frotte pas, comme les autres musiciens. Donc, le reste, ça, c'est pas mon problème. Vous pouvez crier, pas de problème. Tant que c'est clair, c'est clair. C'est pas que je ne pratique pas avec vous, tout le monde. Donc, je suis à l'écoute.
1: Reste à l'écoute, monsieur Simon. Ouais. Merci beaucoup. Alors, est-ce que ça vous dit de laisser un tout petit peu le téléphone se reposer et on va d'abord éponger toutes vos commandes et ensuite on revient avec les appels. Ça vous dit? Si ça vous dit, bah on va d'abord éponger toute la liste de musique et puis après on revient. Musique.
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Afriki de Alpha Blondie, un titre comme ça qu'a demandé Monsieur Ndang. J'espère que vous êtes régalés. Je sais que vous allez revenir, bien sûr, pour nous raconter une petite histoire en rapport avec cette demande musicale. Vous savez, là, on va d'abord éponger tout. À la musique, donc permettre à tous ceux-là qui ont commandé un son d'écouter leur titre. Donc, calmos, pas de boucan dans mon boinze, comme on dit au quartier. Alors, remonter comme ça, je crois, avec Stromae. Hein. Stromae à ceux qui n'en ont pas. Je pense que le titre normal, c'est Santé de Stromae. Un titre qu'a demandé comme ça, je crois, Monsieur Léon. Je crois, c'est Monsieur Léon qui a demandé ce titre. Hein. C'était Monsieur Patrick, voilà, je crois que c'est Monsieur Patrick Laurent qui a demandé ce titre. Donc on va écouter Santé de Stromae.

Ben là, on était avec Stromae, hein, comme on l'a entendu. C'était pas Monsieur Léon, c'est peut-être la joie d'écouter un nouveau prénom. Mais c'était plutôt Monsieur Patrick Laurent qui a commandé cette mélodie de Stromae. Santé, et là, je pense qu'on va remonter en musique avec l'amour fini au tombeau de Ricos Campos. Hein. On n'a pas eu le titre du chanteur, mais la DJ, elle a dit, laissez, je gère, je gère, je gère. Et là, on écoute ce titre.

L'amour finit au tombeau, un titre de Ricos Campos ou de Rico Campo. En tout cas, c'est un titre qu'a demandé Monsieur Léon de Gozem. J'espère que ça vous a plu d'écouter ce titre. Je ne sais pas pour qui vous avez demandé ce titre, mais en tout cas, j'espère que ça vous a plu d'écouter cette belle musique. On va remonter en musique avec quel titre cette fois-ci? Avec Tata Mémé, c'est ça? Avec Alpha Blondie, voilà le titre qu'on vous avait écouté en paire avec L'amour finit au tombeau. Iggy Jah, je crois bien, on va écouter.

Nous étions là avec Alpha Blondie, hein, le titre Igidja, oui, mais un chant proposé comme ça, demandé par Monsieur Ndon à toutes ces personnes, Monsieur Jean-Félix, le DG et bien d'autres auditeurs de la 93.5. Vous dire aussi qu'on monte avec l'éphéméride, sinon on ne va pas arriver. Hein. Aujourd'hui, nous sommes le vendredi 24 juin 2026. Il y a deux personnes qui me sont chères qui fêtent leur anniversaire aujourd'hui. J'ai ma grande sœur à moi, Madjinou Regina Nadège, du côté de Munobé 2. Bon, joyeux anniversaire à toi, à Monsieur Mumba Toutoum Keva. Bon réveil maintenant à vous et joyeux anniversaire. Beaucoup de santé, beaucoup d'amour, beaucoup de joie et que le bonheur vous accompagne. On va aussi maintenant se lancer en plein fouet dans cette éphéméride. Shalom à tous, paix, santé et grâce à tous nos auditeurs. Je suis en train de partir, je ne suis pas long, je n'ai pas de jour férié certes, mais je suis une nouvelle saison. Comme le matin annonce un nouveau jour, oui, et que cette nouveauté soit un élan autant pour moi, une aspiration et une réussite, une espérance au meilleur. C'est ainsi hein, qu'on va dire que comme l'oiseau construit son nid avec des brindilles, ainsi nous devons bâtir notre bonheur avec le peu que nous avons. Ne dit-on pas qui va lentement va sûrement. Bref, nous sommes le 175e jour de 2026. Il reste 190 jours avant le nouvel an, donc 2027. Nous naviguons dans la 26e semaine. Et les prénoms que nous fêtons aujourd'hui, c'est Jean-Baptiste, Yann, Yannick, Yann, John, Johnny. Mais là, on a fait le choix de Jean-Baptiste. Et on peut dire que le prénom Jean-Baptiste est d'origine biblique et chrétienne. C'est un prénom composé issu de deux racines. Jean, d'origine hébraïque, donc Yehohanan, qui signifie Dieu fait grâce ou Dieu est miséricordieux. Baptiste, dérivé du grec baptisien, qui signifie celui qui plonge ou celui qui baptise. Caractère et personnalité. Les personnes prénommées Jean-Baptiste sont généralement reconnues pour leur nature de bâtisseur et leur optimisme. Ce sont des hommes qui aiment l'action, le mouvement et qui cherchent constamment à se dépasser. Ils n'ont pas peur de prendre des risques et prennent souvent la défense.

Saint Jean, jour de la nativité de Jean-Baptiste. C'est ce que nous avons pu concocter sur le prénom Jean-Baptiste. Donc, vous comprenez un peu que Yann et Yannick tirent son origine du prénom Jean. Voilà. Merci encore. Et on va directement aussi terminer avec la citation du jour qui nous dit ceci: l'espérance est le songe d'un homme éveillé. L'espérance est le songe d'un homme éveillé. Citation donnée ici par Saint Augustin, mais on trouve aussi qu'il est attribué à Aristote. On peut dire que l'espérance nous permet de rêver d'un avenir meilleur tout en restant conscient et actif dans la réalité. C'est un puissant moteur de motivation et d'action, contrairement au sommeil qui nous rend passifs. Les philosophes mettent aussi en garde contre le versant de cette citation. L'espoir peut devenir une chimère si nous ne l'ancrons pas dans le concret, risquant de nous faire oublier le bonheur du moment présent. C'est là même l'éphéméride, mesdames et messieurs. On va remonter avec ces belles mélodies afin de pouvoir y plonger tous ces titres que nous avons.

0: T'emmener à l'instant, hein, de Fiera Kenenge, un titre comme ça, qui a demandé, monsieur, je crois, monsieur, monsieur Léon. Hein.
1: Albon.
0: Monsieur Albon, hein. Désolé. Monsieur Albon, je ne sais pas ce que j'ai avec monsieur Léon, là. Qu'est-ce qui se passe? En tout cas, monsieur Albon.
1: C'est vous,
0: c'est un que monsieur Albon a demandé. Voilà, j'espère que ça vous a plu d'écouter ce titre. Alors, on va quand même plonger un tout petit peu en messagerie. Bonjour, Gabon News, Miss Couleur Café, madame Nati. Je viens souhaiter un bon réveil matinal à monsieur Alain Pierre, au président de la République, à tous les présidents des institutions constitutionnelles, tous les auditeurs actifs et passifs de cette belle radio. Je suis connecté du côté du 6e arrondissement de la commune de Libreville, Jean Narcisse de 1900.

0: Si, bonjour encore à vous, monsieur Jean-Narcisse de Milancy. Je veux écouter ce matin Chouchou Salvador dans le titre « Faut te calmer, je dédicace ce son à tous ceux qui écoutent la radio ce matin ». Voilà, monsieur Jean-Narcisse de Milancy, toujours voilà, qui a demandé Chouchou Salvador dans le titre « Faut te calmer ». Je crois que la Gigette, elle a calé, c'est bon, ça va ? D'accord, on va encore plonger dans ces messages. Voilà, excusez-moi. Bonjour la grande famille, bon réveil matinal à tous les auditeurs, à Papa Ndong, je dédie l'amour fini au tombeau de Rico Campo, l'auditeur silencieux. L'auditeur silencieux. Madame Nati, Miss Couleur Noire, d'accord. Je passe par votre canal pour dédier à Papa Jean-Félix mon soleil de Jessica et Fabrice, l'auditeur silencieux. D'accord, c'est noté. Hein. C'est Miss Couleur Café, hein, pas Miss Couleur Noire. Mais bon, ça va. 066-21-91-16, c'est le numéro de téléphone pour être avec nous ce matin. Je crois qu'on va remonter en musique, c'est ça? Avec Caterpillar, c'est pas ça? Bon, 066-21-91-16, c'est le numéro de téléphone pour être avec nous ce matin. Hier, on a laissé, je crois, en pause quand même une petite thématique hein, sur les responsabilités de la population envers leur pays, parce que avant ce jour-là, on parlait tout simplement de ce que le gouvernement devait faire. Donc, on va peut-être revenir là-dessus, parce que hier, il y a plusieurs personnes là qui appelaient pour donner leur avis, mais à cause du temps, on a dû mettre une pause et aujourd'hui, bah, on va conclure avec ce sujet. On parle souvent de ce que l'État doit faire pour les citoyens, mais les citoyens ont également des responsabilités. Respecter les lois, protéger les biens publics et participer à la vie de la nation. Et ce matin, la Minute Vérité, elle pose une petite question et je pense qu'on va devoir conclure là-dessus. Selon vous, les citoyens remplissent-ils suffisamment leurs devoirs envers leur pays? Selon vous, les citoyens remplissent-ils suffisamment leurs devoirs envers leur pays? Voici la question que nous pose depuis hier la Minute de Vérité. On attend vos propositions, vos avis, vos commentaires au 066 21 91 16. Auditeur, au bout du fil. Allô?
1: Allô? Oui, Irina.
0: Oui, monsieur.
1: Ah, ben, pour mes chansons, c'était vraiment un murmure musical. Hein. Même Nati, qui a une voix fluette, a pris le dessus à la reprise. Mais bon, avant d'attaquer notre sujet, j'avais deux choses à placer. Oh, vous m'avez pas répondu.
0: Désolé,
1: je disais à Jean-Félix que depuis des années, j'arrive pas à reprendre sa formule-là d'attaque. Auditeur-auditrice, bonjour. Auditeur-auditrice de cette très belle radio. J'y arrive pas. À chaque fois, il y a un truc qui manque. Bon. Il faut que tu m'apprennes, Jean-Philippe. Quant à Simon, ben, il tourne toujours autour du Covid. Le voilà de nouveau sur le pangolin. Simon, le pangolin. Je vous avais dit. Hein. Bon, est-ce que les citoyens font suffisamment pour l'État, pour la nation? Sauf dans la perfection, on pourra dire qu'ils font suffisamment. Je crois qu'à chaque fois qu'il y aura des besoins, on sera toujours confronté à cet écart, à ce gap-là, entre ce que les gens souhaitent comme solution et ce que les gouvernants peuvent faire dans le temps de l'État. Parce que le temps de l'État n'est pas celui du citoyen. Quand tu as faim, tu voudrais manger tout de suite. Alors que l'État se doit d'abord de voter le budget, de conférer, constituer le budget, de le faire voter et ensuite de l'exécuter. Et parfois, sinon trop souvent, très souvent, le temps passe. Donc, et le citoyen, est-ce que lui, il fait toujours ce qu'on attend de lui? Il y a une maxime qui dit « Nul n'est censé ignorer la loi ». Le respect de la loi fait déjà partie des premiers engagements, des premières actions que le citoyen doit manifester pour respecter ce que l'État attend de lui. Est-ce qu'on peut connaître toute la loi? C'est pas possible. Donc, à ce niveau, il y aura toujours des manquements. Quant au civisme, oui, ben, le civisme, il est là aussi. Il nous interpelle. Nous jetons pas nos ordures, mais le civisme ne s'arrête pas là. Le civisme, c'est le vote. Le civisme, c'est le respect d'autrui, des engagements d'autrui, des postures et positions d'autrui, mais est-ce qu'on les respecte? respecte toujours. Cela dit, ben, n'évolue que dans la contradiction. Donc, on ne fera jamais toujours ce que l'État attend de nous. Mais cela ne doit pas nous empêcher d'essayer d'être des gens, des hommes justes et des gens bienveillants pour les autres, pour notre nation aussi. J'étais dans une réunion hier avec le président de la Confédération africaine de football pour les sourds et muets. Mais vous ne pouvez pas vous imaginer, ces gens se battent avec leurs moyens pour aller remporter des trophées ailleurs. Ils ont été élus par leurs pères africains, quand bien même d'autres nations voulaient la présidence de cette confédération africaine. Mais quand ils arrivent chez nous, parfois, ceux qui doivent les honorer, les reconnaître, ne le font pas. Et c'est triste. C'est triste, je vous assure que c'est triste. Donc, ceux qui décident, mais c'est nous, je le disais hier, c'est nous, et toujours nous. Le président, c'est moi. Le président de la République, c'est moi. C'est Jean Narcisse. Le secrétaire général du ministère, c'est moi. Alors changeons. Changeons tous pour que les choses aillent un peu mieux dans un temps dit raisonnable. Merci, c'est ce que je peux apporter.
0: Merci à vous, M. Nanga, pour votre avis sur la question. Selon vous, la minute de vérité nous pose une question ce matin. Selon vous, les citoyens remplissent-ils suffisamment leurs devoirs envers leur pays? Venez donner votre mot de fin sur cette question, bien évidemment, parce que depuis hier, on est là-dessus. Le 066 21 91 16, c'est le numéro de téléphone qui vous permet de donner votre avis, comme l'a fait M. Ndong ce matin. Et par messagerie, même si vous le voulez, donnez votre avis quand même. Auditeur au bout du fil, non, oui, non, on va le prendre. Allô? Allô? Ah, revenez-nous, monsieur ou madame, mais cela ne tient, on remonte en musique.

0: La Minute Vérité nous pose une question ce matin. Selon vous, les citoyens, donc vous, remplissent-ils suffisamment leurs devoirs envers leur pays? Voici la question que nous pose la Minute Vérité. On a un auditeur au bout du fil? Il n'y a pas d'auditeur. 066 21 91 16, c'est le numéro de téléphone pour être avec nous. Vous avez la possibilité soit d'appeler pour donner votre avis, soit écrire votre avis par messagerie. Auditeur au bout du fil.
1: Allô?
0: Allô?
1: Oui, vous m'écoutez?
0: On vous entend très bien.
1: Ok, merci. C'est M. Moussa Gabriel Mandata. Vous connaissez la marque de d'eau minérale qu'on appelle Contrex?
0: Non.
1: Hein?
0: Non.
1: Contrex.
0: Contrex, oui.
1: Ça, c'est vendre dans les grandes surfaces.
0: Oui, avec le bouchon rose. Oui.
1: Ok. Quand vient du mot comme. Très. Vient du mot comme les traits. X vient du mot l'inconnu. Donc, les traits, on peut remplacer par quoi? La nature, ou la personnalité, ou l'identité. Et, monsieur, papa Jean-Félix, je n'ai pas bien saisi votre question. Mais,
0: il a demandé comment est sa course ce matin.
1: Pardon?
0: Il a demandé comment est sa course ce matin.
1: Comment?
0: Comment sa course est ce matin?
1: Ah, je ne saisis pas bien. En tout cas, il faut. Bon. J'ai déjà reçu mon passeport avec le visa et mon billet d'avion Air France.
0: D'accord.
1: Donc, dans 24 heures ou 48 heures, je ne serai plus sur le territoire national.
0: Ah, d'accord.
1: Ceux qui ont les oreilles pour écouter, entendre, comprendre. Avant d'abord de répondre, Madame Couleur Miss Café, il faut d'abord garder le silence et rentrer dans votre cœur pour comprendre le message. Vous avez quel âge? 19 ou 20 ans? 19 ou 20 ans?
0: 35 ans.
1: 21 ans.
0: 35 ans.
1: Daniel.
0: 35 ans, monsieur.
1: Daniel qui a jeûné 21 jours. L'ami du roi.
0: Bah, écoutez.
1: Et je félicite aussi Horizon Nouveau. Et je félicite aussi la PCA. Elle se reconnaît. Mais mon cœur est déjà occupé, madame la PCA d'Horizon Nouveau. Mon cœur est déjà occupé. Arrêtez de pleurnicher, pleurer sur votre vie. Même si vous êtes orpheline de père et de mère. Mais il n'y a que le Saint-Esprit qui peut vous consoler. Ceux qui ont les oreilles comprennent. Merci.
0: Merci à vous, monsieur Bouka, entre parenthèses, papy. Merci. Écoutez, alors. Je pense que je répondrai plus à ce que vous allez intervenir. On va prendre cet auditeur au bout du fil, voilà.
2: Allô.
0: Allô.
2: Bonjour, madame Nati.
0: Bonjour.
2: Monsieur Jean-Narcisse de Mélenchon.
0: Bon veille matinal à vous, monsieur Jean-Narcisse.
2: Bon, je reviens ce matin pour mon dernier mot sur la thématique. Bon. C'est moi qui envoie le législateur à l'Assemblée nationale pour me représenter à voter des bonnes lois qui peuvent faire en sorte que le Gabonais lambda que je suis puisse vivre aisément dans la cité. En tant que citoyen que je suis, M. Ndola a défini hier que le citoyen, c'est celui qui vit dans la cité et non au village. Je suis dans une cité à Libreville. Donc, lui, il va me représenter pour que mon bien, les lois qu'il va voter puissent être favorables pour ma personne. Donc c'est ça. J'ai fait déjà mon devoir du citoyen de quitter ma maison et aller exercer le devoir citoyen qui est de voter. Et lui, à lui de faire le reste. Donc c'est un peu ce que j'aimerais dire par rapport à la thématique de ce matin. Bonne journée. À toutes et à tous.
0: Merci encore à vous, Monsieur Jean-Narcisse de Miloncy. Merci pour votre avis sur la question. Selon vous, la minute de vérité nous pose une question ce matin. Selon vous, les citoyens remplissent-ils suffisamment leurs devoirs envers leur pays? Voici la question que nous pose la minute de vérité. Elle veut bien sûr donner la possibilité à ceux-là qui n'ont pas pu donner leur avis hier de pouvoir le faire aujourd'hui, parce que bien sûr, on va finir avec ce sujet aujourd'hui. Le 066 21 91 16, c'est le numéro de téléphone pour être avec nous ce matin. Vous pouvez réagir soit par appel ou soit par messagerie. On vous attend. Mais là, on remonte en musique.

0: Auditeur au bout du fil, allô? Allô?
1: Allô, rebonjour, je n'ai plus.
0: Bon, rebonjour, monsieur Patrick Laurent.
1: Bon, selon moi, ma compréhension vis-à-vis du pays, je pense qu'à notre niveau au Gabon, on a un problème dans deux tactiques au fait.
0: D'accord.
1: C'est pas vrai, parce que ça dit quoi? Que ce soit les gouvernants, les non-gouvernants, on a un problème, parce qu'on n'aime pas notre pays.
0: Mm-hmm.
1: Je vous prends un exemple, madame. Alors, quand on parle d'incivisme, admettons que quelqu'un qui passe à la voie publique, un sachet traîne, il a du mal à se ramasser dans un bac à revenir. C'est déjà un problème, madame. S'il y a quelqu'un, par exemple, qui a détenté le pouvoir, qui tourne de l'argent et qui m'en met des projets de développement du pays, il faut aller cacher l'argent ailleurs. Est-ce que c'est pas un acte d'antipatriotique? Vous voyez, comme une fois, nous voulons que ce contrat, donc je pense que on doit faire beaucoup plus de dangereux de notre pays, avoir l'esprit de le foie de l'Afrique de l'Ouest.
0: Mm-hmm.
1: Ça veut dire que même si on est étranger, ils participent à part entière au mouvement de leur pays. Ce n'est pas le cas dans notre Gabon. Tous les efforts qui sont mis par les gouvernants, nous-mêmes nous les sabotons. C'est ça mon point de vue, madame. C'est trop de dangereux.
0: D'accord. Merci beaucoup, hein. Merci beaucoup à vous, monsieur Patrick Laurent, pour votre avis sur la question. Selon vous, hein, selon vous, les citoyens, est-ce qu'ils remplissent suffisamment leurs devoirs envers leur pays? Voici la question que nous pose la majorité. Vous avez soit par appel, soit par messagerie la possibilité de donner votre avis. Auditeur au bout du fil.
2: Allô?
0: Allô?
2: Vérena.
0: Oui, monsieur qui déplanche.
2: Je viens pour une réclamation.
0: Qu'est-ce qui se passe?
2: 40 secondes de Kassaf San Benrim. Est-ce qu'on peut revoir?
0: Il y avait quand même beaucoup de commandes. Hein. On a mis quand même
2: oui, les commandes. Je comprends que ça a été interrompu par un appel, mais il devait avoir la continuité. Et là, j'ai des réclamations derrière moi, donc je reviens aussi vers vous.
0: Du coup, qu'est-ce qu'on doit faire?
2: Chez Noël et Kassav, ça quitte à là.
0: D'accord. Mais vous voulez vous 40, recommander
2: 40 secondes seulement.
0: D'accord, on va remettre, d'accord.
2: Oui, s'il vous plaît.
0: D'accord, monsieur Guy Desplanches.
2: Je vais revenir pour le sujet.
0: D'accord. Merci bien. Auditeur au bout du fil.
3: Allô?
0: Allô?
3: Oui, madame Nathie, je reviens. Le conseil municipal que j'ai envoyé au conseil municipal de la commune de Libreville. Je lui pose la question ce matin, parce que j'ai fait mon devoir. Pourquoi la ville sent mal? Pourquoi il n'y a pas de caméra de surveillance? Pourquoi la mairie ne fait pas son travail? C'est la question que je pose au conseiller municipal que j'ai envoyé au conseil municipal de Libreville. Vous savez, le maire, d'une commune, c'est le président du conseil municipal. Donc, qu'est-ce qu'il fait pour que ma ville soit propre? Parce que quand je l'ai voté, il a présenté un programme. C'est le programme-là que j'ai adhéré et j'ai voté pour lui. Maintenant, qu'est-ce qu'il fait en retour pour que moi je sois satisfait? Pourquoi la ville est sale? Pourquoi ça sent les urines partout dans la presque totalité des ruelles de Libreville. Je reviens.
0: Revenez-nous, monsieur Jean-Narcisse de Milancy, auditeur au bout du fil. Allô?
4: Oui, madame Nathie, bonjour.
0: Bonjour.
4: Bonjour, monsieur Boulain-Papin.
0: Bonjour.
4: Mawangs.
0: Bon réveil matinal, monsieur Mawangs.
4: Voilà. Bonjour à l'ensemble des auditeurs. Bon, je voudrais juste rajouter que chaque peuple a sa culture. On ne peut pas prendre le peuple d'un autre pays et mélanger un autre pays. Même dans le rêve, ce n'est pas possible. Parce que celui qui a créé le monde et la différence d'ethnie et de langue, c'est pourquoi il l'a créé. Et il a donné à chaque peuple sa manière de vivre et sa culture, comment faire les choses. Vous allez regarder le peuple de la Guinée équatoriale est différente de celle du Gabon. ainsi de suite, Cameroun, voilà. Donc, si...
0: Allô? Ah, revenez-nous, M. Mawangs. 066-21-91-16, c'est le numéro de téléphone pour être avec nous ce matin, auditeur au bout du fil.
5: Allô?
0: Allô?
5: Oui, Madame Serena.
0: Oui, Monsieur Bouka.
5: La clé en l'homme représente quoi, Madame?
0: C'est le cœur. D'esprit au cœur, comme vous voulez.
5: La clé, c'est le cœur. Même Dieu, quand il vient vers toi, il te dit, tiens, bon cœur. Et tu reçois la clé qui ouvre toutes tes portes. Comme les humains disent, la clé passe partout, la clé américaine. Papa Jean-Nafi, sont des politiques. Dieu ne travaille pas avec les politiques. Dieu travaille avec le cœur. L'homme porte plusieurs casquettes. Mais il faut porter la casquette du cœur. Donc, le sacrifice. Merci.
0: Merci à vous, Monsieur Bouka, entre parenthèses. Papy, selon vous, est-ce que les citoyens, donc vous, remplissent-ils suffisamment leurs devoirs envers leur pays? Voici la question que nous pose la Minute Vérité ce matin. Donc là, on va remonter en musique avec Alliance Ethnique sur le titre Respect. Pour un titre qu'a demandé Monsieur Ndong, mais on va d'abord prendre le détour au bout du fil.
6: Allô?
0: Oui?
6: Oui, Verena. J'ai écouté Papy tout à l'heure.
0: D'accord.
6: Mais Dieu travaille avec les politiques aussi, Papy. Le cœur est propre à l'individu. C'est-à-dire votre capacité à être bienveillant vis-à-vis des autres. On peut être un homme politique et être bienveillant. On peut être un citoyen lambda et être bienveillant. Vous savez, dans les années 70 et les années 80, on avait toujours un ministre du transfert des technologies. Quand je me souviens de ça, mais j'éclate de rire parce que nous ne sommes jamais parvenus à faire ces transferts de technologie. Dans notre pays, on fabriquait des radios, des postes radio et autres équipements de cette même nature. Dans les... Oui, mais on n'en fait plus aujourd'hui. Nous avons implanté l'Institut africain d'informatique en 1972, vous vous imaginez. Ça veut dire qu'on aurait dû avoir une Silicon Valley ici, au Gabon. À Libre. Mais est-ce que ça a suivi? Non. C'est pour ça que M. Mawangu, mon neveu, disait quelque chose. Chaque peuple a sa nature. Je vous assure, notre peuple de Gabonais a sa nature. Et ce sont les fondements en question qu'il faut changer. Ce n'est pas une opposition, un antagonisme entre les dirigeants et le peuple lambda. Non. Parce que celui qui est dirigeant aujourd'hui, mais il vient du peuple. Il vient du peuple. Ça veut dire que si Jean Narcisse ne change pas les fondements, si M. Mawangu ne change pas les fondements qui lui permettent d'être meilleur, eh bien, il a beau être président de l'Assemblée nationale, député, président de la République, ministre, il perpétuera les mêmes comportements partout où il sera. C'est pour ça qu'il faut que nous prenions nous-mêmes d'abord conscience. Arrêtons de créer cet antagonisme-là en pensant que ceux qui sont là-bas doivent avoir une conscience tout autre que la nôtre. C'est pas vrai. Nous sommes les mêmes. Mangeons la même nourriture, le même fondant, le même sardine. Nous sommes les mêmes. Nous allons au même décès, au même retrait de deuil, aux mêmes cérémonies traditionnelles. Et nous sommes les mêmes. Alors changeons à tous les niveaux. Cet esprit qui consiste à dire, mais oui, mais moi, comme je suis le citoyen lambda, je n'ai pas d'effort à faire dans ce sens. Oui, mais à ton niveau, il faut aussi faire un effort. Quelqu'un disait hier que la main qui nettoie sa maison participe à la propreté du village. Parce que on peut te prendre de ta maison pour devenir le chef du village. Qu'est-ce que tu fais? Si tu es sale, eh bien écoute, tu entretiendras ta ville sale. C'est ça que je dis. Donc, apprenons déjà à accepter cela, accepter que nous sommes comme ça, et que les fondements qui participent à ce côté incivique, eh bien, ils sont en nous. Et si nous ne les changeons pas, peu importe là où on peut nous envoyer, nous allons continuer à perpétuer les mêmes choses. Voilà ce que je pouvais apporter aujourd'hui. Merci, et puis À bientôt.
0: Reste à l'écoute, Monsieur Ndong, et merci encore pour cet ajout. On parle souvent de ce que l'État doit faire pour les citoyens, mais les citoyens eux-mêmes remplissent-ils suffisamment leurs devoirs envers leur pays? Voici la question que nous pose la Minute Vérité ce matin. On va plonger un tout petit peu en messagerie. On va lire ce message qui dit ceci. Franchement, je ne pense pas qu'on puisse comparer les devoirs des citoyens à ceux du gouvernement. Nous, citoyens, avons notre part de responsabilité, c'est vrai, mais ceux qui dirigent le pays ont des moyens, des pouvoirs et des responsabilités beaucoup plus importants. Ou important à cause du pouvoir, ok. On ne peut pas demander la même chose à un simple citoyen qu'à ceux qui ont reçu la mission de gérer les affaires de l'État. Chacun doit faire sa part, mais la charge du gouvernement reste plus grande. Le citoyen. Signé le citoyen. Bonjour et bon réveil matinal encore à vous, monsieur le citoyen. Le pays de demain se construit avec les actes d'aujourd'hui. Le message n'est pas signé. 066 21 91 16, c'est le numéro de téléphone pour donner votre avis sur la question que nous pose la Minute Vérité. Auditeur au bout du fil.
7: Allô.
0: Allô.
7: Vraiment, j'ai écouté l'intervention du citoyen par écrit tout à l'heure. Mais le citoyen, si tu choisis, toi, un député tordu, tu t'attends à quoi? À quoi t'attends-tu? Si tu choisis un maire tordu, tu t'attends à quoi? C'est aussi ça. Regardez les conflits, sinon la logique et le discours politique du citoyen chez nous. Un discours complètement immature. Complètement immature. Tu ne sais même pas pourquoi ils vont voter quelqu'un. Tu ne sais pas. Ils sont même incapables de te dire pourquoi est-ce qu'ils vont choisir tel candidat ou tel autre. Parfois, c'est des affinités qui n'agissent pas ou qui ne peuvent pas intervenir favorablement lorsque l'élu agira ou se mettra à sa tâche. Oui, nous allons choisir des gens comme ça au hasard. Et après, nous nous plaignons de quoi? Vous pensez qu'ils vont avoir une conscience supplémentaire qui viendra du vide comme ça? Non. À ce moment-là, on peut imputer à celui qui vote, parce que tout le monde vote, que ce soit ceux qui ont les charges les plus importantes ou ceux qui ont les charges les moins importantes, mais tout le monde vote. À ce moment, on peut se poser une question, est-ce que nous choisissons les bonnes personnes? Est-ce que la responsabilité de l'échec ou des difficultés, des retards, des encombrements ne nous est pas imputable? Est-ce que ce n'est pas nous? Parce que nous choisissons mal nos élus. Il y a aussi cela. Il y a des gens pleins de bonne conscience, de bonne volonté dans notre pays. Vous pensez qu'on les voit? Vous pensez qu'on les choisit? Même quand ils viennent se présenter à vous avec le discours le plus cohérent du monde, le programme le plus logique, vous croyez qu'on les choisit? Regardez dans nos provinces, on choisit qui? On choisit celui qui a les conflits les plus terribles, jusqu'au meurtre, avec le village, avec la ville, avec la contrée. Oui, c'est cela que nous choisissons. Et après, nous voulons qu'ils aillent à l'Assemblée pour devenir des anges? C'est pas possible, le citoyen. Ça n'existe pas. C'est cette logique-là que moi, je défends, que je développe. Regardons déjà comment les gens sont, de par leur nature propre. Regardons ce qu'ils nous proposent, et après on verra. Mais ça, nous ne faisons pas cet effort. Nous voulons que les alouettes tombent toutes cuites du ciel. Ça n'arrivera jamais, jamais, si nous ne changeons pas. Merci.
0: Merci à vous, Monsieur Ndong, pour votre avis sur la question, auditeur au bout du fil. Allô?
8: Oui, c'est Monsieur Bouka, la vie à Mangasan, Francaise Sapi.
0: Oui, Monsieur Bouka.
8: Papa Pierre, Maman Pierrette, quand je parle de l'homme politique, je m'adresse à la chair. Et la chair, c'est l'ego. Merci.
0: Merci à vous, Monsieur Bouka. Entre parenthèses, papy. 066 21 91 16, c'est le numéro de téléphone pour être avec nous ce matin et donner votre avis. On va lire ce message qui dit ceci. Après nos échanges d'hier et d'aujourd'hui, on devrait retenir que les citoyens ont des droits, mais aussi des devoirs. Voter, respecter les lois, payer ses taxes lorsqu'on y est soumis et éduquer ses enfants sans autant d'actes qui contribuent à la construction du pays. Le message est de Monsieur Jean-Claude. Auditeur, au bout du fil. Allô? Oui, monsieur madame, Patrick Laurent.
9: Dans nos pays, nous n'avons même pas nos pays. Ça veut dire qu'on a l'impression qu'on a la chance aux autres. Donc, ce qu'il faudra faire, c'est de revoir la place du citoyen et du gouverné. Pour que d'ici 2032, on puisse retrouver la forme, madame. Voilà ce qui revient. Est-ce qu'on mange les immeubles? Voyez, on a à la tête du pays quelqu'un qui est ambitieux, qui a de l'orgueil, qui aimerait revoir la situation du pays. Mais qu'est-ce qu'on fait? On met le bâton dans les roues, on dit souvent, est-ce que moi, vous imaginez que rien que le langage que nous avons, nous ne pouvons même pas développer notre pays, d'aimer notre pays, madame. Donc pour en faire, madame, je vais écouter Tina sur Casanova.
0: Casanova, Tina.
9: Oui.
0: D'accord.
9: Si, on voit les choses, madame. Merci, madame.
0: Merci à vous, monsieur Patrick Laurent, pour votre avis sur la question. Auditeur au bout du fil.
10: Oui, Verena, c'est moi qui reviens.
0: Oui, monsieur Ndor.
10: Verena, lors des dernières élections couplées, législatives et locales, j'ai vu des gens dans mon entourage s'évertuer, nous fournir des efforts monstres pour faire élire des gens que tout le monde savait incapables. Ils ont même été jusqu'à tricher de manière massive. Et d'ailleurs, une des personnes que je connais avait été saisie avec une multitude de cartes et a fait un tour à gros bouquet pendant plusieurs mois. Mais cet individu, quand il est sorti de là, il regrette. Je me suis entretenu avec lui. Il regrette. Mais qu'est-ce qu'il regrette? Est-ce qu'il regrette d'avoir truqué le suffrage? Non, c'est pas ce qu'il regrette. Il regrette le fait que les autres l'aient abandonné. Voilà ce qu'il regrette. C'est-à-dire que si les autres ne l'avaient pas abandonné, ben, ce serait très bien logique que les incapables qui nous avaient élus, qui nous ont œuvré pour qu'ils soient élus, ben, soient là. Changeons cela. Il faut que nous changeons cela. Quand on nomme votre parent en conseil des ministres, mais les gens fêtent. Vous croyez qu'ils fêtent parce que vous allez avoir une charge de travail énorme? Non, c'est pas pour ça qu'ils fêtent. Ils fêtent pourquoi? Ils fêtent parce que vous aurez un plus gros salaire. Ils fêtent même surtout parce que vous allez détourner des fonds dont ils vont profiter. C'est ça, notre mentalité. Nous fêtons parce que notre parent va pouvoir détourner de l'argent et nous en donner. Il faut que nous nous regardions en face. Regardons-nous en face. Ôtons déjà la poutre qui est dans notre œil avant d'ôter la paille qui est dans celle de l'autre. Mmh. Voilà ce que je dis. Merci.
0: Merci à vous, monsieur Ndong. Merci beaucoup. Merci pour votre avis sur la question. Replonge encore comme ça en messagerie. Bonjour à vous sur le plateau et bonjour à tous les auditeurs. Monsieur le citoyen, franchement, vous attendez beaucoup de l'État, mais ce débat doit nous rappeler à tous que le développement est une œuvre collective. Hein. Un pays avance lorsque chacun accepte de jouer son rôle à son niveau. Il n'y a pas de beaucoup et de moins. Le message est de monsieur Michel. Bonjour, mauvais matinal encore à vous, monsieur Michel. 066 21 91 16, c'est le numéro de téléphone pour donner votre avis sur la question. Hein. On parle souvent de ce que l'État doit faire pour les citoyens, mais vous, chers citoyens, est-ce que vous remplissez suffisamment votre devoir envers votre pays? Voici la question que nous pose la Minute Vérité. Auditeur.
11: Oh, madame Coulin-Mitter.
0: Oui, monsieur Simon.
11: Ouais, c'est à fait ça qu'on a aujourd'hui, non?
0: Oui, monsieur Simon.
11: Je vous pose quand même la question. Regardez un peu ce que vous êtes. Qui est là-bas? Un Gabonais? Hein? Un Gabonais? Pourquoi n'allez-vous pas faciliter les Gabonais? On parle au transport. C'est un Gabonais, c'est un étranger. Le ministre là, c'est un Gabonais. C'est facile, mais c'est quand même le plus important. C'est ça le plus grand problème. Nous, je vois quand vous discutez qu'on peut remédier parce que nous sommes mauvais de nature. Comme M. Ndong l'a si bien dit, quelqu'un ne peut pas changer parce qu'on a mis quelque part. Si tu es bien, tu es bien, pour la ministre. Dites-moi, je vais vous dire que c'est concret pour la présidence. Ça, c'est quoi pour la présidence? Vous disiez que j'ai fait la vie, j'ai fait 35 ans aujourd'hui. J'ai fait compléter cet article. Comme je m'étais dit souvent, on ne peut pas changer un peu. pour ne pas changer. Pourquoi on ne peut pas changer un tout petit peu dans ce pays? Pourquoi? Une question d'abord. Vous les conduire. C'est pour nous mal. C'est pour nous dire qu'on a les pauvres. Alors que ce sont les mêmes gardiens. C'est quand même difficile. Les plus connaît, comme on dit, c'est bien. Il y a personne qui peut remplir. Il y a personne. Il n'y a rien. Il y a des gens qui ont la mission qu'on leur demande. Non. Peut-être qu'on ne peut plus l'avoir. C'est comme beaucoup les justices dans ce pays. Quelqu'un qui est bien avec toi, dès qu'il n'a plus le poste, c'est fini, il change. Même si tu dis bonjour, il est incapable. Mais quand il revient là, c'est pas lui qui dit bonjour. Et qu'on n'a jamais essayé dans ce pays, madame. C'est bien pour nous. Voilà l'exemple, c'est cette identité. C'est pas l'identité. L'espace qu'on a dit. Pourquoi c'est un ballon, on dirait que c'est un super dans ce pays. C'est nous-mêmes, ça ne passe pas pour quelqu'un d'autre, c'est nous-mêmes qui le passe. On parle de la ville sale. Est-ce qu'on a besoin d'aller à l'école comme on peut y aller? Pour dans la ville propre, il y avait les enseignants, on ne voit pas. Mais c'était propre, madame la ville. Nous, on est la présidente, qui a mis ça en place? C'est comme le fait que la ville a mis ça en place, de les Gabonais. Pourquoi est-ce qu'on ne fait pas?
0: Restez à l'écoute, monsieur Simon. Auditeur, au bout du fil. Allô?
12: Oui, madame Lassé.
0: Oui, monsieur Jean.
12: Quel est le premier commandement de la Bible? Le premier commandement dans l'Ancien Testament. Aime ton Dieu de tout ton cœur, de toute ton âme, de toutes tes forces. C'est ça, non?
0: Oui, monsieur
12: bon. Si on aime Dieu de tout notre cœur, et moi j'ai envie de demander que si, je demande ça aux Gabonais, que si on aime le Gabon, vraiment faisons ce que l'État attend de nous. Nous devons faire ce que l'État attend de nous si on aime notre pays. Merci.
0: Merci à vous, monsieur Jean-Narcisse de Miloncy. 066-21-91-16, c'est le numéro de téléphone pour être avec nous. Bloquer deux petites minutes à passer ensemble. Vous avez encore la possibilité d'appeler, peut-être pour 30 petites secondes encore. On va remonter un monsieur comme ça avec Sakita là, de Jocelyn Perrol. Où on va prendre d'abord cet auditeur au bout du fil pour conclure. Allô?
13: Oui, Verena. Oui, encore monsieur Mdong. Verena, l'ingénieur homologue. Ce qu'on appelle un ingénieur homologue, c'est quand l'État attribue un marché à une entreprise, par exemple dans les travaux publics, il exige qu'il y ait un ingénieur du ministère des Travaux publics qui suive conjointement les travaux avec l'ingénieur de l'entreprise chargé de l'exécution des travaux. C'est celui-là qu'on appelle souvent l'ingénieur homologue. Ça veut dire qu'il traduit sur le chantier la volonté de l'État. Si c'est 20 cm d'épaisseur de goudron, il est là pour surveiller. Est-ce qu'ils le font? Ils attendent que ce soit le président de la République. C'est ça, cette mentalité. Et puis, il faut que le président de la République aille superviser l'exécution des travaux sur le terrain. Mais non, il y a un ingénieur homologue qui est là, qui représente l'État, c'est-à-dire le président de la République et nous tous. C'est lui qui doit vérifier ça. Est-ce qu'ils le font? On lui donne 5 millions, il va acheter des tôles pour sa maison. Les inspecteurs du ministère du pétrole, tu penses qu'ils se préoccupent de la température avec laquelle on charge notre pétrole dans les supertankers? Parce que plus le pétrole est chaud, plus il prend du volume. Quand il est refroidi, eh ben il se rétrécit. Vous savez comment on dupe beaucoup d'exploitants, beaucoup de pays producteurs de pétrole? On refroidit le pétrole quand on le charge. On le refroidit, ça veut dire que c'est des milliers et des milliers de barils que l'on perd. Est-ce que c'est aussi le président de la République qui doit aller le faire? Ou le ministre? Non, il y a des inspecteurs du ministère du pétrole. Regardez le ministère du Travail. Ils ont 300 000 francs de prime d'aide au logement. Contre 150 000 pour tous les autres fonctionnaires de catégorie A1, et de partout. Vous pensez qu'ils font les tours là dans toutes ces entreprises où les scandales émergent tous les jours? Il faut aussi que ce soit le président de la République qui aille à Hancock, qui aille là-bas, et ainsi de suite, ou le ministre. Mais non, il y a une chaîne administrative avec des responsabilités. Mais c'est nous-mêmes, mais jusqu'en bas. Vous allez dans telle administration, vous arrivez à l'accueil, au courrier, mais regardez comment vous êtes reçu. Est-ce que c'est ça, faire quelque chose de bien pour son pays? Est-ce que c'est cela? Vous allez à l'hôpital CHUL de Libreville, là. Vous arrivez. Vous avez vu comment on est accueilli? Quelqu'un arrive en urgence. Il perd tout son sang, là. Il y a quelques mois, il y a un jeune homme qui a été poignardé à Kindele. Je connais sa grand-mère. On l'a quand même amené à la maison, puis à l'hôpital. Il était vivant.
0: Rapidement,
13: il est mort au bout de 2 heures, complètement vidé de son sang. Est-ce que ces gens-là font ce qu'il y a de mieux pour leur pays en tant que citoyens qui ont des responsabilités, même minimes? Mais non. Donc, vous attendez à ce que ça change, ça va changer comment? Et c'est pour ça que j'admire Gabon News, parce que ce que nous faisons là, c'est un exercice de démocratie directe. Un exercice de démocratie directe où nous disons, voilà, il y a un problème là. Mais comment le résoudre? Il faut que, oui, toute la matinée sur Gabon, nous, c'est ce que nous faisons.
0: Mmh.
13: Voilà ce que je tenais à dire. Changeons nous-mêmes. Et vous verrez, les pressions que nous faisons là à la radio arriveront un peu plus haut ou vont contaminer tout ce qui est autour de nous de manière à ce que nous nous améliorons. Pas le contraire. En rejetant la faute à certains et en ne regardant pas ce qu'on fait soi-même. Merci. Bonne journée à tous.
0: Merci à vous, M. Ndong, et merci pour cette belle conclusion. 066 21 91 16, c'était le numéro de téléphone pour être avec nous parce qu'il est 10h30. Sur notre montre, on va devoir se dire à nous revoir demain lorsqu'il sera 8h. Merci encore pour vos avis, merci pour vos appels sur la Minute Vérité ou même pour toute la matinale. Merci pour vos salutations, merci pour vos dédicaces, pour vos commandes également. Merci beaucoup pour votre attachement qui nous ravit, nous donne la force de revenir encore plus fort que jamais avec la bonne humeur. Merci beaucoup. Et retenez que un citoyen responsable, il n'attend pas seulement le changement, hein, il y participe beaucoup. Et c'est avec cette pensée de clôture qu'on va devoir se dire au revoir et à nous revoir en montant musique avec Sakitala. Et bien sûr, hein, Monsieur Patrick Laurent, vous aurez la possibilité d'écouter Tina Massama.

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1: Je vais revenir, moi, sur la déclaration qu'a fait le directeur général de la société de l'énergie qui disait que le problème, déjà qui venait pour s'excuser, demander pardon à l'ensemble de la population de Libreville, et qui, entre autres, disait que le problème de ce problème que les populations n'arrivaient pas à s'approvisionner en unité EDEN était un problème qui relèverait d'un sabotage. J'ai envie de dire que je ne crois pas trop à ce discours. Et déjà même, quand il dit que à l'heure où il faisait le communiqué, tout était rentré dans l'ordre. Je dis c'est faux. Il ment. Il y a certains compteurs, en l'occurrence, l'acquisition des compteurs, des nouveaux compteurs qu'ils ont eu, je crois, il y a un ou deux mois. C'est-à-dire qu'ils ont eu une acquisition de 3 à 4 000 compteurs. Je le dis parce que j'étais venu sur cette antenne demander qu'on me donne des compteurs. J'ai eu des compteurs, mais je n'arrive toujours pas à recharger les unités. J'ai même fait appel à un ami qui travaille à SCG et je lui ai demandé pourquoi je n'arrivais toujours pas à recharger les unités sur mes compteurs. Il m'a dit que le problème est résolu en partie. Donc, ce qu'il disait qu'à l'heure où il lisait le communiqué, que le problème était résolu, c'est un mensonge. L'autre mensonge, j'ai envie de dire, c'est qu'ils ont choisi 3 boucs émissaires. Ils diraient que, qu'ils disent que ce sont eux qui auraient saboté le système informatique pour que les gens n'aient plus, ou les gens ne puissent plus acheter des crédits.

0: si le président Olivier est dans le pouvoir, ce n'est pas d'aujourd'hui qu'il est dans le pouvoir. Ça fait des années qu'il est dans le pouvoir. Il a été, je ne sais pas moi, avec le président Bongo, je crois. Il a été avec Ali Bongo. Je suis sûr qu'il connaît les méandres de l'affaire de la SCG. Si, apparemment, le problème de la SCG dépasse, c'est que il ne veut pas mettre la main dessus, c'est qu'il sait ce qui se passe. Il sait ce qui se passe. Comment on n'a pas aussi la culture de la démission? Pourquoi le ministre de l'énergie est toujours en place? Pourquoi le directeur général de la SCG est en place? Il devrait démissionner. On a eu à Ovindo un incident qui s'est passé. Les gens, les populations ont fait 3 jours. Même pas 2 semaines après, on a encore un autre incident ou encore une actualité qui dirait que les populations ne pourraient pas avoir des unités. Mais ils sont en place. Pourquoi? C'est quand même regrettable parce qu'on nous dit, on ne nous dit pas quelque chose dans cette histoire de la SCG. Il y a quelque chose qu'on ne nous dit pas. Merci, je reste à l'écoute.
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1: Je vais revenir, moi, sur la déclaration qu'a fait le directeur général de la société d'eau et d'énergie qui disait que le problème déjà qui venait pour s'excuser, demander pardon à l'ensemble des populations de Libreville et qui, entre autres, disait que le problème de ce problème que les populations n'arrivaient pas à s'approvisionner en unité Eden était un problème qui relèverait d'un sabotage. J'ai envie de dire que je ne crois pas trop à ce discours. Et déjà même, quand il dit que à l'heure où il faisait le communiqué, tout était rentré dans l'ordre. Je dis c'est faux. Il ment. Il y a certains compteurs, en l'occurrence, l'acquisition des compteurs, des nouveaux compteurs qu'ils ont eu, je crois, il y a un ou deux mois. C'est-à-dire, ils ont eu une acquisition de 3 à 4 000 compteurs. Je le dis parce que j'étais venu sur cette antenne demander qu'on me donne des compteurs. J'ai eu des compteurs, mais je n'arrive toujours pas à recharger les unités. J'ai même fait appel à un ami qui travaille à SCG et je lui ai demandé pourquoi je n'arrivais toujours pas à recharger les unités sur mes compteurs. Il m'a dit que le problème est résolu en partie. Donc, ce qu'il disait qu'à l'heure où il lisait le communiqué, que le problème était résolu, c'est un mensonge. L'autre mensonge, j'ai envie de dire, c'est qu'ils ont choisi 3 boucs émissaires. Ils diraient qu'ils disent que ce sont eux qui auraient saboté le système informatique pour que les gens n'aient plus, ou les gens ne puissent plus acheter des crédits d'unité. Alors même que ces 3 personnes qu'ils accusent, eux disent que ils n'avaient plus accès à certains codes informatiques. Ça fait 3 mois de cela qu'ils n'avaient plus accès à ces codes informatiques. Bon. Entre le directeur général et ces 3 personnes qu'on a arrêtées, qui dit vrai et qui dit faux? Bon. Tout cela ne fait pas sérieux. Ça ne fait pas sérieux. Il y a quelque chose qu'on ne nous dit pas concernant la SCG. Et j'ai envie de dire, si le président Olivier est dans le pouvoir, ce n'est pas d'aujourd'hui qu'il est dans le pouvoir. Ça fait des années qu'il est dans le pouvoir. Il était, je ne sais pas moi, avec le président Bongo, je crois. Il était avec Ali Bongo. Je suis sûr qu'il connaît les méandres de l'affaire de la SCG. Si, apparemment, le problème de la SCG dépasse, c'est que il ne veut pas mettre la main dessus, c'est qu'il sait ce qui se passe. Il sait ce qui se passe. Comment on n'a pas aussi la culture de la démission? Pourquoi le ministre de l'énergie est toujours en place? Pourquoi le directeur général de la SCG est en place? Il devrait démissionner. On a eu à Ovindo un incident qui s'est passé. Les gens, les populations ont fait 3 jours. Même pas 2 semaines après, on a encore un autre incident ou encore une actualité qui dirait que les populations ne pourraient pas avoir des unités. Mais ils sont en place. Pourquoi? C'est quand même regrettable parce qu'on nous dit, on ne nous dit pas quelque chose dans cette histoire de l'ESG. Il y a quelque chose qu'on ne nous dit pas. Merci, je reste à l'écoute.
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0: Mesdames et messieurs, bonjour et bienvenue sur la tribune des auditeurs. Votre émission qui commence maintenant, c'est votre antenne libre qui vous permet à ce moment de pouvoir vous dire des sujets qui vous turent le pin. C'est du lundi au vendredi, c'est de 11h à 13h. Marley Haute-Valienne sont à la réalisation. Nati à la présentation. Nous avons un numéro de téléphone, le 066 21 91 16, 066 21 91 16. Et notre site internet, c'est le 3 www.gabonews.com pour des messages classiques aussi par WhatsApp et par chat YouTube. Vous êtes finalement connecté lorsque vous allez mettre sûrement aussi en contact à ces sites internet et vous ferez le plaisir de pouvoir nous appeler et dire c'est qui vous turlupine. Je crois que du côté d'Oyam, du côté de Tubanga, du côté de Moabi, du côté de Port-Gentil, vous êtes déjà bel et bien calé et vous êtes connecté et nous, on vous attendons afin de pouvoir prendre vos différentes interventions. Auditeur au bout du fil, allô? Allô, bonjour.
1: Allô.
0: Allô, bonjour.
1: Bonjour,
0: bonjour, monsieur Jean-Félix.
1: Décembre 2026. La gare de Franceville aura 40 ans. 40 ans d'existence. À quoi ressemble cette gare? Où le train siffla trois fois. Père Omar Bongo, grand créateur de ce chemin de fer. Monsieur Célestin Doyano, Monsieur Afomzé, Monsieur Charles Chiba, grand et magnifique directeur général, Madame Zironda Hortense, Monsieur Afomzé, Madame Jeanne Tessier, Monsieur Affier, les grands ingénieurs, Monsieur Bilan, Monsieur Okili, Monsieur Opaga Guillaume, Monsieur Jean-François Dumas, inspecteur traction, c'est vous qui avez tractionné ce train à faire son âme avec Monsieur Thomas Gallo, bébé 111, bébé 112. Et il y avait un jeune technicien, personnel du président de la République, il avait à peine 20 ans. Monsieur Patrick Ngaka. La gare de Franceville aura 40 ans. Cheminote, cheminot. Qu'en est-il de cette magnifique et grande gare? Est-ce que les droits de l'homme ont un sens au Gabon? Adresse à Papandan, inspecteur des droits de l'homme à la retraite, valide, avec toutes ses facultés. Répondez-nous, est-ce que les droits de l'homme ont un sens dans notre pays? Je reviendrai.
0: Merci de nous revenir et de lancer les jalotons à cette émission. Un autre auditeur au bout du fil. Allô?
2: Allô?
0: Allô, bonjour.
2: Oui, bonjour, Madame Nathalie.
0: Bonjour, Monsieur JB. Monsieur JB, bonjour.
2: Madame Nathalie, j'ai deux choses qui me tiennent ce matin.
0: Allez-y.
2: Vous avez vu le communiqué le communiqué qui se passe au ministère de l'Intérieur en ce moment-là.
0: Allez-y.
2: Madame Nati, est-ce que ce communiqué-là devait se faire normalement? Non. Moi, je dis non, ça ne devait pas se faire parce que, Madame Nati, lorsqu'on remet un véhicule à quelqu'un, c'est tracé. À part si on me dit le patrimoine de l'État remet les voitures au personnel sans enregistrement. Et quand ils font un communiqué comme cela, qu'est-ce qu'ils font dire que non, les gens là vont amener les voitures ou bien les gens là vont venir auprès de ces gens-là pour venir se faire enregistrer, Madame Nathalie. Et moi, je peux garder mon véhicule chez moi, dans la barrière. Mais quand c'est que quand on remet un véhicule à quelqu'un, la personne est enregistrée, mais on n'a pas besoin de faire ce communiqué-là. On appelle seulement la personne qui a la dotation de ce véhicule-là de venir tout simplement. À part si on me dit non, le patrimoine remet les véhicules aux gens sans se faire enregistrer. Là, je fais comprendre. Ça, c'est le premier point. Le deuxième point, moi, je viens toujours à propos des permis, Madame Nathalie. Moi, je dis toujours, il faut que le ministre de l'Intérieur et le ministre des Transports trouvent une solution pour nous, les jeunes Gabonais. En fait, pour nous, les Gabonais. Parce que eux-mêmes, ils savent que c'est tout un calvaire pour obtenir une carte d'identité. Madame Nati, c'est tout un calvaire pour obtenir une carte d'identité. Donc, il faut qu'ils viennent nous trouver la solution. Le ministre des Transports vient faire un communiqué de dire qu'on peut aller faire échanger nos permis avec les récépissés. Je suis à l'écoute, madame.
0: Restez à l'écoute, monsieur JB. Merci de nous revenir. Autour du temps, au bout du fil. Allô?
3: Oui, madame Nati, bonjour.
0: Bonjour, monsieur JB.
3: Monsieur la longue
0: flexion, excusez-moi, désolé.
3: Bonjour à l'ensemble des auditeurs. Bon, je vais renchérir un peu dans ce que tu disais, monsieur Gilet. Pour lui dire que les attributions des véhicules, des fonctions, parfois, ce n'est pas fait comme ils doivent être faits. Moi, il y a une dame qui m'avait dit que vous pouvez faire la demande d'un véhicule de fonction. Une fois que vous avez fait le courrier pour le déposer, à partir de là, vous attendez. Une fois que les courriers que vous avez déposés sont passés, qu'on a acheté des véhicules, au moment de l'attribution, on octroie les véhicules à d'autres personnes. Et vous êtes là, vous n'êtes pas au courant que le véhicule de fonction que vous avez demandé est disponible. C'est après des années que vous êtes là, on vous convoque pour vous dire non, bon, il y a un recensement de véhicules, c'est là où votre nom sort. Et quand vous arrivez, vous allez maintenant dire au patrimoine que, mais écoutez, moi je n'ai jamais reçu de véhicule. On vous dit, mais si, le véhicule a été acheté, il a été immatriculé tant, et vous avez roulé. Non! Et c'est ce qui se passe. Je pense que si, sauf erreur de ma part, le communiqué du ministère de l'Intérieur, je l'ai vu. Et quand j'ai écouté le communiqué, je suis allé un peu dans cette réflexion-là. Ça voudrait dire qu'il y a des gens qui devaient avoir des véhicules attribués, mais qui n'ont pas été attribués, qui ont été attribués à d'autres personnes. Et ces personnes-là, est-ce qu'ils sont du ministère en question? Puisque c'est le ministère qui l'achète. Mais ça peut se retrouver dans un autre ministère parce que la personne, le concerné, les nominés qui sont arrivés peuvent amener à ce qu'il prend des gens d'un autre ministère, qui l'amène à côté de lui et qu'il demande au personnel pour ceux qui ont besoin de véhicules administratifs font la demande. Mais quand vous faites la demande, on l'attribue à d'autres personnes. Voilà ce que je voulais un peu partager. Et c'est exactement ça.
0: Merci.
3: C'est là où est la gangrène de la ministre Masson Gabonais.
0: Merci encore à vous, monsieur La Longue Réflexion, pour cet éclaircissement. Un autre auditeur au bout du fil. Allô?
4: Allô, bonjour.
0: Bonjour, monsieur Stan.
4: Et bonjour à tous les auditeurs. Alors, moi, ce qui me turlupine ce matin, Nati, c'est le sujet qui refait surface en rapport avec les produits de la Sobralia.
0: Uh-huh.
4: Voilà. Bon, il faut dire que moi, ce qui me turlupine vraiment, c'est la sortie de la Sobraga, tentant de se justifier, ce qui est tout à fait normal, mais très humblement, je trouve quand même cette sortie-là assez maladroite parce que je n'ai pas trouvé là, dans la sortie de la Sobraga, des éléments pertinents pouvant justifier ou pouvant donner tort à ce que la dame a fait sortir il y a, je crois, 2 ans, comme ça.
0: Mmh.
4: Alors, la Sobraga fait savoir que tout est certifié chez eux, leurs produits et tout, il n'y a pas de souci, et que malheureusement, la dame s'est procuré les produits qui ont été analysés en France sur le marché intérieur. D'accord, qu'elle ne les a pas eu directement à la Sobraga, elle les a eu sur le marché intérieur, et que l'exportation des produits de la Sobrazade doit répondre à un processus bien précis mis en place par la structure, la Sobrazade elle-même. Bon, je tiens quand même à dire que ce qui est dit dans la vidéo de la dame, c'est que les analyses qui ont été faites ont quand même révélé la présence dans les produits qu'elle a cités d'éléments à des concentrations très importantes et qui sont donc nocives pour la santé d'un individu, la santé humaine. Ce n'est pas dit pour la santé d'un Gabonais ou pour la santé d'un Européen ou d'un Chinois, non. Les concentrations sont... les produits sont présents à des concentrations qui sont nocives pour la santé humaine. Donc, que ces produits-là aient été sortis du pays, comme ça a été le cas par la dame, ou encore en répondant au processus de place par la Sobrada, ben, ce sont des produits de la Sobrada. Les produits sont bel et bien de la Sobrada. Et après, les certifications que nous présente la Sobrada ne sont pas propres à la Sobrada, au moins que je ne me trompe. Ce sont des certifications internationales. Et international dit généralement ces pays-là, la France, la Belgique, l'Angleterre et tout le reste. Donc, si des analyses ont été faites et que les conclusions sont celles-là, ben je crois que la réplique de la Sobrada doit également aller dans ce sens, nous donner les justificatifs de la présence de ces éléments incriminés à des concentrations aussi importantes. C'est cela. Les produits sont sortis en ne respectant pas le processus d'exportation des produits de la Sobrada. Je trouve ça assez léger, en fait. Et moi, ça me laisse vraiment interrogatif sur la qualité des produits. Je ne dis pas que les produits sont mauvais, mais la justification, la communication de la Sobrada, pour moi, elle est légère. Et moi, je les invite une sortie pour rassurer davantage les gens d'éléments pertinents. Parce que il n'y en a pas. Voilà, je suis à l'écoute.
0: Écoute, reste à l'écoute, Monsieur Stan, et merci de nous revenir. Auditeur au bout du fil. Allô?
5: Allô, madame, bonjour.
0: Bonjour, monsieur.
5: Je reviens ce matin pour me turlupiner toujours de la situation du réseau routier de Mélenchon. Est-ce qu'il faut attendre toujours au moment des élections pour faire un geste? Je suis à Mélenchon depuis 2013. Et en 2016, les Chinois sont venus à la clé. En moins de 5 minutes, nous étions à dragage. Eux, ils sont partis. En 2023, les autres sont venus jusqu'à la colline, ils se sont arrêtés. Est-ce qu'il faut encore attendre 2032 ou 2030 pour que le goudron ou le béton arrive au bras de mer de Mélenchon? Hein? Les populations de Mélenchon souffrent. On a de la peine à circuler, on éprouve d'énormes difficultés pour circuler à Mélenchon. Il ne reste que quelques kilomètres. Les pavés s'arrêtent à la colline. Mais on n'a qu'à prendre de la colline jusqu'au bras de mer pour que les populations puissent bien circuler. Quand j'interpelle le ministre des Travaux publics, faites un tour à Mélenchon, vous allez voir l'état du réseau routier de Mélenchon. Ce n'est pas possible. Nous sommes à la 5e République. La presque totalité des voies secondaires du 6e arrondissement est bétonnée. Pourquoi pas notre route? On a désengorgé la baie des cochons. Désengorgé aussi Mélenchon pour que les populations circulent aisément. Quand on est en période de pluie, ce n'est pas possible de circuler. On patauge dans la boue. Venez aussi désenclaver Mélenchon On a aussi besoin de circuler sur une belle route. Je peux m'arrêter par là, je sais.
0: Restez à l'écoute, M. Jean-Narcisse, et merci pour votre appel. Vous pouvez nous revenir quand vous pouvez. Auditeur au bout du fil. Allô?
6: Oui. Allô? Bonjour, Mme Lattier.
0: Bonjour, M. Melchior.
6: Bonjour également à tous les auditeurs. Alors, j'appelle là ce matin pour M. Lupinet face aux artistes gabonais. Face aux rappeurs gabonais. Je dirais aux rappeurs engagés gabonais. Ces rappeurs-là qu'on a connus avant l'avènement du coup d'État du 30 août 2023, très engagés. On peut citer certains, ce sont des personnalités publiques, ce sont des artistes. Je prends le cas de Laure Ekomindon, par exemple, qui a bercé notre jeunesse. On est quasi à peu près de la même génération. La génération, c'est 10 ans, c'est un aîné. Qui a longtemps, je dis bien, longtemps dénoncé ce qu'il avait appelé à l'époque des artistes coulabilistes, où il y avait un autre terme là. Et je suis quand même effaré de constater que cet artiste, sans pour autant condamner le fait qu'il participe à des événements d'ordre pur politique, c'est tout à fait normal. C'est un Gabonais, c'est un artiste gabonais. Si l'exécutif, si les dirigeants du pays l'invitent à une cérémonie politique, c'est normal qu'il accepte et qu'il participe. Mais dans le même temps, en le faisant sans pour autant réclamer, mettre l'accent sur l'essence même de sa profession ou de son art, c'est-à-dire faire en sorte que les artistes vivent pleinement de leur art dans notre pays, je suis vraiment, vraiment déçu. Et je me pose la question de savoir, mais ça voudrait dire que lorsqu'ils voyaient les autres, je citerai Massassi et le groupe Aïeux et certains autres artistes gabonais, musiciens, j'entends, qui participaient aux événements politiques de l'ancien régime, donc ça veut dire qu'en fait, ils voulaient simplement être à leur place. Parce que pourquoi aujourd'hui, ils ne mettent pas un accent sur, par exemple, les droits d'auteur qui doivent être payés de façon régulière et pas attendre une élection politique? C'est quand même... C'est là où on se rend compte que nous, dans notre pays, vraiment, on a besoin des vrais leaders. On a besoin des gens qui sont engagés, pas parce qu'ils ont faim, pas parce qu'ils aspirent à quelque chose, pas parce qu'ils envient l'autre, pas parce qu'ils veulent prendre la place, mais simplement parce qu'ils veulent que leur pays change. C'est quand même... c'est désolant de... Je dis bien... Je ne condamne pas qu'il participe aux événements, mais qu'il ne mette plus un accent sur ce qu'il a toujours dénoncé. Voyez-vous, donc c'est quand même inquiétant, quoi. Je reviendrai. Merci.
0: Merci à quoi vous, M. Melchior, on vous comprend. Auditeur au bout du fil, on va le prendre. Allô? Il est parti. 066 21 91 16. Cette histoire des droits d'auteur revient encore. C'est vrai, Monsieur Melchior, on a entendu cela depuis déjà de nombreuses années, que cela soit régularisé, que chaque artiste puisse avoir au moins la récompense de son art, de son travail. Mais lorsque plusieurs arrivent au sommet, on voit que chacun prend que sa part, s'il faut le dire ainsi. Est-ce que les artistes gabonais pourront jouir au moins de leur effort, de leur art? Telle est la véritable question. 066 21 91 16, c'est bien notre numéro de téléphone et votre émission, vous prenez à l'instant. C'est votre émission, le mur des lamentations ou la tribune des auditeurs. Nous avons aussi le 3w.gabonews.com comme notre site internet. Vous pouvez nous envoyer vos messages. C'est vrai que hier, auditeur au bout du fil, on va le prendre. On va d'abord le prendre. Allô?
7: Allô?
0: Monsieur, bonjour.
7: Oui, bonjour madame. C'est monsieur Bouka David Amanda Santamartel. Merci. Je viens pour interpeller la ministre des Affaires sociales et de l'inclusion. tout est déjà fait pour les personnes vivant avec un handicap. Ils doivent être assurés à la CAMGS maladie assurance au niveau du centre médical. Le dossier est déjà fait. Vous passez seulement à l'application. Sinon, vous dégagez de là. C'est pas un titre foncier. C'est la grâce de Dieu qui vous a amené là. Et votre père qui vous est précédé, elle a travaillé vraiment comme une reine. Madame Nadine Nathalie Aouna et tout dans la tôle. Je félicite beaucoup cette dame-là. Faites attention, elle est revenue. Parce qu'elle a un cœur en or. Elle a vraiment traité tout le dossier. Le dossier est déjà fait. Et l'hôpital mère-enfant doit revenir à la CAMGS, comme le centre médico-social. Merci.
0: Merci encore à vous, Monsieur Bouka, auditeur au bout du fil. Allô? Allô?
8: Oui, bonjour, madame.
0: Bonjour, monsieur.
8: Oui, excusez-moi, je souhaiterais participer à l'émission.
0: Vous y êtes déjà, monsieur, c'est votre antenne.
8: Oui, en fait, je fais suite au non-paiement des bois administratifs, généralement le cas de la police. Je ne comprends pas qu'on est en train d'aller petit à petit vers la quatrième année. Jusqu'à ce jour, nos loyers ne sont pas toujours payés. Donc, je souhaiterais avoir une idée si le ministre, ce que pense le ministre par rapport à cette situation. On n'arrive pas à comprendre.
0: Car, monsieur, il s'en est allé. Oui. On ne fait signe, la régie.
8: Okay.
0: Oui.
8: Merci.
0: Oui. Est-ce que c'est la police qui utilise vos locaux, qui ont pris en location vos locaux et ne sont pas payés? Là est la question. Vous venez revenir plus d'éclaircissement. Auditeur en ligne, allô?
9: Oui, madame, si je reviens, suite à l'intervention de monsieur Bouka, que je salue au passage. Mm-hmm. Mettez l'homme qu'il faut à la place qu'il faut. Je ne comprends pas pourquoi on a enlevé madame Nathalie Awana. Je ne sais pas, je ne comprends pas. Cette dame commençait déjà à bien faire les choses au niveau du ministère des Affaires. Mais on l'enlève, on nous amène une autre compatriote que je ne néglige pas. Mais faites continuez ce que Madame Nathalie a commencé à faire. Continuez ce que Madame Nathalie a continué à faire. Hein, Madame le ministre des Affaires sociales, Monsieur le Président de la République, instruisez à madame le ministre des Affaires sociales actuel de continuer les affaires courantes, parce qu'il ne faudrait pas qu'elle zappe sur ce que la sortante a laissé. Hein? Il y a le dossier des handicapés, le secours permanent qui doit être revu à la hausse. Il y a les assurances maladie. La garantie sociale, où se trouvent les allocations familiales des personnes handicapées. On a beaucoup d'enfants qu'on ne perçoit plus leurs allocations familiales. Ça a été suspendu depuis 2014. À quel niveau? On attend. Donc, madame le ministre des Affaires sociales, faites votre boulot. On vous attend au pied du mur. Les prochains 100 jours, les handicapés doivent être satisfaits parce que nous sommes aussi des Gabonais. Nous devons aussi jouir des biens de notre sous-sol. Nous devons aussi jouir des biens de notre pays. Parce que tous, autant que nous sommes, on a voté le projet de société du bâtisseur en chef qui est Brice Clotaire-Oligny. Je reviendrai.
0: Merci, monsieur Jean-Narcisse. 066 21 91 16. Auditeur au bout du fil. Allô?
10: Allô?
0: Allô, bonjour. Rebonjour, monsieur Stan.
10: Oui, c'est Stan qui revient.
0: D'accord. On vous écoute à nouveau.
10: Alors, d'abord, monsieur Jean-Narcisse, que je salue. J'espère qu'il va bien, la famille également. Monsieur Jean-Narcisse, on l'a, c'est qui? Pourquoi on a enlevé l'ancienne ministre des Affaires sociales? On a mis, je ne sais pas, on s'est dit. Il faut commencer à expliciter tout ça, en fait. Et là, on vous adresse ça. J'espère qu'on vous écoute. J'espère bien. Voilà. Nati, ce qui me ramène là, c'est vraiment la situation globale de notre pays. Et j'ai une toute petite habitude qui consiste à suivre un peu les médias étrangers, particulièrement les médias africains. Et hier soir, je suis sur des émissions qui traitaient quelque peu de la situation du Gabon, particulièrement avec la situation de M. Alain-Claude Biyebinze, son arrestation et sa détention jusqu'à présent. Bon, il faut quand même dire que, après avoir suivi ces émissions, moi je suis quand même conforté sur les quelques discordances que nous relevons ici. Parce que ceux qui font ces constats-là ne sont ni gabonais, n'appartiennent pas à un parti politique, de l'opposition ou quoi que ce soit. Ce sont des analystes, voilà, qui pour la plupart sont en griffe neutre et analysent de façon froide des situations. Bon, comme on a pu le dire ici plus d'une fois, la situation de M. Alain-Claude Biyebinze, que moi particulièrement je ne défends pas, est quand même assez floue. Même pas quand même, elle est assez floue. Et on ne peut pas nous dire que les choses sont faites là dans les règles de l'art. Surtout que on apprenait il y a quelques jours encore que le dossier aurait disparu. Et là, il y a un des analystes qui disait avec le sourire aux lèvres que la justice gabonaise est assez particulière en évoquant ce fait-là. Comment un tel dossier peut-il disparaître? Comment? Comment? Et on nous le dit comme ça, et après, il n'y a même pas d'explication. Le dossier a disparu, ok. Maintenant, qu'est-ce qu'il advient de l'affaire en question? Le monsieur qui est enfermé, il paraît dans des conditions extrêmes. Qu'est-ce qu'on en fait? Que disent les textes dans ce genre de situation-là? Qui avait à sa charge ce dossier? Comment le dossier a-t-il fait pour disparaître? Et que doit-on dorénavant faire à ceux-là qui avaient la charge de ce dossier et qui l'ont égaré? C'est quand même fou, là, qui le tribunal, ou bien disons, de façon générale, la justice, ce n'est pas, comment dire, le jeu de coupe, quand même. Soyons sérieux. Parce que quand des choses comme ça arrivent, regardez, comme je vous disais, c'est sur des fous étrangères. On parle des problèmes du Gabon à l'international. Quelle image on donne du pays avec des agissements, des comportements pareils? Quelle image? Oh là là. Enfin, je suis à l'écoute.
0: Restez à l'écoute, M. Stan, et merci encore pour votre intervention. À 066-21-91-16, c'est bien notre numéro de téléphone pour vous envoyer aussi vos messages classiques. Sûrement, le problème a été résolu hier avec nous, auprès de nos techniciens, et je crois que vous allez avoir la lecture de vos messages après la pause donc de la première partie de l'émission. Et vous qui nous appelez au 066, veuillez appeler, on a un autre auditeur au bout du fil. Allô?
11: Allô?
0: Bonjour, monsieur.
11: C'est l'homme du Gabon.
0: L'homme du Gabon, bonjour.
11: Oui, bonjour. Je suis gabonais.
0: Mm-hmm.
11: Et l'éléphant est quoi?
0: L'éléphant du Gabon?
11: L'éléphant du Gabon.
0: Il peut être gabonais?
11: Entre moi et l'éléphant, quelle est la valeur?
0: Pardon?
11: Entre moi et l'éléphant du Gabon, quelle est la priorité? Quelle est la valeur?
0: Veuillez diminuer le volume de votre radio, s'il vous plaît.
11: Oui.
0: D'accord. Mais je dirais que c'est l'homme. Hein?
11: Non. C'est l'éléphant.
0: Pourquoi ça?
11: Parce que les éléphants tuent. Les Gabonais.
0: Il est parti. Veuillez nous revenir, l'homme du Gabon. Autre auditeur au bout du fil.
12: Allô, madame la
0: Sénatrice. Allô, bonjour.
12: Allô.
0: Allô, bonjour, monsieur. Vous êtes connecté. Vous êtes à l'antenne. Pardon.
12: Mais madame la.
0: Monsieur.
12: Vous avez posé quand même au gars, au bagage. On vient vous dire que
13: vos produits sont cancérigènes. Vous venez dire aux gens que non, elle n'a pas acheté ça dans vos locaux pour envoyer ça en France. Bon, madame Nati, on a quoi? Excusez-moi du terme, on a quoi ici? Qu'elle a acheté ça dans vos locaux? Qu'elle a acheté ça sur nos marchés?
0: Ça, ça
13: qui fabrique ça, madame Nati?
0: Ça revient de là-bas.
13: Ça vient de là-bas, non? Bon, quand on dit que c'est cancérogène ou cancérogène, je ne sais même pas quel français vous veut utiliser. Madame Nati vient quand même s'exécuter comment? Le peuple gabonais quand même bien, le jus des bagues, ils sont encore là dans les bars, ils voient ça. Madame Nati, ça, ce sont des marques à faire un boycott sur eux. Madame Nati, ils ne vont pas continuer à nous fabriquer le Coca-Cola avec 32 morceaux de sucre. Madame Nati, il paraissait que tout un Coca complet que vous buvez, c'est 32 morceaux de sucre.
0: Oui, ça juste
13: mais Madame Nati, les certifications dont ils sont en train de parler ici, c'est les certifications qui certifient ça. Madame Nati, la Gaza aussi est là tranquille. Là, il ne faut rien, non? Vu que ce n'est plus l'ONISAP et on est caillé. Madame Nati, il y a un problème dans notre pays. C'est que les requins vont toujours continuer à avaler les requins.

0: quand il allait faire, on va dire quoi, quand il allait regarder au plus près des produits de fondée à Madame Nati, qu'est-ce qu'on a fait?
1: Limogé.
0: Qu'est-ce qu'on a fait, Madame Nati? On a limogé. Le véritable problème, c'est ça, Madame Nati. Il ne peut pas venir justifier aux gens que, oh non, c'est parce qu'elle n'a pas payé, c'est dans nos locaux, et qu'elle a fait partir ça en France. Bon, Madame Nati, donc moi, je viens, je paye tout un conteneur de boissons à Sobraga pour que je dise à Sobraga où je vais amener la boisson à Madame Nati. Hein? Madame Nati, vous partez à Sobraga, vous achetez tout un conteneur 40 000. Vous deviez dire une justification à ce moment-là. Mais ils vous prennent vraiment pour des cons.
2: Non, messieurs.
0: Oh, ça.
2: Vos expressions, Madame, je vous en prie. Bonne journée. Veuillez nous revenir. On n'est qu'en première partie d'émission. Le plus jeune, on diminue un peu. Auditeur en ligne.
0: Oui, Madame Nati.
2: Monsieur, la longue réflexion.
3: Moi, pour moi, j'ai suivi cette vidéo-là dans le temps. Je pense que les analyses, chacun peut avoir son analyse à lui, il peut avoir son interprétation par rapport à cette vidéo. Cette vidéo, c'est une dame qui parle, habillée en jaune, qui explique, mais qui ne présente aucun document. Elle ne présente aucun document qui justifie et qui donne... le futur qui a analysé.
2: Allô?
3: Parce que, oui, allô?
2: Allez-y.
3: Parce que moi, je pense que pour apporter des signaux sur un tel sujet, il faut présenter les documents. Alors, donc, je prends avec beaucoup de pincettes ce qui a été dit, parce que je ne peux pas dire si c'est vrai ou c'est faux, parce que rien nous a été présenté qui justifie que ce que son braga va être un danger pour le consommateur. Mais non, pour ceux qui peuvent l'affirmer sans avoir rien vu, juste parce que les dires de la dame, c'est leur avis. Moi, monsieur de la longue réflexion, j'analyse et je dis quelle est la structure qui a analysé, quel est son nom, quels sont les responsables, et la dame c'est qui, elle travaille où? Elle est commerçante ou quoi? Elle est affiliée à quoi? Parce que tous ces détails-là peuvent nous amener à comprendre et mettre son braga dans des difficultés. Et là, nous, les consommateurs, on dira oui, c'est prouvé. Alors, vous voyez une réponse simple du directeur général de la Gaza qui vient avec une réponse simple parce qu'il n'y a rien qui peut le mettre en danger, qui peut l'amener. Aller faire un contrôle chez son braga. Et pour que le directeur général de la Gaza aille faire un tel contrôle, et je pense qu'il y a une chaîne administrative. Donc, vous voyez un peu qu'une telle légèreté, déjà, c'est simple la position de la dame qui montre que nos responsables prennent ça dans la légèreté. Il fallait qu'elle présente tous les documents. Pour que ce dossier soit lourd, pour que les autorités du Gabon soient imprégnées, pour mettre un contrôle sur Sobraga. Attendez quand même que Sobraga est un gros lobby, ne parlons pas comme si on était au quartier, en train de boire un verre de Moussoumou. Non, ce n'est pas Sobraga. Sobraga, c'est nous. Ici, là, que vous prenez le dossier, que la Gaza prend le dossier, va déposer à la justice. On vous dira qu'on est incompétent de juger cette affaire parce que c'est un dossier vide. Le dossier, pour moi, il est vide, selon ma réflexion. La dame n'a qu'à attaquer avec des dossiers lourds qu'elle présente et que nous tous nous voyons. Elle passe sur la France 24 au lieu de vous attendre cette monde au lieu de faire un direct. Ce dossier-là, c'est là depuis Ali Bongo. Pourquoi on n'a pas attendu ça? Selon ma réflexion. Les boissons là sont là depuis Ali Bongo. Pourquoi on n'a pas attendu ça? Attention, on est trop avec l'information au Gabon. Et nous au Gabon, quand on a tellement des émotions, c'est facile de nous attraper le cœur. Et puis on vit un truc pas normal. Entre temps, pourquoi on n'aurait pas sorti ça à l'époque d'Ali Bongo?

0: a salir y todavía sortir. Es que le fait que le miel ne coule plus dérange beaucoup de gens. Allons-y. Celui qui a les oreilles comprendra. Madame Nati, je suis à l'écoute.
1: Restez à l'écoute, monsieur, la même réflexion, avec votre réflexion. Auditeur au bout du fil. On va le prendre. Allô?
2: Allô, bonjour, Madame Nati.
1: Bonjour, monsieur Alphonse Mba.
2: Ah, que Dieu vous bénisse. Ah, Madame Nati, vous pouvez vous consacrer à partir de maintenant jusqu'à la fin de temps. Vous n'allez jamais écouter ou vous imprégner qu'il y a eu un accident d'avion ou hélicoptère ou jet avec une voiture sur le goudron. Jamais. Jamais, en aucun cas. Qui vous dit? Parce que je devais même réagir à ce sujet il y a cela deux jours. Mais ça m'a échappé, ça, moi, je ne sais pas, avec les péripéties. Concernant cette remarque qui a été faite vis-à-vis de ce fameux national, comme bière, désormais que nous consommons matin et jour, et à chaque moment, on va prendre un verre, à savoir que je salue au passage M. Stam qui venait encore de revoquer, de toucher un point vis-à-vis de cela. Madame Nati, comment interpréter le pays qui a colonisé ce fameux Gabon rejette un aliment que nous consommons matin, midi, soir? Parce que vous savez, je vous ai toujours dit que les condisciples de classe de Socrate et consorts là, qui vont toujours contourner. Ils le disent même à un moment donné et vous ne les recadrez pas. On va contrôler, contrarier le bon sens. Ça ne peut jamais, il n'y a que Dieu pour le faire. Faisons attention de ce que nous disons. Parce qu'ici, sur l'antenne, on éduque. Il n'y a pas que réagir, on éduque. Et puis, on se complète. Donc, le négatif ne peut jamais dominer le positif. Quand quelque chose est dit, est-ce que ça date d'aujourd'hui? Qui ignore ce cas de figure-là? Mais on a laissé faire parce que c'est une grande société, ce braquage, c'est un manque à gagner si on le dénonce. Durant toute le COVID-19, toute société était fermée. Il y avait qui était, qui fermait, qui faisait ce chiffre. Il n'y a pas que ce braquage. Arrêtons un peu à un moment donné. Voilà. Dieu merci de le plus jeune que je salue aussi au passage. On ne sait plus, on ne peut plus qu'interpréter les AVC à. Attention artérielle, les consoles, les maladies, hépatite B, hépatite C, hépatite Z, les maladies qu'on n'a pas connues, nous, d'ailleurs, n'ont même pas connues dans les années 90, n'ont pas connu. Qui sait si ce n'est pas ce que nous consommons, à savoir ce bien qu'on a rejeté à l'international? Qui doute cela? Allez-y, googlez-la, il va vous donner la date des consoles. Vous, c'est plus une affaire que. Un affaire qu'on doit dire, donnez-moi le miroir pour que je regarde bien. Madame Nati, à un moment donné, s'il vous plaît, que les autorités aident un peu le Gabonais. Aidez-nous en tout, en matière sanitaire, ce que nous consommons et consommons.
1: Rapidement.
2: Oui.
1: Merci.
2: Je vous écoute.
1: Non, vous avez appelé l'autre côté.
2: Je croyais que parce qu'il y a eu, j'ai écouté une voix là-bas. Donc, non. C'est un peu ça. S'il vous plaît, essayons de vérifier ce que nous consommons désormais dans ce territoire national. En tout, tout ce qui est comme alimentation. Et depuis quand que ce...
1: Merci encore à vous, monsieur Alphonse Mba. On vous disait déjà tantôt que votre temps avait déjà atteint son quota. Allô? Oui. Allô?
3: Allô?
1: Oui, monsieur.
3: Madame Nati.
1: Monsieur.
3: Vous voyez, c'est ce qui est dommage avec l'homme gabonais, quoi. Franchement. Monsieur l'homme de la très longue réflexion, vous nous parlez de votre fameuse entité. La fameuse entité. Vous en parlez depuis quand? Cette entité-là, elle existe qu'aujourd'hui ou elle existait aussi à l'époque de Monsieur Ali Bongo? Pourquoi c'est maintenant que vous en parlez? Vous voyez, si vous parlez comme ça à une compatriote qui a dépensé de son argent et vous demandez qu'elle vous apporte les preuves, et dans le même temps vous dites que la Sondraga est une grande puissance dans ce pays. Et vous pensez que c'est cette dame-là qui peut la combattre? Pourquoi on a toujours tendance à prendre à la légère? Attendez, quel est l'intérêt de cette dame, en dehors du fait qu'elle ait perdu son investissement? Quel est l'intérêt de cette dame de prendre ses deux pieds, d'accorder l'interview à un média? Je crois bien que c'était Gabon Mediatime, sauf erreur de ma part, hein, Madame Nati. Alors, je suppose que Gabon Mediatime, qui est un média sérieux, a pris la peine de vérifier les dires de la dame et de lui demander de présenter un certain nombre de documents. Maintenant, si l'affaire est pendante au tribunal, l'homme de la très longue réflexion, pourquoi voulez-vous qu'elle présente les pièces du dossier sur la place publique alors que c'est interdit? Vous dites que peut-être le tribunal s'est déclaré incompétent, ça veut dire que le dossier est léger. Qui vous a dit que lorsque le tribunal se déclare incompétent, ça veut dire que le dossier est léger? Est-ce que vous entendez parler même parfois? Tribunal incompétent, ça veut dire que le dossier pour lequel il a été sollicité, il n'est pas apte à donner une solution, à donner une réponse, à trancher par rapport aux éléments de droit, par rapport aux éléments de procédure. Mais qui vous dit que ça veut fortement dire que le dossier est vide ou bien c'est léger? Mais donc vous êtes prête à vous attaquer à une Gabonaise comme vous, qui dénonce un certain nombre de méfaits, bien qu'elle ait un argument du fait qu'elle a perdu son investissement, mais vous vous acharnez sur elle en disant « Ah, c'est léger, c'est léger ». Mais tout ce que vous nous dites là, souvent à la radio, vous allez voir les preuves de ça pour en parler. On en parle parce que c'est une question de santé publique. On a envie de savoir. Personne ne porte un doigt accusateur. On veut savoir si ce que la dame dit est fondé. On parle là de notre... On ne parle pas que d'alcool, parce qu'il y a des gens qui vont vous dire « Oh non, mais moi je ne bois pas les bières, arrêtez les bières. » Mais on parle des jus également. On a envie de savoir que ce que nous tous nous consommons au quotidien n'est pas impropre à la consommation. C'est quoi cette attitude dans le monde gabonais? C'est quand même incroyable, quoi. Vous-même, vous reconnaissez que la Sombaga est une grande boîte dans ce pays qui peut avoir des influences, et vous demandez à la dame de vous mettre tout sur la place publique.
1: Rapidement, M. Melchior.
3: Je reviendrai.
1: Merci de nous revenir. On va comprendre un ou deux auditeurs avant la pause. Auditeur au bout du fil. Allô?
4: Bonjour, M. Stan. Bonjour, M. Melchior. N'avions nous pas souvenant des fameux Coca-Cola de Faubert? On se tient de ces dirigeants de Faubert.
1: Il est parti. Merci. Nous étions là avec M. Jean-Félix, un autre auditeur au bout du fil. Allô?
5: Oui, Madame Nathalie.
1: Monsieur la même réflexion. Il a tourné les codes. Hein?
5: Monsieur Mercure, bonjour d'abord. Vous expliquez en termes juridiques. Expliquez au peuple en français ce que ça veut dire, l'explication que vous avez donnée. En terme à terre, vous expliquez ce que ça veut dire. En terme juridique, qui a compris ce que vous avez dit? Ceux qui connaissent ce que ça veut dire. Mais moi, je vous dis, c'est léger. Et je vous répète, et vous le savez. Et donc, si vous insistez, il n'y a pas de souci, je n'ai pas de problème avec vous. Bon, le monsieur Alphonse de Glace, je vous dirais, sincèrement, moi j'ai pris l'attitude où je ne prends plus rien au second degré. Essayez d'aller à l'école de la sagesse, vous ne l'avez pas. Vous jouez trop avec des mots qui sont très faciles à vous comprendre. Vous savez comment on appelle ce qu'on fait de la parquette? Et un homme d'un clan de votre âge, peut-être plus petit que vous, vous devez avoir des retenues dans certaines paroles. Je vous respecte, c'est parce que vous êtes mon ami. Et je ne sais même pas, peut-être, je peux être votre grand frère parce que j'ai 51 ans. Maintenant, si vous êtes au-delà, je peux vous respecter toujours. Mais sachez que quand vous parlez, Depuis combien, toute la semaine passée, vous avez dit que je vous réponds. Je ne vous réponds pas parce que je trouve ça l'extrait. Je vous laisse pas. Désolé encore, mais si vous revenez, je ne veux pas vous répondre. Parce que pour moi, c'est l'extrait.
1: Merci encore à vous, monsieur le réflexion.
5: Désolé de vous avoir parlé comme ça, mais je ne sais pas là avec vous, vous respect. Essayez de changer ce que vous faites. On a une émission, on n'est pas là à diviser les gens, on n'est pas là à faire. Et ça, c'est un comportement. C'est pourquoi je vous dis toujours, le Gabonais, on reste tel que nous sommes. Vous avez toujours des petits parterres, des petits qui groupent. Et vous fonctionnez comme ça. C'est pourquoi j'ai dit ici, si je t'aime et je me préfère. Je vous aime et je me préfère. Parce que je ne serai jamais comme ça. À diviser les gens, à créer des petits groupes, je ne serai jamais comme ça. Madame Nati.
1: Monsieur, la réflexion.
5: Je suis à l'écoute, madame Nati.
1: Oui, c'est l'homme qui renverse les codes. On va prendre un autre auditeur au bout du fil. Allô?
6: Merci, bonjour.
1: Monsieur Lambert, bonjour.
6: Ah, votre émission là commence déjà les...
1: Non. Ici, il y a les médicaments. Comment allez-vous, monsieur Lambert?
6: Oui, mais je voulais pas parler, mais quand j'écoute les émissions ici, on n'est pas ici pour attaquer les uns les autres. Hein. On est ici.
1: Vous dire ce qui nous tue Lupine.
6: Voilà.
1: Quels sont les sujets qui nous tuent Lupine?
6: Vous avez un problème avec ce Braga. Vous avez un problème. Est-ce que vous êtes conscient que ce Braga, avec les boissons que nous buvons, les maladies, on sait que ça croît. On meurt vite. Qui peut me dire pourquoi on meurt vite? Qui peut me donner raison? Pourquoi on a beaucoup de maladies? La nourriture que nous mangeons, qui vient de l'étranger, vous êtes sûr que cette maladie, ces aliments-là sont vraiment propres à la santé. Bien sûr, il n'y a que Dieu qui connaît. Il n'y a que Dieu seul qui connaît. Quand vous êtes dépendant des autres, vous êtes en danger. Aujourd'hui, nous avons un problème parce qu'on ne produit rien. Nous, comme nous, nous produisons tout. Les vrais jus. Les jus que nous buvons là. C'est les jus gazeux qui apportent des maladies dans le corps. Nous tous, nous savons ça. Alors, je ne veux pas semblant, s'il vous plaît. Il y a un frère, je ne sais pas si c'est non. Il est parti voir le médecin. Il a dit, bon, le médecin lui a dit, si tu veux vraiment que le ta guérison vienne dans ton corps, évite de manger tout ce qui sort de l'Occident. Mange ce qui est frais, et il a perdu 9 kilos. Il était gros. Il a perdu 9 kilos. Parce qu'il a évité de manger ça. Tout ce que nous mangeons, c'est des étrangers. C'est le compte à la santé. Nos parents avant, moi j'ai grandi dans le village. Quand une personne meurt, aujourd'hui, 65 ans, 5 ans ou 6 ans, pour une deuxième. Je me suis dans le village. Mais aujourd'hui, la mort nous frappe tous les jours. On se pose la question pourquoi la mort nous frappe. Quelles sont les raisons? Est-ce que nous mangeons bien? Est-ce que nous dormons bien? Est-ce que nous vivons bien? Ce sont les grandes questions que les Gabonais devraient se poser.
1: Rapidement.
6: Se taquer les uns les autres. S'il vous plaît. Et dire c'est une culpine. Pas attaquer les autres. A parlé, ma mère a parlé, monsieur Kimeka a parlé, parlez pour vous, s'il vous plaît, on se respecte.
1: Merci encore vous, monsieur Lambert. On se retrouve en deuxième partie, on va prendre un auditeur. Allô,
7: allô,
1: monsieur Stan, oui.
7: Alors, j'ai été devancé par mon frère Mikio. Je vous remercie déjà pour sa réplique. Et Nati, c'est ça aussi l'émission. Il ne faut pas qu'on essaie de caresser. Certains dans le sens du poil, c'est ça l'émission aussi. Quand un auditeur dit, viens donner un avis, si j'ai à, je pense que je peux aller dans le même sens que lui, je le fais. Sinon, eh ben, je vais dans le sens opposé. C'est ça l'émission. Et l'homme de la très longue réflexion ne doit pas faire dans la mauvaise foi. La semaine dernière, il est venu ici après une de mes interventions dire que ce que je disais était faux. Il l'a dit ici devant tout le monde. Donc, c'est bien quand lui vient le faire, mais c'est mauvais quand on vient le reprendre. Ah non,
8: je suis désolé. Et moi, je partage l'avis de M. Melchior, oui. Alors, pour aller très rapidement, Nati, il faut qu'on sache une chose. La quasi-totalité des maladies qui se développent au sein d'une population sont dues à ce que cette population-là consomme, en termes d'aliments, en termes de poissons. La quasi-totalité. Monsieur Lambert l'a dit tout à l'heure, je le salue. On ne produit quasiment rien, on importe tout, quasiment tout. Après, ce qui est importé là, est-ce qu'on a les unités de contrôle au point pour qu'on se dise que, ouais, à 100%, ce qu'on a fait entrer dans le pays là est de bonne qualité. On est sûr, Nati. Est-ce que vous avez ces unités de contrôle là qui vous rassurent de la qualité des produits que vous importez? On n'a pas cette assurance-là, il faut le dire clairement. Hormis ce qu'on importe, ce qu'on paye dans les surfaces, au marché, tout le reste, la qualité, quelle est-elle? Quelle est-elle? Ce qu'on boit à son verre et tout le reste, sincèrement, hormis ce verre qui est capable de vous dire que oui, c'est conforme, quelles sont les unités qui contrôlent ça de façon pertinente et objective? Dites-moi un peu. Est-ce qu'on a une... La compatriote, comme l'a dit M. Melchior, bon, si elle vous présente des documents, des analyses qui ont été faites à l'extérieur, ben qu'après, certainement, nous ici aussi, que la Sobrada nous présente des documents conformes, et après on verra. Moi, je suis dubitatif parce que je sais, et c'est un secret de polychinelle, on n'a même pas à chercher à midi à 14h à cause de ça. On néglige tout dans notre pays. On néglige tout. Il y a quelques années, on a trouvé des poissons morts dans le Goué là-bas. Dans le Goué. Le CNRS s'est déclaré incompétent. Et pour aller voir ça, c'était compliqué. Il a fallu que le CIEM se déplace. On néglige tout. Donc les unités de contrôle, on va le dire comme ça, il n'y en a pas ici. Donc, et vous pensez que une structure qui veut se faire du pognon, elle arrive sur un terrain comme cela, l'exigence de la conformité, est-ce que c'est ça la regarde? Je ne dis pas que c'est le cas de ce braga, mais c'est possible. Donc, à un moment, ne tirons pas sur des compatriotes qui n'ont rien à gagner en se lançant dans ce genre de combat-là. Elle vient là certainement révéler des choses, mais regardons la chose aussi, et après on glisse dans « Oh, c'était là depuis Ali Bongo ». Qu'est-ce que ça a à voir en fait?
1: Rapidement.
8: Oh là là.
1: Merci encore à vous, M. Stade. Oui, on va en pause et on revient dans 5 minutes, M. Stade. Mesdames et messieurs, on va en pause, on revient dans quelques minutes seulement.

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2: Je vais revenir, moi, sur la déclaration qu'a fait le directeur général de la société d'énergie qui disait que le problème, déjà, qui venait pour s'excuser, demander pardon à l'ensemble des populations de Libreville, et qui, entre autres, disait que le problème de ce problème que les populations n'arrivaient pas à s'approvisionner en unité Eden était un problème qui relèverait d'un sabotage. J'ai envie de dire que je ne crois pas trop à ce discours. Et déjà même, quand il dit que à l'heure où il faisait le communiqué, tout était rentré dans l'ordre. Je dis c'est faux. Il ment. Il y a certains compteurs, en l'occurrence, l'acquisition des compteurs, des nouveaux compteurs qu'ils ont eu, je crois, il y a un ou deux mois. C'est-à-dire qu'ils ont eu une acquisition de 3 à 4 000 compteurs. Je le dis parce que j'étais venu sur cette antenne demander qu'on me donne des compteurs. J'ai eu des compteurs, mais je n'arrive toujours pas à recharger les unités. J'ai même fait appel à un ami qui travaille à SCG et je lui ai demandé pourquoi je n'arrivais toujours pas à recharger les unités sur mes compteurs. Il m'a dit que le problème est résolu en partie. Donc, ce qu'il disait qu'à l'heure où il lisait le communiqué, que le problème était résolu, c'est un mensonge. L'autre mensonge, j'ai envie de dire, c'est qu'ils ont choisi 3 boucs émissaires. Ils diraient qu'ils disent que ce sont eux qui auraient saboté le système informatique pour que les gens n'aient plus, ou les gens ne puissent plus acheter des crédits d'unité, alors même que ces 3 personnes qu'ils accusent, eux disent que ils n'avaient plus accès à certains accès, ils n'avaient plus accès à certains codes informatiques. Ça fait 3 mois de cela qu'ils n'avaient plus accès à ces codes informatiques. Bon. Entre le directeur général et ces 3 personnes qu'on a arrêtées, qui dit vrai et qui dit faux? Bon. Tout cela ne fait pas sérieux. Ça ne fait pas sérieux. Il y a quelque chose qu'on ne nous dit pas concernant la SCG. Et j'ai envie de dire, si le président Oligui est dans le pouvoir, ce n'est pas d'aujourd'hui qu'il est dans le pouvoir. Ça fait des années qu'il est dans le pouvoir. Il était, je ne sais pas moi, avec le président Bongo, je crois. Il était avec Ali Bongo. Je suis sûr qu'il connaît les méandres de l'affaire de la SCG. Si, apparemment, le problème de la SCG dépasse, ben, c'est que il ne peut pas mettre la main dessus, c'est qu'il sait ce qui se passe. Il sait ce qui se passe. Comment on n'a pas aussi la culture de la démission? Pourquoi le ministre de l'énergie est toujours en place? Pourquoi le directeur général de la SCG est en place? Il devrait démissionner. On a eu à Ovindo un drame qui s'est, un incident qui s'est passé. Les gens, les populations ont fait 3 jours. Même pas 2 semaines après, on a encore un autre incident ou encore une actualité qui dirait que les populations ne pourraient pas avoir des unités. Mais ils sont en place. Pourquoi? C'est quand même regrettable parce qu'on nous dit, on ne nous dit pas quelque chose dans cette histoire de la SCG. Il y a quelque chose qu'on ne nous dit pas. Merci, je reste à l'écoute.
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1: Deuxième partie de cette émission, mesdames et messieurs, nous rentrons directement avec la lecture des messages. Bonjour Madame Nati et l'ensemble des auditeurs. Adresse aux autorités du pays, comment interpréter des véhicules de gros cylindrée aux plaques bleues comme voiture de service dans Libreville? Question. Alors que le panier de la ménagère est vide, Madame Nati, c'est hallucinant. S'il vous plaît, pensez un peu au social en réduisant les la flambée des prix des denrées alimentaires et des produits de première nécessité, s'il vous plaît, de grâce. Monsieur Alphonse Mba de Glace. Bonjour à vous, Monsieur Alphonse Mba de Glace. Bonjour, Madame Nati. Qu'est-ce qui se passe avec les malades mentaux et que la plupart sont des jeunes qui envahissent les rues de la capitale Libreville? S'il vous plaît, que la structure sanitaire trouve une solution. Ça devient extrêmement grave. Monsieur Alphonse Mba de Glace. Bonjour, Madame Nati. Tant que l'on ne combattra pas le tabagisme, les stupéfiants, la drogue dans le Gabon, attendons-nous toujours à l'inceste juvénile, au braquage, au taux des parasites des pires espèces augmentés d'une manière catastrophique dans ce pays. Madame Nati, on est libre du choix, mais pas libre de ses conséquences dans la vie. Monsieur Alphonse Mba de Glace. Madame Nati, bonjour. Moi, Alphonse Mba, je n'arrêterai pas de parler de la flambée des prix des denrées alimentaires qui ne fait qu'augmenter tous les jours, surtout les produits de première nécessité, car le ventre vide n'a point d'oreille, Madame Nati. Chaque magasin a son prix, c'est grave. Signé, Monsieur Alphonse Mba de Glace. Bonjour à tous les auditeurs de cette radio et courage pour cette brave femme. J'ai cité Nati. Alors, je tiens à féliciter M. Melchior pour toutes ses interventions constructives et qui font école. Bravo. Sans oublier aussi M. Émeric. Respect à vous et bonne continuité. L'auditeur de Scama qui ne rate jamais son émission. Merci. Bonjour à vous, monsieur. Bonjour à vous, Madame Nati, ainsi qu'à toute l'équipe qui vous accompagne. Tubanga, Mwabi, non bitumé. Tubanga, Mabanda, non bitumé. Tubanga, Moulengbinza, non bitumé. Tubanga, Mayumba, une partie de tronçon non bitumé. Le projet du port en eau profonde de Mayumba devient une incertitude pour nous. Qu'avons-nous fait pour mériter un tel traitement, cher gouvernant? C'est une question. Signé l'homme de Lubinda Forêt. Bonjour à vous, monsieur. Bonjour Madame Nati, comment allez-vous? Bon réveil matinal à tous les auditeurs de cette radio. J'interviendrai toujours sur cette plateforme pour interpeller le gouvernement et le chef de l'État, Brice Clotaire-Oligui-Nguema, jusqu'à ce qu'il prenne la décision de mettre ses engins sur la route nationale 5, Kourouleux à Médouneux, pour la réhabilitation de celle-ci. C'est une route nationale du Gabon. Comme celle des autres localités du Gabon, qu'est-ce que nous, les populations de cette localité, avions fait à Omar Bongo? Question. À Ali Bongo? Question. Et même vous, monsieur Oligui Nguema. Je vous remercie pour la bonne compréhension. C'est l'office d'un V Ayon City. Bon, bonjour aussi à vous. Bonjour Madame Nati. Je remercie beaucoup Monsieur Melchior d'avoir ramené Monsieur la longue réflexion. À un moment donné, l'eau, monsieur. D'accord, merci encore à vous. Là, c'est Daryl des Mendoc Village depuis Oyem. Bonjour à vous depuis Oyem. Ils nous écoutent là-bas, ils sont connectés. Bonjour madame, monsieur, nous espérons vous trouver en bonne santé. C'est l'association pour l'organisation du développement éducatif musical. Nous avons un courrier. Des annexes pour vous et souhaitons savoir s'il y a possibilité de les transmettre et surtout par quelle voie. On va voir la direction. Merci encore. Bonjour Madame Nati. Le scandale qui touche actuellement Soboaga mérite que toute la lumière soit faite. Les consommateurs ont droit à la transparence et au respect. Nous espérons que les autorités compétentes mèneront des enquêtes sérieuses afin que la vérité soit connue et que les responsabilités soient établi. Message n'est pas signé. Bonjour la radio. Une entreprise aussi importante que la Soboaga doit inspirer confiance aux populations face aux polémiques actuelles. Il est essentiel que la communication soit claire afin d'éviter les rumeurs et de rassurer les consommateurs. La santé et la sécurité des citoyens doivent toujours passer avant tout. Nous sommes là avec Madame Tassiana. Bonjour à vous, Madame Tassiana. Bonjour Madame Nati et aux autres auditeurs. L'affaire qui s'écoule à Sowaga doit interpeller aussi bien les autorités que les citoyens. Au-delà de la polémique, cette situation met en évidence l'importance des contrôles réguliers dans les entreprises qui produisent et distribuent les biens de consommation. Le peuple gabonais mérite des garanties sur la qualité des produits qu'il achète. Nous espérons que les enquêtes permettront d'établir clairement les faits et que les mesures nécessaires seront prises pour éviter que de telles situations ne se reproduisent. Le message n'est pas signé. Bonjour, Maman Nati, je suis turlupiné par un commandant de la gendarmerie à qui j'avais prêté mes 2 millions parce qu'il avait une urgence de santé de sa mère. Depuis 2019, à ce jour, il ne veut pas me rembourser malgré la plainte à l'inspection de la gendarmerie. Aujourd'hui, je suis au chômage et malade. Guy, depuis Ovindo. Bon, monsieur, je ne sais pas, le message est passé. Et je crois véritablement que si cet homme est à l'écoute ou un membre de sa famille, il prendra contact avec vous. Puisque nous n'avons pas votre contact, je crois qu'il viendra vers vous. Merci encore pour vos messages. Vous pouvez continuer à envoyer les messages avant la fin de l'émission. On fera le plaisir de vous lire. Je disais tantôt qu'hier, on n'a pas pu avoir la lecture de messages. On avait eu un petit souci, mais ceci a été remédié. On nous fait signe qu'on a déjà un auditeur au bout du fil. On va le prendre. Allô?
2: Allô?
1: Allô, bonjour.
2: Madame, tu reviens.
1: Monsieur Lambert.
2: Moi, quand j'écoute un peu l'émission de plaie, je vois que monsieur Major, on lui dit beaucoup. Monsieur Stan, on lui dit beaucoup. Il y a des choses qui se passent dans le pays. Nous n'avons pas beaucoup appris. On apprend beaucoup de choses avec ses frères. Encourageons ses frères au lieu de venir ici mettre en question. Ce sont des idées qu'ils y mettent. C'est maintenant à nous d'analyser et les services compétents peuvent aussi voir aussi comment on peut régler le problème. Ce Canada est une société qui était depuis des années, avant l'indépendance. Jusqu'à présent, cette société, je ne sais pas si aujourd'hui nos enfants sont vraiment bien éduqués. Parce que les plus bas, les bas de Libreville, ce sont les jeunes en majorité. Est-ce que cette société est venue nous faire du bien ou bien nous faire du mal? Qu'est-ce qu'on trouve en buvant? Qu'est-ce qu'on gagne en buvant? Ce sont les dépenses. Tu fais toute ta vie à dépenser, sans réaliser. Et la plupart aujourd'hui, ce sont les femmes qui bâtissent. Les hommes ne peuvent plus bâti parce que ce bras a arraché leur bien. Ils prennent les dettes avec eux. Ça, c'est l'esprit bien qui vient pour développer. Quand on dit non, non, et vous dites oui, oui, bon, c'était puissant, oui. Est-ce que cette puissance-là peut dépasser le peuple? Prenons la maturité, grandissons un peu. Essayons de relever le pays, notamment. Nos ancêtres désiraient vivre. Je salue mon frère Georges Damas Aleka, dans le monde. Quand on lit l'hymne national, quand on chante, réalisons les paroles, s'il vous plaît. Ça
1: vous plaît. Restez à l'écoute, M. Lambert. Merci pour votre intervention. Autre auditeur au bout du fil. Allô?
3: Oui, Madame Nati.
1: Monsieur Lalonde Réflexion, on vous écoute.
3: Bon, c'est ma dernière intervention. Puis, je vais aller manger. Dites-moi, on va revenir en arrière. Vous vous rappelez la femme du policier qui était passée sur TikTok faire des révélations au niveau de la police. J'interpelle là les auditeurs qui disent que M. Mercure m'a ramené et M. Mercure étant juriste, grand juriste, va nous dire donnera la suite de ça. S'il peut intervenir là-dessus. Je pense peut-être qu'à ce niveau, je vais voir s'il va pouvoir me ramener moi. Monsieur Mercure, nous avons tous suivi, il y a eu des interventions là-dessus. dans cette émission sur ce policier qui a présenté des documents jusqu'à les noms, les juges d'instruction, les machins, tout ça. Il a raconté qu'il a passé jusqu'au fond des machins, tout. Il a présenté des documents sur la toile sur TikTok. Venez un peu nous dire à quel niveau la justice.
1: Il est parti. Merci encore à vous, monsieur. La longue réflexion, je crois qu'on va nous revenir avant la fin de l'émission. Auditeur au bout du fil. Allô? Allô?
4: Allô?
1: Monsieur Jean-Félix, on vous écoute à nouveau.
4: Et avant que ce ouragan ne change de dénomination, c'était Sodico. Et ensuite, ayant souvenance de l'événement de Saint-Gène, je reviendrai.
1: Revenez-nous, monsieur Jean-Félix. 066 21 91 16, 066 21 91 16, c'est bien notre numéro de téléphone. Bonjour, madame Nati. Nous sommes à un mois du 17 août, mais va voir comment les caniveaux du bord de mer sont sales. Est-ce que des quartiers... Que fait la mairie des arrondissements? Merci. Et bonne journée. Merci encore. Le message n'est pas signé. On va prendre. Mon frère Stan, quand quelqu'un est au pouvoir, il est. Mais quand il n'est plus au pouvoir, on ne le suit. On ne le suit pas. Mon regard. Suivez mon regard. Il a voulu dire ici. Lorsque quelqu'un est au pouvoir, il est. Mais quand il n'est plus au pouvoir, on ne le... Voilà. N'a pas donné la suite. Hein. On est au bout du fil. Allô?
5: Allô, bonjour, comment vous allez?
1: Et nous allons bien, merci.
5: Ah, toujours ce problème de retour là. C'est l'homme de Tchibanga.
1: Allez-y, l'homme de Tchibanga.
5: Je vais aller directement. Bon, madame Nati.
1: Monsieur.
5: Bon, c'est vrai que je n'ai pas pris l'émission au début, hein, mais je pense que j'ai un peu une idée un peu de ce qui fait l'actualité sur l'émission. Écoutez. Les explications de ce regard, c'est normal. Hein. Ils vont forcément. Je pense que j'étais lui-même qui était pratiquement le premier à parler de ce sujet-là sur l'antenne. Je ne sais pas si vous vous souvenez.
1: Oui.
5: Voilà. C'est bien beau. Tout ce qui peut nous sortir comme argument, je l'ai dit, hein, qui viendront forcément, c'est les femmes. Mais c'est un fait. Les normes qui nous sont d'accord, c'est les normes, je ne sais pas trop, enfin, je ne suis pas spécialiste. Mais les propos de la dame sont clairs. Moi, je suis d'accord, il y a peut-être des normes que l'Afrique a, d'accord. Mais je ne peux pas comprendre que... C'est là que vous vous rendez compte qu'il y a des pays qui... Excusez-moi l'expression, mais qui ont l'air plus sérieux que d'autres. Les autres font des vraies analyses. Vous disent que ça, là, à la longue, nous aussi pour votre santé. Mais vous venez nous sortir des normes de je ne sais pas où. Donc ça veut dire que ces normes-là, même si les produits sont mauvais, mais comme ça respecte les normes en question, on peut boire. Alors que des gens qui font des analyses plus approfondies vous disent que c'est dangereux. Ça ne va pas. Où on a fait de la santé des Gabonais business, au point où on est capable de nous laisser, hein? J'ai pas envie de faire le mot. Allez, merci, je reste à l'écoute.
1: Restez à l'écoute, monsieur, qui ne donne pas son identité. Auditeur au bout du fil.
4: Allô? Allô? La sardine du Gabon
1: et
4: la régate du Gabon sont appréciées et très bien consommées en Angleterre. Là où se trouve, c'est le président déchu, à l'INEF.
1: Merci encore vous, monsieur Jean-Félix, 066-21-91-16. Monsieur.
6: Mais moi j'ai l'impression que vous pouvez commencer le jour avec quelque chose de la santé publique, hein, à entendre monsieur de la très très bonne présentation. Madame Nat.
1: Monsieur.
6: Donc, vous pensez que la recoche de Gaulle, là, c'est le jeu. Là-bas, c'est les votes aérodromes, Léon Palais. Hein? Madame Nathalie, monsieur, j'ai la grande réflexion. Donc, ici, c'est l'aérodrome Léon Palais. Là-bas, c'est l'aéroport international Charles de Gaulle. Rien n'est rond si ce n'est pas contrôlé. Ici, même si tu as amené ton à checker de la Côte d'Ivoire, tu rentres avec. Il n'y a pas de problème. Mais là-bas, on vous dit que ça a été analysé. Vous écoutez, On vous dit que ça vous donne le cancer, ça vous donne les AVC. Tu viens lire pour le papa là.
1: Il veut la structure qui est analysée, c'est là. Le nom de la structure, le nom de la structure.
6: Mais madame, si vous voulez qu'on vous donne le nom de la structure, comment? Si on vous dit que ça a été analysé à l'aéroport, c'est forcément le service de l'ONU. Bon, vous pensez qu'on va lui remettre des documents, madame Nadine? C'est simple. Vous avez le tout, non, madame Nadine?
1: Oui, monsieur.
6: Vous avez des bouteilles sans avertir sur Braga, parce qu'on connaît comment ça peut se passer dans les polices, madame Nadine. On prend des bouteilles de zombies, des tequila, des regards de gens passent, on va les faire analyser aussi. Vu que c'est l'un des bâtiments les plus sécurisés au monde, là où on a la possibilité de comment on appelle, madame Nadine, de manier certains virus. Ça voudrait dire qu'ils auront la capacité à nous faire sortir si la dame a tort, elle a raison. Et madame Nathalie, il s'agit là de la santé publique d'un pays. Madame Nathalie, la regarde peut-être la bière la plus consommée au monde. Ils peuvent respecter madame Nathalie. Pourquoi ils ne vendent pas la zombie à l'international? Pourquoi ils ne vendent pas la tequila à l'international?
1: Question.
6: Madame Nathalie, quand ne vient pas nous rapporter du tricot à un moment donné.
1: Doucement.
6: Et bonjour au passage à monsieur Melchior. Oui, l'entité de M. Gatien, c'est le réception par les filles à chaque fois. Qui m'a invité? Donc, une Gabonaise s'est levée de chez elle. Et regardez même, madame l'a dit, avec autant de négligence qu'une telle structure repose à. On va dire quoi? Bon, parce que ça. Non, ça, c'est. On va dire quoi? Ils sont en train de. Bon, elle est en train de marquer, madame l'a dit, leur marque à l'international. Ils viennent reprendre. Non, elle n'a pas accepté ça dans nos locaux pour aller par. À l'international. Madame Nathalie, donc ça voudrait dire que désormais, il y a Coca-Cola qu'on vend au Gabon et Coca-Cola qu'on vend à l'international, non? Oui ou non? Oui ou non, madame Nathalie? C'est simple à comprendre que la tequila qu'on vend ici, c'est pas la même tequila peut-être qu'on importe. Vu que dans l'importation, ils savent que ça va aller être analysé à l'extérieur, ils s'améliorent sur la qualité. Madame Nathalie, moi je veux vous dire, j'ai un ami qui est maquette. En bâtiment. Madame Nathalie, elle est chimiste à Sobraga. Bon, venez me dire comment il a fait pour devenir chimiste. Elle casse le bâtiment, il n'y a pas la chimie là-bas. Là-bas, c'est la chimie, peut-être la chimie du béton. Madame Nathalie, il n'y a là-bas comment?
1: Mais il a appris.
6: Il a appris quoi, c'est Madame Nathalie?
1: Monsieur, il a élargi ses connaissances.
6: Madame Nathalie.
1: Monsieur.
6: Bon, même si vous passez pour une formation de 6 mois, donc vous avez maintenant la capacité de produire le Coca-Cola. Et pour vous dire, madame Nathalie, le Coca-Cola que nous consommons ici, c'est pas le Coca, c'est la dérivée du Coca-Cola.
1: C'est ça pas le Coca. Ça ne se fait pas ici, hein?
6: Hein?
1: Ça ne se fait pas ici, le Coca.
6: Madame Nathalie, même si ça ne se fait pas ici, c'est le dérivé. Pour ceux qui sont allés en France, moi, c'est ma petite soeur qui est en France qui te dit, quand je consomme le Coca-Cola en France, ça, les petits, les pâtis.
1: Les pépites.
6: Voilà, les pépites, les pâtis, il n'y a que eux-mêmes qui connaissent. Le français, c'est pas pour tous. Si vous prenez un clinet souverain que vous placez sous un verre de coca, madame Nathalie, tout le clinet est mouillé. Faites la même chose pour le Coca-Cola gabonais.
1: C'est l'ancien coca. Merci encore. Revenez-nous. Mais revenez. Revenez-nous, le plus jeune. Autre auditeur, vous modifiez. Allô?
7: Allô, madame Nathalie.
1: Monsieur le vieux de Nzeng.
7: Oui, comment allez-vous?
1: Nous allons bien. Bonjour à vous.
7: Bonjour. Une émission vraiment très chaude aujourd'hui.
1: Ça, c'est vrai.
7: Oui. Bon, je vais également revenir sur l'affaire de Sobraga. Là.
1: Nous vous écoutons.
7: Tout simplement pour dire, pour essayer de ramener un peu de, comment on va dire, un peu de sérénité dans le débat.
1: Oui.
7: Pour dire que cette affaire, il y en a eu d'autres. Je crois que celle-là doit dater d'un peu plus d'un an ou de deux ans. Et que si on suivait effectivement l'actualité, même la data qu'on incrimine beaucoup aujourd'hui, ça en était saisi. Mais ce qu'il faut savoir, c'est que le Gabon applique des normes. Pour ce qui concerne la sécurité alimentaire, ces normes-là sont les normes affiliées à l'OMS et à la FAO. Voilà pourquoi j'ai dit, effectivement, lorsque notre compatriote a acheté sa marchandise et que certains éléments de sa marchandise se sont vus recalés par les tests, c'est pas toute la cargaison, certains éléments, surtout les boosters, les zombies, gymnomiques, etc. Ce qu'il faut savoir, c'est que d'un pays à un autre ou d'une région à une autre, il existe des divergences alimentaires, parfois très strictes, entre les régions. Vous savez, c'est-à-dire que ce qui peut se consommer ici, et parfois ne peut pas se consommer ailleurs. Je vais vous prendre un exemple simple. Il y a deux grandes zones géographiques. Il y a les États-Unis qui ont la FDA, qui s'occupe de la sécurité alimentaire là-bas, et il y a l'Europe avec l'EFSA, qui s'occupe de la sécurité alimentaire en Europe. Est-ce que vous savez que les États-Unis, malgré que ce soit la première puissance du monde, il y a des produits, il y a des aliments qui sont impropres à l'Europe, c'est-à-dire que les Américains ne peuvent pas exporter vers l'Europe parce que les normes alimentaires de ces produits-là ne répondent pas aux normes alimentaires de l'Europe. Est-ce que vous comprenez?
1: Oui, monsieur.
7: Donc, ce qui veut dire qu'il peut arriver, si nous, il peut arriver qu'on fabrique quelque chose ici au Gabon qui ne soit pas compatible avec certaines normes de l'EFSA, c'est-à-dire de l'agence européenne qui s'occupe de la sécurité alimentaire. Ça ne veut pas dire que ces produits-là sont impropres à la consommation. Est-ce que vous comprenez?
1: Oui, monsieur.
7: Voilà. Et ça, c'est de ça qu'il s'agit.
1: Merci encore.
7: Maintenant, oui, c'est simplement de ça qu'il s'agit. D'une comptabilité, d'une traçabilité et d'une compatibilité des normes. Ça ne veut pas forcément dire que ces produits sont impropres à la consommation. Pour conclure, en prenant effectivement la FDA et la EIC, l'un des produits de consommation le plus courant aux États-Unis, c'est-à-dire les céréales le matin. Il y a certaines céréales le matin, même les Européens ont des céréales le matin, qui ne sont pas exportables en Europe. Mm-hmm. À cause du taux de sucre, par exemple.
1: Oui.
7: Vous comprenez?
1: Oui, monsieur.
7: Voilà. Donc, je reviendrai s'il y a d'autres questions.
1: D'accord. Merci encore pour vos éclaircissements et nous donner encore ces différentes vérités. On va prendre un auditeur au 066-21-91-16. Allô? Merci encore au vieux de Nzing. Allô? Il est parti, 066-21-91-16, mais on a des messages. Bonjour, Madame Nati. On va prendre l'auditeur. Allô? Allô?
8: Oui, Nati, c'est Stan.
1: Monsieur Stan qui nous revient, oui.
8: Alors, déjà, merci à Madame Nzing pour son intervention. Mm-hmm. Toutefois, moi, j'ai quand même une question à lui adresser. Les normes que la SOAD applique, comme il l'a dit, sont des normes mises en place par l'OMS, la FAO et tout ça. Le pays qui refoule les pays de la dame, il n'est pas membre de l'OMS. Là, très fondamentalement, on prend ce qu'il dit concernant les compatibilités des normes d'un pays à un autre. Simplement, attention. Et il y a des produits bien précis, parce que dans l'intervention de la dame, ce qui est dit, c'est que il y a des produits, ou alors des éléments dans les produits qu'elle a exportés vers la France, qui sont présents à des concentrations très dangereuses. Et la présence de ces produits à ces concentrations-là peut causer des cancers. Ça ne veut pas dire que ça peut causer des cancers chez les Noirs ou chez les Gabonais. Bon, maintenant, si c'est ça, la précision, j'aimerais bien l'avoir aussi. J'aimerais bien l'avoir. Mais un produit cancérigène ou un élément cancérigène chez l'Européen est très certainement cancérigène aussi chez l'Africain. Pas nécessairement, mais très probablement. Donc, attention. Quels sont ces éléments présents dans ces boissons-là? Jusque-là, on ne sait pas. Bon, à l'intérieur, elle a donné quelques noms, je crois bien quelques noms d'éléments, je ne les ai pas retenus. Mm-hmm. Mais attention, est-ce que c'est dit que la présence de ces les normes ou l'incompatibilité de normes-là fait référence à ces éléments qu'elle a cités? C'est-à-dire que ces éléments-là, présents dans des boissons en France, c'est interdit, mais ici, avec les normes, voilà, voudrait dire que ces éléments-là seraient cancérigènes pour les populations européennes et pas pour les populations africaines. Est-ce que c'est cela? Donc, voilà les questions que moi, je me pose un petit peu. Et dans l'absolu, je me dis, la même chose.
1: On a du mal à vous saisir.
8: En période Covid. Et quand l'homme, le vieux Benzing.
1: Monsieur Stan, on a du mal à vous saisir. Essayez de vous déplacer.
8: Là, ça va?
1: Oui, ça va.
8: Ok. Je disais que entre les États-Unis, par exemple, et la France, bon, là.
1: Il y a Monsieur Stade de nous revenir parce qu'on a du mal à le saisir. Monsieur Stade, s'il vous plaît, révélez-nous. Hein.
9: Alors, bonjour,
1: bonjour, le transporteur.
9: Bonjour à l'ensemble des auditeurs. Bonjour à Monsieur Stade qui est à peine de passer. Je dirais que la femme ne m'a pas tant parce que j'étais confronté à ça dans un pays de la sous-région dont je perds le nom. Là-bas, on prend les déchets des liens-là pour en fabriquer une autre. Et après, on appelle ça la girafe. Elle coûte 3500, on met ça dans un long verre et puis on se sert avec la pression. C'est comme les bières en pression. Mais sauf que ça, ce sont les déchets de la régale. C'est comme les bières en pression. Mais sauf que ça, ce sont les déchets de la régale. Qu'on en fait et qui

0: verre qui fait, je pense, 1m50, quelque chose comme ça. Et vous servez comme le robinet. Donc c'est possible que ce booster, surtout ce booster-là, soit des résidus, des déchets de pierre. C'est possible. Parce que, on a, en tout cas, personnellement, j'avais déjà vécu cette expérience-là. Et donc, si après cette dame-là arrive, elle consulte, surtout qu'elle a investi son argent et elle se termine à aller sur un média public, dénoncer une supercherie contre un gros voix comme ce voix-là, je ne pense pas que c'est gratuit ce qu'elle a eu à faire. Et qu'il y a vraiment un problème, elle a subi vraiment des dommages. De manière de dommage financier. Voilà pourquoi financier, voilà pourquoi il se permet aujourd'hui de venir se plaindre. Et si elle se plaint, la raison, la gazon va faire quoi? La gazon va attraper Faubert, ça donne quoi? Faubert a payé l'argent et puis on nous a dit que c'est faux, c'était moi. Après on a limogé le déchet parce qu'il aurait fait bien son travail. Donc moi, ce magasin était le même gros poisson que c'est pas évident de faire tomber cette entreprise-là. C'est pas évident. Donc elle a besoin de soutien des Gabonais, elle en a besoin. Parce que faire tomber une entreprise comme ce bagage, c'est pas facile. Hein. Et sur une société qui a pour imprévu, on va dire 1 milliard par an, vous pensez que c'est facile? Imprévu seulement? Vous pensez que faire tomber une boîte comme ça, c'est gratuit? Non, non. Je pense qu'au lieu de nous poser des questions qu'il ne faut pas, c'est de dire qu'il y a une compatriote qui investit son argent pour les produits et elle mérite d'être remboursée et son vendeur mérite d'être sanctionné parce qu'il vend aux Gabonais des produits inconsommables. C'est là où
1: nous devons
0: tous être. Merci,
1: j'ai reste à l'écoute. C'est votre avis, monsieur le transporteur. Autre lutteur au bout du fil. Allô?
2: Allô?
1: Allô, monsieur? Le vieux de Nzeng.
2: Oui, c'est le vieux de Nzeng qui revient. C'est pour répondre un peu à
1: monsieur Stan.
2: Justement, à l'interpellation de mon frère Stan. Je vais continuer dans l'exemple que j'ai pris tout à l'heure. Vous savez, un exemple simple, les États-Unis et l'Europe. Avec deux agences de sécurité alimentaire. En Europe, il est strictement interdit. Prenons d'abord les céréales pour les enfants, pour le petit déjeuner. En Europe, les Fruit Loops et les Lucky Charms sont strictement interdits en Europe. Pourquoi? Parce que pour l'agence de sécurité alimentaire en Europe, ils constatent qu'ils ont, d'après leurs analyses, estimé que ces céréales sont dangereuse pour la santé des enfants. Donc, c'est important. Prenons le bœuf. Le bœuf, puisque le bœuf aux États-Unis est souvent traité aux hormones. Le bœuf aux hormones est strictement interdit d'exportation en Europe parce que pour les Européens, pour leur agence alimentaire, il est vecteur de cancer. Il peut donner des cancers. Est-ce que ce bœuf est mangé aux États-Unis? Tous les jours. Est-ce que les céréales sont mangées aux États-Unis tous les jours? Est-ce que vous comprenez? Pour répondre, par un exemple à la question de mon frère Stan. Pourquoi? Et pourtant, les États-Unis ont une grande agence, la FDA, une grande agence de sécurité alimentaire, qui stipule, qui dit que ces produits ne sont pas impropres à la consommation. L'Europe a une grande agence alimentaire qui s'occupe de l'Europe. Il dit que pour eux, ces produits sont impropres à leur consommation. Vous comprenez pourquoi? Parce qu'à cause des normes. Pour les dosages, pour ce qu'on appelle les dosages, par exemple. Est-ce que vous savez que le coca produit aux États-Unis, pour qu'il soit en Europe, on revoit justement le dosage? C'est ça, c'est-à-dire que ça ne veut pas dire que c'est impropre à la consommation. Nos dirigeants en prennent dans ses responsabilités. Si les normes au Gabon, OMS et FAO disent, les analystes disent que la bière et le booster que l'on fait ici ne sont pas impropres à la consommation. Et ils mettent des preuves avec. Voilà. Ça veut dire qu'on peut consommer ça. Et maintenant, si on amène cette bière et cette booster aux États-Unis, et pour les États-Unis, la chance alimentaire dit c'est impropre à la consommation, c'est pas possible, on ne peut pas consommer ça ici. Voici nos normes. Mais en Russie, on dit voici nos normes, mais c'est consommable. Vous comprenez? Maintenant, c'est à chaque pays de statuer en fonction effectivement de la santé de la population. Je vous remercie.
1: Nous vous remercions, monsieur le vieux Denzeng. Restez encore avec nous. On va prendre un autre auditeur au bout du fil.
3: Oui, madame Yachi.
1: Monsieur la longue réflexion, vous écoutez à nouveau. Ah.

0: cherchent les Bantous, comme il y a certains qui ne sont pas Bantous, qui n'aiment pas la reconnaissance. Chez nous les Bantous, je veux dire au vieux Zeng, merci beaucoup pour la réponse. Merci, merci, merci également mille fois. Je n'ai pas de mots à dire. Ceux qui ont de mots à dire, c'est parce qu'ils veulent aussi se faire entendre. Mais tout a été déjà dit dans votre explication. Je ne sais pas pourquoi on cherche encore à dire. Et merci, Madame Lati. Je vous remercie beaucoup parce que ça montre que je ne suis pas compris. Vous, au moins, vous avez compris ma question. C'est pourquoi vous l'avez donnée au plus jeune. Et le plus jeune, je dis souvent ici, le cerveau bug. Il n'y a pas que l'ordinateur. Ni le cerveau de l'être humain, ça bug. Je ne sais pas si vous vous êtes entendu parler. Et heureusement que ce n'est pas moi. C'est Madame Lati. Ce n'est pas moi. Mais on viendra te dire que tu as bien parlé. Mais ton cerveau a bugué. C'est pas pour te dire que c'est pas une injure, hein. Je ne sais pas si tu t'es réécouté. Il faut te réécouter ce soir. Tu verras que tu as fait beaucoup d'erreurs. Mais certains ne te le diront pas. Moi, de bonne foi, pour l'amour que j'ai pour toi, je te le dis. Et monsieur Stan, je vous renvoie toujours à l'émission. Madame Mati, prenez l'émission là. Vous revenez à monsieur Stan. S'il a du temps, il écoute. S'il n'a pas du temps, tant mieux. C'est pourquoi je dis, et merci aux transporteurs, vous avez compris ma question. Quand j'ai parlé d'un lobby, et vous avez des...
1: Merci encore à vous, monsieur La Longue Réflexion, pour votre intervention. On va prendre notre
2: oui,
1: accueil.
2: Allô.
1: Madame Nati. Allô, bonjour.
2: Ouais, c'est le TG.
1: Le TG, comment
2: Madame Nati,
1: monsieur.
2: Pourquoi les grandes entreprises qui fabriquent les choses qui font des... comme ce wagon. Même les routes, je vois les routes, on envoie toujours un agent du ministère des travaux publics qu'on appelle homologue. Donc ça veut dire que s'il y a la mission de contrôle, il est avec la mission de contrôle. Regardez ce qui est bien, ce qui n'est pas bon. Mais pourquoi on n'envoie pas toujours un agent public sur à ce wagon quand ils font leur chimie là, ou l'effet de contre-expertise. Il peut prélever, sinon pas le labo là-bas, il amène au ministère et ils font l'expertise aussi, si c'est bon ou c'est pas bon. Après, il valide, avant que ce wagon valide, c'est bien qu'il donne aux gens de consommer. Hein, Madame Nati?
1: Oui,
2: c'était mon avis, hein. Merci, je suis à l'écoute.
1: Restez à l'écoute, TG. Vous êtes connecté. On va prendre un autre auditeur au 066-21-91-16. Allô? Allô? Il est parti, hein? Merci. On va prendre plutôt les messages. Voici quelques-uns. Vous pensez que Charles de Gaulle, c'est votre aéronef international et en bas? Trois points d'interrogation. Là-bas, il y a des contrôles de qualité et de quantité. Le message n'est pas signé. Les gars seront reconnaissants quand même à l'ancien système. Nous crions, nous pleurions. Qui avait notre temps. Dire merci à Olingui, à qui Dieu passe par lui. Ali, vous aurez remboursé. Ou les Marocains. Ayons la crainte de Dieu, frère, s'il vous plaît, maman fidèle auditrice. Bonjour, Madame Nati, j'ai une préoccupation et j'aimerais avoir l'avis de certains auditeurs, sinon tous. Que doit-on faire d'un grand frère qui prémédite ouvertement d'empoisonner son frère, son propre petit frère de sang? Question. Je sollicite les avis de mes aînés et de tous les auditeurs, car j'aimerais le traduire en justice. Un anonyme fidèle depuis le grand Libreville. Donc, c'est une question, c'est une préoccupation. Auditeur au bout du fil. Allô?
3: Et allô?
1: Monsieur?
3: Le lait de France était interdit dans ce pays-là, en exemple, consommé en Afrique, particulièrement au Gabon. Tout ce qui est périmé au niveau de la communauté européenne est rejeté et revendu en Afrique. Et nous le savons tous. Mais par contre, n'a pas le droit, en dehors des richesses minières, de vendre leurs produits à l'Occident et aux Blancs. Mais bon, ainsi soit-il, mais je tiens à signaler que notre régal est consommé à Château comme les aliments africains consommés à Châteauroux par les Africains et par les Européens et les Américains. À demain.
1: À demain, Monsieur Jean-Félix Olito-Bouloufil. Allô.
4: Oui, allô, Madame Mathieu.
1: Monsieur.
4: Alors, d'accord, j'ai fait un débat à l'homme de Rodenstein. Et il a fait une très bonne démonstration. Mm-hmm. Bon, enfin, mais j'ai envie de lui dire que c'est pas aussi, aussi simple que ça, ces normes-là. Voyez-vous, derrière les normes se cachent des problèmes de santé publique. Quand l'Union européenne décide de relever certaines normes au niveau de certains produits, c'est simplement par un constat clair, net et précis. Madame Betty, le taux d'obésité aux États-Unis est le plus élevé au monde. D'accord ? Nous sommes là dans un pays capitaliste à outrance, aux États-Unis. Ce qui veut dire qu'aux États-Unis, lorsqu'on est riche, on fait attention à ce qu'on mange. Lorsqu'on n'a pas de moyens, on mange tout ce qui nous est proposé. Il a parlé de la viande bovine américaine. Elle n'est pas tant interdite en France. C'est juste qu'on demande aux éleveurs américains de ne pas utiliser certains nombres de produits. Et du coup, si on voit la présence de ces produits-là, lorsqu'on fait des analyses, on voit la cargaison. C'est pour dire quoi? C'est pour dire que on revient à notre contexte purement gabonais. Et je crois que mon frère Stan l'a dit. Dans l'interview que la dame a accordée à Gabon Mediatime, on ne parle pas seulement du taux élevé d'alcool pour ce type d'alcool-là, pour ce type de produit-là, mais on parle surtout de la présence de certains produits qui peuvent être cancérigènes. D'accord? Et la présence de ces produits-là, c'est là où toute la problématique se pose au Gabon. Et nous, en tant que consommateurs, nous avons le droit de demander à notre pays, à nos institutions, à la GAZA qui est là pour veiller à ce que nous consommons, d'aller s'assurer que, effectivement, ces produits-là ne font pas partie de la composante de ces boissons-là. C'est dans ce sens-là que nous sentons concernés au plus haut point. Et nous demandons à la GAZA ou à l'État gabonais de mener toutes les enquêtes possibles. À ceux qui disent que, oui, ben vous savez, est-ce qu'il y a des preuves, est-ce que... Mais quand on parle d'une question de santé publique, madame la fille, un simple signalement, c'est-à-dire je me retrouve dans un bar de Libreville, je bois une régate, par exemple, et je tombe en syncope, même un simple signalement peut amener les organismes qui s'occupent du contrôle de ces produits-là d'aller initier une enquête et de s'assurer que le problème ne venait pas effectivement de la régate consommée. C'est ça qu'on veut, en fait. On veut que les dirigeants mettent un accent sur la protection de la santé des Gabonais. On ne pointe pas un doigt accusateur. On ne dit pas que ce qui a été démontré par la dame est forcément vrai. Mais nous voulons être rassurés. Un gouvernement est là pour rassurer son peuple. Il doit communiquer. L'affaire date l'affaire date de 2024, nous sommes en 2026, et on a l'impression, et nous savons pas, on a l'impression qu'une communication réelle, sincère, profonde, n'a pas été menée sur ce cas-là. Et c'est pourquoi vous voyez qu'aujourd'hui, les gens en reparlent. Et le communiqué de la GAZA nous donne l'impression que la GAZA vient simplement comme si c'était une entité qui venait protéger la Soumraga.
1: Rapidement.
4: Une impression. Voilà, c'est ce qu'on dit. C'est pas un crime de le demander. C'est pas faire offense à quelqu'un de demander cela.
5: Au contraire, ça devrait amener la Sobanga à nous donner plus de détails sur la composition de leur boisson pour davantage rassurer les gens. C'est ça dans un pays qui se respecte, dans un pays où on respecte le citoyen. C'est ce qu'on dit.
1: Merci, monsieur.
5: Pourquoi on a toujours tendance dans notre pays à considérer que le Gabonais lambda, c'est... on n'en a rien à faire. Non ! Sans les Gabonais, les dirigeants ne sont rien. Si nous tous nous mourons là, d'une épidémie, qui vont diriger qui ? Désolé, merci.
1: Il n'y a pas de quoi. Merci encore à vous, monsieur Melkès, de vous dire qu'on est en train de partir et que le quota de vos minutes avait déjà atteint. Sa finition, on va mettre un thème à l'émission, on va plutôt repartir avec les messages. Bonjour Madame Nati, je suis tuée lupinée par un commandant de la gendarmerie à qui j'avais prêté 2 millions de francs CFA parce qu'il avait une urgence de santé de sa mère depuis 2019. À ce jour, il ne veut pas me rembourser malgré ma plainte à l'inspection de la gendarmerie. Aujourd'hui, je suis au chômage et malade. C'est Monsieur Guy depuis Ovando et je réponds à ce numéro de téléphone 066-00-58-10-077-89-07-07. Assois-moi pour aussi d'autres conseils parce qu'il a déposé la plainte, mais il n'a pas de suite. Il y a aussi un jeune compatriote qui a pu dire ici, il y a une préoccupation, j'aimerais savoir, avoir l'avis de certains auditeurs, sinon tous, que doit-on faire d'un grand frère qui prémédite ouvertement d'empoisonner son propre petit frère de sang. Je sollicite les avis de mes aînés et de tous les auditeurs, car j'aimerais le traduire en justice. C'est un auditeur anonyme. Donc, demain, vous pouvez répondre. Voici. Bonjour. Oh oui, c'est Madame Janine, depuis la Pérille. Merci Madame Janine, on ne va pas envenimer hein, encore cette histoire. Bonjour, après on dira que l'on a des journalistes ou encore des spécialistes avec une situation sensible de Sobraga. Après combien d'années au Gabon ? Le message n'est pas signé. Descendre à la Sobraga, c'est décapiter toute une dynastie, Monsieur Martin. Madame Nati, le gendarme qui me doit les 2 millions de travail au gouvernorat militaire. Au gouvernorat militaire, assise au centre-ville, j'ai laissé mes contacts en inbox. Merci encore à vous, Monsieur Guy. C'est sur ce message qu'on va pouvoir nous dire à nous revoir. Demain, ce sera 11h. On reviendra sur votre tribune des auditeurs. Oui, pour une nouvelle émission, bien sûr. Aude, Valiane et Marley étaient à la régie. Nati était à la présentation. Bon, c'est nos programmes chez vous. Bel après-midi aussi.
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0: 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Voici les contes de Tonton Gorée. La mort d'un chef pingouin. C'est une histoire qui se passe dans le Moyen-Ougoué, au village Atié. Midi, le soleil accablant de la grande saison des pluies endort le village. Seule la maison du chef Ondo est quelque peu bruyante. On parle, quelqu'un gémit. Ondo est malade, très malade, depuis plusieurs jours. Assis sur une natte, il est soutenu par une de ses femmes placée derrière lui. Les jambes étendues à droite et à gauche, la tête fatiguée du chef est appuyée sur la poitrine de la femme. Il respire avec peine. L'atmosphère si chaude de la cabane remplie de monde. On peut difficilement le distinguer dans le coin obscur, mais on entend sa respiration bruyante et on voit ses yeux brillants de fièvre. Plusieurs fétiches ont été essayés. Le sorcier Minkan a employé toute sa science. Aspersion d'eau chaude mêlée de feuilles et d'écorce, pommade mystérieuse frottée sur tout le corps, infusion de racines, poudre magique mêlée à de la banane pilée. Enfin, Minkan a tué un poulet et a fait sur le cordon d'or l'aspersion du sang. Puis, hier, il a égorgé un mouton et a pratiqué le même rite. Mais il semble bien que le poids qui pèse sur la poitrine d'Ondor ne s'est pas allégé et que son corps devient de plus en plus chaud. En quelques jours, la maladie a fait des progrès frayeurs. La faiblesse augmente. Les femmes d'Ondor sont là, accroupies sur le sol. C'est à peine si elles ont laissé un moment le malade pour aller cuire le repas des fils du chef. Pendant plusieurs nuits, elles n'ont pas dormi. Le soleil peu à peu passe sur le village. Les ombres s'étirent sur le sol. Les rayons arrivent filtrés par la forêt. La journée s'avance vers le soir. Ondo est toujours haletant et fiévreux. La lumière devient moins éblouissante. La chaleur s'apaise. Le village se réveille et la rue s'anime quelque peu. La nuit envahissante et redoutable gagne rapidement son domaine. L'appréhension de l'inconnu, de l'inconnaissable, tourmente tous les cœurs. Les esprits en lutte avec le sorcier sont là et veulent emporter l'esprit d'Ondo. Que va-t-il se passer cette nuit? Cette nuit s'écoule lentement sur le village, de nouveau endormi. Ondo paraît de plus en plus mal. Le froid gagne les pieds et les mains. La tête a besoin d'être soutenue. Il ne parle plus. Il n'entend plus. Les yeux sont ternes. La poitrine si fatiguée se soulève plus lentement. Les femmes, les fils du chef, voient que la fin est proche. Vers le matin, la respiration s'arrête. Tout à fait. Ondo est mort. 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
1: Je vais revenir, moi, sur la déclaration qu'a fait le directeur général de la société de l'énergie qui disait que le problème, déjà, qui venait pour s'excuser, demander pardon à l'ensemble des populations de Libreville, et qui, entre autres, disait que le problème de ce problème que les populations n'arrivaient pas à s'approvisionner en unité EDEM était un problème qui relèverait d'un sabotage. J'ai envie de dire que je ne crois pas trop à ce discours. Et déjà même, quand il dit que à l'heure où il faisait le communiqué, tout était rentré dans l'ordre. Je dis c'est faux. Il ment. Il y a certains compteurs, en l'occurrence, l'acquisition des compteurs, des nouveaux compteurs qu'ils ont eu, je crois, il y a un ou deux mois. C'est-à-dire qu'ils ont eu une acquisition de 3 à 4 000 compteurs. Je le dis parce que j'étais venu sur cette antenne demander qu'on me donne des compteurs. J'ai eu des compteurs, mais je n'arrive toujours pas à recharger les unités. J'ai même fait appel à un ami qui travaille à SCG et je lui ai demandé pourquoi je n'arrivais toujours pas à recharger les unités sur mes compteurs. Il m'a dit que le problème est résolu en partie. Donc, ce qu'il disait qu'à l'heure où il lisait le communiqué, que le problème était résolu, c'est un mensonge. L'autre mensonge, j'ai envie de dire, c'est qu'ils ont choisi 3 boucs émissaires. Ils diraient que, qu'ils disent que ce sont eux qui auraient saboté le système informatique pour que les gens n'aient plus, ou les gens ne puissent plus acheter des crédits d'unité. Alors même que ces 3 personnes qu'ils accusent, eux disent que ils n'avaient plus accès à certains accès, ils n'avaient plus accès à certains codes informatiques. Ça fait 3 mois de cela qu'ils n'avaient plus accès à ces codes informatiques. Bon. Entre le directeur général et ces 3 personnes qu'on a arrêtées, qui dit vrai et qui dit faux? Bon. Tout cela ne fait pas sérieux. Ça ne fait pas sérieux. Il y a quelque chose qu'on ne nous dit pas concernant la SCG. Et j'ai envie de dire, si le président Olivier est dans le pouvoir, ce n'est pas d'aujourd'hui qu'il est dans le pouvoir. Ça fait des années qu'il est dans le pouvoir. Il était, je ne sais pas moi, avec le président Bongo, je crois. Il était avec Ali Bongo. Je suis sûr qu'il connaît les méandres de l'affaire de la SCG. Si, apparemment, le problème de la SCG dépasse, c'est que il ne veut pas mettre la main dessus, c'est qu'il sait ce qui se passe. Il sait ce qui se passe. Comment on n'a pas aussi la culture de la démission? Pourquoi le ministre de l'énergie est toujours en place? Pourquoi le directeur général de la SCG est en place? Il devrait démissionner. On a eu à Ovindo un incident qui s'est passé. Les gens, les populations ont fait 3 jours. Même pas 2 semaines après, on a encore un autre incident ou encore une actualité qui dirait que les populations ne pourraient pas avoir des unités. Mais ils sont en place. Pourquoi? C'est quand même regrettable parce qu'on nous dit, on ne nous dit pas quelque chose dans cette histoire de la SCG. Il y a quelque chose qu'on ne nous dit pas. Merci, je reste à l'écoute.
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2: Je vais revenir, moi, sur la déclaration qu'a fait le directeur général de la société de l'énergie qui disait que le problème, déjà, qui venait pour s'excuser, demander pardon à l'ensemble des populations de Libreville, et qui, entre autres, disait que le problème de ce problème que les populations n'arrivaient pas à s'approvisionner en unité EDEN était un problème qui relèverait d'un sabotage. J'ai envie de dire que je ne crois pas trop à ce discours. Et déjà même, quand il dit que à l'heure où il faisait le communiqué, tout était rentré dans l'ordre. Je dis c'est faux. Il ment. Il y a certains compteurs, en l'occurrence, l'acquisition des compteurs, des nouveaux compteurs qu'ils ont eu, je crois, il y a un ou deux mois. C'est-à-dire, ils ont eu une acquisition de 3 à 4 000 compteurs. Je le dis parce que j'étais venu sur cette antenne demander qu'on me donne des compteurs. J'ai eu des compteurs, mais je n'arrive toujours pas à recharger les unités. J'ai même fait appel à un ami qui travaille à SCG et je lui ai demandé pourquoi je n'arrivais toujours pas à recharger les unités sur mes compteurs. Il m'a dit que le problème est résolu en partie. Donc, ce qu'il disait qu'à l'heure où il lisait le communiqué, que le problème était résolu, c'est un mensonge. L'autre mensonge, j'ai envie de dire, c'est qu'ils ont choisi 3 boucs émissaires. Ils diraient que, qu'ils disent que ce sont eux qui auraient saboté le système informatique pour que les gens n'aient plus, ou les gens ne puissent plus acheter des crédits d'unité. Alors même que ces 3 personnes qu'ils accusent, eux disent qu'ils n'avaient plus accès à certains accès, ils n'avaient plus accès à certains codes informatiques. Ça fait 3 mois de cela qu'ils n'avaient plus accès à ces codes informatiques. Bon. Entre le directeur général et ces 3 personnes qu'on a arrêtées, qui dit vrai et qui dit faux? Bon. Tout cela ne fait pas sérieux. Ça ne fait pas sérieux. Il y a quelque chose qu'on ne nous dit pas concernant la SCG. Et j'ai envie de dire, si le président Oligui est dans le pouvoir, ce n'est pas d'aujourd'hui qu'il est dans le pouvoir. Ça fait des années qu'il est dans le pouvoir. Il a été, je ne sais pas moi, avec le président Bongo, je crois. Il a été avec Ali Bongo. Je suis sûr qu'il connaît les méandres de l'affaire de la SCG. Si, apparemment, le problème de la SCG le dépasse, ben, c'est que il ne veut pas mettre la main dessus, c'est qu'il sait ce qui se passe. Il sait ce qui se passe. Comment on n'a pas aussi la culture de la démission? Pourquoi le ministre de l'Énergie est toujours en place? Pourquoi le directeur général de la SCG est en place? Il devrait démissionner. On a eu à Ovindo un incident qui s'est passé. Les gens, les populations ont fait 3 jours. Même pas 2 semaines après, on a encore un autre incident ou encore une actualité qui dirait que les populations ne pourraient pas avoir des unités. Mais ils sont en place. Pourquoi? C'est quand même regrettable parce qu'on nous dit, on ne nous dit pas quelque chose dans cette histoire de la SCG. Il y a quelque chose qu'on ne nous dit pas. Merci, je reste à l'écoute.
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0: Et c'est le clip de celle-là, tu peux regarder là.
1: Mmh. Tu as déjà regardé. Qu'est-ce que tu en penses?
0: Rien. Mmh.

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2: Je vais revenir, moi, sur la déclaration qu'a fait le directeur général de la société d'eau et d'énergie qui disait que le problème, déjà qui venait pour s'excuser, demander pardon à l'ensemble des populations de Libreville, et qui, entre autres, disait que le problème de ce problème que les populations n'arrivaient pas à s'approvisionner en unité EDEM était un problème qui relèverait d'un sabotage. J'ai envie de dire que je ne crois pas trop à ce discours. Et déjà même, quand il dit que à l'heure où il faisait le communiqué, tout était rentré dans l'ordre. Je dis c'est faux. Il ment. Il y a certains compteurs, en l'occurrence, l'acquisition des compteurs, des nouveaux compteurs qu'ils ont eu, je crois, il y a un ou deux mois. C'est-à-dire, ils ont eu une acquisition de 3 à 4 000 compteurs. Je le dis parce que j'étais venu sur cette antenne demander qu'on me donne des compteurs. J'ai eu des compteurs, mais je n'arrive toujours pas à recharger les unités. J'ai même fait appel à un ami qui travaille à SCG et je lui ai demandé pourquoi je n'arrivais toujours pas à recharger les unités sur mes compteurs. Il m'a dit que le problème est résolu en partie. Donc, ce qu'il disait qu'à l'heure où il lisait le communiqué, que le problème était résolu, c'est un mensonge. L'autre mensonge, j'ai envie de dire, c'est qu'ils ont choisi 3 boucs émissaires. Ils diraient qu'ils disent que ce sont eux qui auraient saboté le système informatique pour que les gens n'aient plus, ou les gens ne puissent plus acheter des crédits d'unité. Alors même que ces 3 personnes qu'ils accusent, eux disent que ils n'avaient plus accès à certains accès, ils n'avaient plus accès à certains codes informatiques. Ça fait 3 mois de cela qu'ils n'avaient plus accès à ces codes informatiques. Bon. Entre le directeur général et ces 3 personnes qu'on a arrêtées, qui dit vrai et qui dit faux? Bon, tout cela ne fait pas sérieux. Ça ne fait pas sérieux. Il y a quelque chose qu'on ne nous dit pas concernant la SCG. Et j'ai envie de dire, si le président Oligui est dans le pouvoir, ce n'est pas d'aujourd'hui qu'il est dans le pouvoir. Ça fait des années qu'il est dans le pouvoir. Il était, je ne sais pas moi, avec le président Bongo, je crois. Il était avec Ali Bongo. Je suis sûr qu'il connaît les méandres de l'affaire de la SCG. Si apparemment le problème de la SCG dépasse, c'est que il ne veut pas mettre la main dessus, c'est qu'il sait ce qui se passe. Il sait ce qui se passe. Comment on n'a pas aussi la culture de la démission? Pourquoi le ministre de l'énergie est toujours en place? Pourquoi le directeur général de la SCG est en place? Il devrait démissionner. On a eu à Ovindo un incident qui s'est passé. Les gens, les populations ont fait 3 jours. Même pas 2 semaines après, on a encore un autre incident ou encore une actualité qui dirait que les populations ne pourraient pas avoir des unités. Mais ils sont en place. Pourquoi? C'est quand même regrettable parce qu'on nous dit, on ne nous dit pas quelque chose dans cette histoire de la SCG. Il y a quelque chose qu'on ne nous dit pas. Merci, je reste à l'écoute.
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2: Je vais revenir, moi, sur la déclaration qu'a fait le directeur général de la société d'eau et d'énergie qui disait que le problème, déjà, qui venait pour s'excuser, demander pardon à l'ensemble des populations de Libreville, et qui, entre autres, disait que le problème de ce problème que les populations n'arrivaient pas à s'approvisionner en unité EDEM était un problème qui relèverait d'un sabotage. J'ai envie de dire que je ne crois pas trop à ce discours. Et déjà même, quand il dit que à l'heure où il faisait le communiqué, tout était rentré dans l'ordre. Je dis c'est faux. Il ment. Il y a certains compteurs, en l'occurrence, l'acquisition des compteurs, des nouveaux compteurs qu'ils ont eu, je crois, il y a un ou deux mois. C'est-à-dire qu'ils ont eu une acquisition de 3 à 4 000 compteurs. Je le dis parce que j'étais venu sur cette antenne demander qu'on me donne des compteurs. J'ai eu des compteurs, mais je n'arrive toujours pas à recharger les unités. J'ai même fait appel à un ami qui travaille à SCG et je lui ai demandé pourquoi je n'arrivais toujours pas à recharger les unités sur mes compteurs. Il m'a dit que le problème est résolu en partie. Donc, ce qu'il disait qu'à l'heure où il lisait le communiqué, que le problème était résolu, c'est un mensonge. L'autre mensonge, j'ai envie de dire, c'est qu'ils ont choisi 3 boucs émissaires. Ils diraient que, qui disent que ce sont eux qui auraient saboté le système informatique pour que les gens n'aient plus, ou les gens ne puissent plus acheter des crédits d'unité. Alors même que ces 3 personnes qu'ils accusent, eux disent que ils n'avaient plus accès à certains accès, ils n'avaient plus accès à certains codes informatiques. Ça fait 3 mois de cela qu'ils n'avaient plus accès à ces codes informatiques. Bon. Entre le directeur général et ces 3 personnes qu'on a arrêtées, qui dit vrai et qui dit faux? Bon, tout cela ne fait pas sérieux. Ça ne fait pas sérieux. Il y a quelque chose qu'on ne nous dit pas concernant la SCG. Et j'ai envie de dire, si le président Olivier est dans le pouvoir, ce n'est pas d'aujourd'hui qu'il est dans le pouvoir. Ça fait des années qu'il est dans le pouvoir. Il était, je ne sais pas moi, avec le président Bongo, je crois. Il était avec Ali Bongo. Je suis sûr qu'il connaît les méandres de l'affaire de la SCG. Si, apparemment, le problème de la SCG le dépasse, c'est que il ne veut pas mettre la main dessus, c'est qu'il sait ce qui se passe. Il sait ce qui se passe. Comment on n'a pas aussi la culture de la démission? Pourquoi le ministre de l'énergie est toujours en place? Pourquoi le directeur général de la SCG est en place? Il devrait démissionner. On a eu à Ovindo un incident qui s'est passé. Les gens, les populations ont fait 3 jours. Même pas 2 semaines après, on a encore un autre incident ou encore une actualité qui dirait que les populations ne pourraient pas avoir des unités. Mais ils sont en place. Pourquoi? C'est quand même regrettable parce qu'on nous dit, on ne nous dit pas quelque chose dans cette histoire de l'SCG. Il y a quelque chose qu'on ne nous dit pas. Merci, je reste à l'écoute.
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2: Je vais revenir, moi, sur la déclaration qu'a fait le directeur général de la société d'eau et d'énergie qui disait que le problème, déjà qu'il venait pour s'excuser, demander pardon à l'ensemble des populations de Libreville, et qui, entre autres, disait que le problème de ce problème que les populations n'arrivaient pas à s'approvisionner en unité Eden était un problème qui relèverait d'un sabotage. J'ai envie de dire que je ne crois pas trop à ce discours. Et déjà même, quand il dit que à l'heure où il faisait le communiqué, tout était rentré dans l'ordre. Je dis c'est faux. Il ment. Il y a certains compteurs, en l'occurrence, l'acquisition des compteurs, des nouveaux compteurs qu'ils ont eu, je crois, il y a un ou deux mois. C'est-à-dire, ils ont eu une acquisition de 3 à 4 000 compteurs. Je le dis parce que j'étais venu sur cette antenne demander qu'on me donne des compteurs. J'ai eu des compteurs, mais je n'arrive toujours pas à recharger les unités. J'ai même fait appel à un ami qui travaille à STG et je lui ai demandé pourquoi je n'arrivais toujours pas à recharger les unités sur mes compteurs. Il m'a dit que le problème est résolu en partie. Donc, ce qu'il disait qu'à l'heure où il lisait le communiqué, que le problème était résolu, c'est un mensonge. L'autre mensonge, j'ai envie de dire, c'est qu'ils ont choisi 3 boucs émissaires. Ils diraient que, qu'ils disent que ce sont eux qui auraient saboté le système informatique pour que les gens n'aient plus, ou les gens ne puissent plus acheter des crédits d'unité. Alors même que ces 3 personnes qu'ils accusent, eux disent que ils n'avaient plus accès à certains accès, ils n'avaient plus accès à certains codes informatiques. Ça fait 3 mois de cela qu'ils n'avaient plus accès à ces codes informatiques. Bon. Entre le directeur général et ces 3 personnes qu'on a arrêtées, qui dit vrai et qui dit faux? Bon, tout cela ne fait pas sérieux. Ça ne fait pas sérieux. Il y a quelque chose qu'on ne nous dit pas concernant la SCG. Et j'ai envie de dire, si le président Oligui est dans le pouvoir, ce n'est pas d'aujourd'hui qu'il est dans le pouvoir. Ça fait des années qu'il est dans le pouvoir. Il était, je ne sais pas moi, avec le président Bongo, je crois. Il était avec Ali Bongo. Je suis sûr qu'il connaît les méandres de l'affaire de la SCG. Si apparemment le problème de la SCG dépasse, c'est que il ne veut pas mettre la main dessus, c'est qu'il sait ce qui se passe. Il sait ce qui se passe. Comment on n'a pas aussi la culture de la démission? Pourquoi le ministre de l'énergie est toujours en place? Pourquoi le directeur général de la SCG est en place? Il devrait démissionner. On a eu à Ovindo un incident qui s'est passé. Les gens, les populations ont fait 3 jours. Même pas 2 semaines après, on a encore un autre incident ou encore une actualité qui dirait que les populations ne pourraient pas avoir des unités. Mais ils sont en place. Pourquoi? C'est quand même regrettable parce qu'on nous dit, on ne nous dit pas quelque chose dans cette histoire de la SCG. Il y a quelque chose qu'on ne nous dit pas. Merci, je reste à l'écoute.
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2: Je vais revenir, moi, sur la déclaration qu'a fait le directeur général de la société de l'énergie qui disait que le problème déjà qui venait pour s'excuser, demander pardon à l'ensemble des populations de Libreville et qui, entre autres, disait que le problème de ce problème que les populations n'arrivaient pas à s'approvisionner en unité EDEN était un problème qui relèverait d'un sabotage. J'ai envie de dire que je ne crois pas trop à ce discours. Et déjà même, quand il dit que à l'heure où il faisait le communiqué, tout était rentré dans l'ordre. Je dis c'est faux. Il ment. Il y a certains compteurs, en l'occurrence, l'acquisition des compteurs, des nouveaux compteurs qu'ils ont eu, je crois, il y a un ou deux mois. C'est-à-dire qu'ils ont eu une acquisition de 3 à 4 000 compteurs. Je le dis parce que j'étais venu sur cette antenne demander qu'on me donne des compteurs. J'ai eu des compteurs, mais je n'arrive toujours pas à recharger les unités. J'ai même fait appel à un ami qui travaille à SCG et je lui ai demandé pourquoi je n'arrivais toujours pas à recharger les unités sur mes compteurs. Il m'a dit que le problème est résolu en partie. Donc, ce qu'il disait qu'à l'heure où il lisait le communiqué, que le problème était résolu, c'est un mensonge. L'autre mensonge, j'ai envie de dire, c'est qu'ils ont choisi 3 boucs émissaires. Ils diraient que qui disent que ce sont eux qui auraient saboté le système informatique pour que les gens n'aient plus ou les gens ne puissent plus acheter des crédits d'unité. Alors même que ces 3 personnes qu'ils accusent, eux disent que ils n'avaient plus accès à certains codes informatiques. Ça fait 3 mois de cela qu'ils n'avaient plus accès à ces codes informatiques. Entre le directeur général et ces 3 personnes qu'on a arrêtées, qui dit vrai et qui dit faux? Bon, tout cela ne fait pas sérieux. Ça ne fait pas sérieux. Il y a quelque chose qu'on ne nous dit pas concernant la SCG. Et j'ai envie de dire, si le président Olivier est dans le pouvoir, ce n'est pas d'aujourd'hui qu'il est dans le pouvoir. Ça fait des années qu'il est dans le pouvoir. Il était, je ne sais pas moi, avec le président Bongo, je crois. Il était avec Ali Bongo. Je suis sûr qu'il connaît les méandres de l'affaire de la SCG. Si, apparemment, le problème de la SCG dépasse, c'est qu'il ne veut pas mettre la main dessus, c'est qu'il sait ce qui se passe. Il sait ce qui se passe. Comment on n'a pas aussi la culture de la démission? Pourquoi le ministre de l'Énergie est toujours en place? Pourquoi le directeur général de la SCG est en place? Il devrait démissionner. On a eu à Ovindo un incident qui s'est passé. Les gens, les populations ont fait 3 jours. Même pas 2 semaines après, on a encore un autre incident ou encore une actualité qui dirait que les populations ne pourraient pas avoir des unités. Mais ils sont en place. Pourquoi? C'est quand même regrettable parce qu'on nous dit, on ne nous dit pas quelque chose dans cette histoire de la SCG. Il y a quelque chose qu'on ne nous dit pas. Merci, je reste à l'écoute.
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2: Je vais revenir, moi, sur la déclaration qu'a fait le directeur général de la société d'énergie qui disait que le problème, déjà, qui venait pour s'excuser, demander pardon à l'ensemble des populations de Libreville, et qui, entre autres, disait que le problème de ce problème que les populations n'arrivaient pas à s'approvisionner en unité EDEN était un problème qui relèverait d'un sabotage. J'ai envie de dire que je ne crois pas trop à ce discours. Et déjà même, quand il dit que à l'heure où il faisait le communiqué, tout était rentré dans l'ordre. Je dis c'est faux. Il ment. Il y a certains compteurs, en l'occurrence, l'acquisition des compteurs, des nouveaux compteurs qu'ils ont eu, je crois, il y a un ou deux mois. C'est-à-dire, ils ont eu une acquisition de 3 à 4 000 compteurs. Je le dis parce que j'étais venu sur cette antenne demander qu'on me donne des compteurs. J'ai eu des compteurs, mais je n'arrive toujours pas à recharger les unités. J'ai même fait appel à un ami qui travaille à SCG et je lui ai demandé pourquoi je n'arrivais toujours pas à recharger les unités sur mes compteurs. Il m'a dit que le problème est résolu en partie. Donc, ce qu'il disait qu'à l'heure où il lisait le communiqué, que le problème était résolu, c'est un mensonge. L'autre mensonge, j'ai envie de dire, c'est qu'ils ont choisi 3 boucs émissaires. Ils diraient qu'ils disent que ce sont eux qui auraient saboté le système informatique pour que les gens n'aient plus, ou les gens ne puissent plus acheter des crédits d'unité. Alors même que ces 3 personnes qu'ils accusent, eux disent que ils n'avaient plus accès à certains accès, ils n'avaient plus accès à certains codes informatiques. Ça fait 3 mois de cela qu'ils n'avaient plus accès à ces codes informatiques. Bon. Entre le directeur général et ces 3 personnes qu'on a arrêtées, qui dit vrai et qui dit faux? Bon. Tout cela ne fait pas sérieux. Ça ne fait pas sérieux. Il y a quelque chose qu'on ne nous dit pas concernant la SCG. Et j'ai envie de dire, si le président Olivier est dans le pouvoir, ce n'est pas aujourd'hui qu'il est dans le pouvoir. Ça fait des années qu'il est dans le pouvoir. Il était, je ne sais pas moi, avec le président Bongo, je crois. Il était avec Ali Bongo. Je suis sûr qu'il connaît les méandres de l'affaire de la SCG. Si, apparemment, le problème de la SCG dépasse, c'est que il ne veut pas mettre la main dessus, c'est qu'il sait ce qui se passe. Il sait ce qui se passe. Comment on n'a pas aussi la culture de la démission? Pourquoi le ministre de l'énergie est toujours en place? Pourquoi le directeur général de la SCG est en place? Il devrait démissionner. On a eu à Ovindo un incident qui s'est passé. Les gens, les populations ont fait 3 jours. Même pas 2 semaines après, on a encore un autre incident ou encore une actualité qui dirait que les populations ne pourraient pas avoir des unités. Mais ils sont en place. Pourquoi? C'est quand même regrettable parce qu'on nous dit, on ne nous dit pas quelque chose dans cette histoire de la SCG. Il y a quelque chose qu'on ne nous dit pas. Merci, je reste à l'écoute.
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0: Mesdames et messieurs, bonjour et bienvenue sur la tribune des auditeurs. Votre émission qui commence maintenant, c'est votre antenne libre qui vous permet à ce moment de pouvoir vous dire des sujets qui vous turlupinent. C'est du lundi au vendredi, c'est de 11h à 13h. Marley Haute-Valienne sont à la réalisation. Nati est à la présentation. Nous avons un numéro de téléphone, le 066 21 91 16. 066 21 91 16. Et notre site internet, c'est le 3. www.gabonews.com, 3 www.gabonews.com pour des messages classiques aussi par WhatsApp et par chat YouTube. Vous êtes finalement connecté lorsque vous allez mettre sûrement aussi en contact à ce site internet et vous faire le plaisir de pouvoir nous appeler et dire c'est qui vous turlupine. Je crois que du côté d'Oyem, du côté de Tubanga, du côté de Mwabi, du côté de Port-Gentil, vous êtes déjà bel et bien calé et vous êtes connecté et nous, on vous attendons afin de pouvoir prendre vos différentes interventions. Auditeur au bout du fil, allô? Allô, bonjour.
1: Allô.
0: Allô, bonjour.
1: Oh, bonjour,
0: Max. Bonjour, monsieur Jean-Félix.
1: 2026. La gare de Franceville aura 40 ans. 40 ans d'existence. À quoi ressemble cette gare où le train siffle à trois fois? Père Omar Bongo, grand créateur de ce chemin de fer. Monsieur Célestin Doriano, Super Pomzé. Monsieur Charles Chino, grand et magnifique directeur général, Madame Zironda Hortense, Monsieur Afomzé, Madame Jeanne Tessier, Monsieur Affier, les grands ingénieurs, Monsieur Bilan, Monsieur Okini, Monsieur Opaga Guillaume, Monsieur Jean-François Dumas, inspecteur traction, c'est vous qui avez tractionné ce train après son arme avec Monsieur Thomas Gallo, bébé 111, bébé 112. Il y avait un jeune technicien, personnel du président de la République, il avait à peine 20 ans. Monsieur Patrick Ngata. La gare de Franceville aura 40 ans. Cheminote, cheminot. Qu'en est-il de cette magnifique et grande gare? Est-ce que les droits de l'homme ont un sens au Gabon? Adresse à Papandon, inspecteur des droits de l'homme à la retraite, valide, avec toutes ses facultés. Répondez-nous, est-ce que les droits de l'homme ont un sens dans notre pays? Je reviendrai.
0: Merci de nous revenir et de lancer déjà le ton à cette émission. Un autre auditeur au bout du fil. Allô?
2: Allô?
0: Allô, bonjour.
2: Oui, bonjour, Madame Napoli.
0: Bonjour, Monsieur Jibé. Monsieur Jibé, bonjour.
2: Madame Napoli, j'ai deux choses qui me filtrent ce matin.
0: Allez-y.
2: Vous avez vu le communiqué le communiqué qui se passe au ministère de l'Intérieur en ce moment-là.
0: Allez-y.
2: Madame Nathalie, est-ce que ce communiqué-là devait se faire normalement? Non. Moi, je dis non, ça ne devait pas se faire parce que, Madame Nathalie, lorsqu'on remet un véhicule à quelqu'un, c'est tracé. À part si on me dit le patrimoine de l'État remet les voitures au personnel sans enregistrement. Et quand ils font un communiqué comme cela, qu'est-ce qu'ils font dire que non, les gens là vont amener les voitures ou bien les gens là vont venir auprès de ces gens-là pour venir se faire enregistrer, Madame Nathalie. Et moi, je peux garder mon véhicule chez moi, dans la barrière. Mais quand on sait qu'on remet un véhicule à quelqu'un, la personne est enregistrée, mais on n'a pas besoin de faire ce communiqué-là. On appelle seulement la personne qui a la dotation de ce véhicule-là de venir tout simplement. Attention, on me dit non, le patrimoine. Remet les véhicules aux gens sans se faire enregistrer. Là, je veux comprendre. Ça, c'est le premier point. Le deuxième point, moi, je viens toujours à propos des permis, Madame Nathalie. Moi, je dis toujours, il faut que
1: le ministre de l'Intérieur et le ministre des Transports trouvent une solution pour nous, les jeunes Gabonais. En fait, pour nous, les Gabonais. Parce que eux-mêmes, ils savent que c'est tout un calvaire pour obtenir une carte d'identité. Madame Nati, c'est tout un calvaire pour obtenir une carte d'identité. Donc, il faut qu'ils viennent nous trouver la solution. Le ministre des Transports vient faire un communiqué de dire qu'on peut aller faire échanger nos permis avec les récépissés. Je suis à l'écoute, madame.
0: Restez à l'écoute, monsieur JB. Merci de nous revenir. Autre auditeur au bout du fil. Allô?
3: Oui, madame Nassif, bonjour.
0: Bonjour, monsieur JB.
3: Monsieur
0: Lalongue Flexion, excusez-moi. Désolé.
3: Bonjour à l'ensemble des auditeurs. Bon, je vais enchaîner un peu dans ce que tu disais, monsieur JB. Pour lui dire que les attributions des véhicules, des fonctions, parfois, c'est pas fait comme ils doivent être faits. Moi, il y a une dame qui m'avait dit que vous pouvez faire la demande d'un véhicule de fonction. Une fois que vous avez fait le courrier, vous le déposez. À partir de là, vous attendez. Une fois que les courriers que vous avez déposés sont passés, qu'on a acheté des véhicules, au moment d'attribution, on octroie les véhicules à d'autres personnes. Et vous, vous êtes là, vous n'êtes pas au courant que le véhicule de fonction que vous avez demandé est disponible. Et après des années que vous êtes là, on vous convoque pour vous dire, bon, il y a un recensement de véhicules, c'est là où votre nom sort. Et quand vous arrivez, vous allez me la dire au patrimoine que, mais écoutez, moi, je n'ai jamais reçu de véhicule. On vous dit, mais si, le véhicule a été acheté, il a été immatriculé tant, et vous avez roulé. Non! Et c'est ce qui se passe. Je pense que, sauf erreur de ma part, le communiqué du ministère de l'Intérieur, je l'ai vu. Et quand j'ai écouté le communiqué, je suis allé un peu dans cette réflexion-là. Ça voulait dire qu'il y a des gens qui devaient avoir des véhicules attribués, mais qui n'ont pas été attribués, qui ont été attribués à d'autres personnes. Et ces personnes-là, est-ce qu'ils sont du ministère en question? Puisque c'est le ministère qui l'achète. Mais ça peut se retrouver dans un autre ministère parce que la personne, le concerné, les nominés qui sont arrivés, on va amener à ce qu'il prend des gens d'un autre ministère qui l'amène à côté de lui et qui lui demande au personnel pour ceux qui ont besoin de véhicules administratifs font la demande. Mais quand vous faites la demande, on l'attribue à d'autres personnes. Voilà ce que je voulais un peu partager. Et c'est exactement ça.
0: Merci.
3: C'est là où est la gangrène de la ministre d'abonnés.
0: Merci encore à vous, monsieur. La longue réflexion pour cet éclaircissement. Un autre auditeur au bout du fil. Allô?
4: Bonjour,
0: monsieur Stan.
4: Et bonjour à tous les auditeurs. Alors, moi, ce qui me turlupine ce matin, Nati, c'est le sujet qui refait surface en rapport avec les produits de la Sobrada.
0: Mm-hmm.
4: Voilà. Bon, il faut dire que moi, ce qui me turlupine vraiment, c'est la sortie de la Sobrada tentant de se justifier, ce qui est tout à fait normal. Mais très humblement, je trouve quand même cette sortie-là assez maladroite parce que je n'ai pas trouvé là, dans la sortie de la Sobrada, des éléments pertinents pouvant justifier ou pouvant donner tort à ce que la dame a fait sortir il y a, je crois, 2 ans comme ça.
0: Mmh.
4: Alors, la Sobrada fait savoir que tout est certifié chez eux, leurs produits et tout, il n'y a pas de souci, et que malheureusement la dame s'est procuré les produits qui ont été analysés en France sur le marché intérieur, d'accord, qu'elle ne les a pas eu directement à la Sobrada, elle les a eu sur le marché intérieur, et que l'exportation des produits de la Sobragade doit répondre à un processus bien précis mis en place par la structure, la Sobragade elle-même. Bon, je tiens quand même à dire que ce qui est dit dans la vidéo de la dame, c'est que les analyses qui ont été faites ont quand même révélé la présence dans les produits qu'elle a cités d'éléments à des concentrations très importantes et qui sont donc nocives pour la santé d'un individu, la santé humaine. Ce n'est pas dit pour la santé d'un Gabonais ou pour la santé d'un Européen ou d'un Chinois, non. Les concentrations sont... les produits sont présents à des concentrations qui sont nocives pour la santé humaine. Donc, que ces produits-là aient été sortis du pays, comme ça a été le cas par la dame, ou encore en répondant au processus placé par la Sobrada, ben, ce sont des produits de la Sobrada. Les produits sont bien et bien de la Sobrada. Et après, les certifications que nous présente la Sobrada ne sont pas propres à la Sobrada, à moins que je ne me trompe. Ce sont des certifications internationales. Et internationales dit généralement ces pays-là, la France, la Belgique, l'Angleterre et tout le reste. Donc, si des analyses ont été faites et que les conclusions sont celles-là, ben je crois que la réplique de la Sobrada doit également aller dans ce sens. Il nous donner les justificatifs de la présence de ces éléments incriminés à des concentrations aussi importantes. C'est cela. Les produits sont sortis en ne respectant pas le processus d'exportation des produits de la Sobrada. Je trouve ça assez léger, en fait. Et moi, ça me laisse vraiment interrogatif sur la qualité des produits. Je ne dis pas que les produits sont mauvais, mais la justification, la communication de la Sobrada, pour moi, est légère. Et moi, je les invite une sortie pour rassurer davantage les gens d'éléments pertinents. Parce que il n'y en a pas. Voilà, je suis à l'écoute.
0: Écoute, reste à l'écoute, Monsieur Stein, et merci de nous revenir. Vous êtes au bout du fil. Allô?
5: Allô, madame, bonjour.
0: Bonjour, monsieur.
5: Je reviens ce matin pour me turlupiner toujours de la situation du réseau routier de Mélenchon. Est-ce qu'il faut attendre toujours le moment des élections pour faire un geste? Je suis à Mélenchon depuis 2013. Et en 2016, les Chinois sont venus à la clé. En moins de 5 minutes, nous étions à Dragage. Eux, ils sont partis. En 2023, les autres sont venus jusqu'à la colline. Ils se sont arrêtés. Est-ce qu'il faut encore attendre 2032 ou 2030 pour que le goudron ou le béton arrive au bras de mer de Mélenchon? Hein? Les populations de Mélenchon souffrent. On a de la peine à circuler. On éprouve d'énormes difficultés pour circuler à Mélenchon. Il ne reste que quelques kilomètres. Les pavés s'arrêtent à la colline. Mais on n'a qu'à prendre de la colline jusqu'au bras de mer pour que les populations puissent bien circuler. Quand j'interpelle le ministre des Travaux publics, faites un tour à Mélenchon, vous allez voir l'état du réseau routier de Mélenchon. Ce n'est pas possible. Nous sommes à la 5e République. La presque totalité des voies secondaires du 6e arrondissement est bétonnée. Pourquoi pas notre route? On a désengorgé la baie des cochons. Désengorger aussi Mélenchon pour que les populations circulent aisément. Quand on est en période de pluie, ce n'est pas possible de circuler. On patauge dans la boue. Venez aussi désenclaver Mélenchon On a aussi besoin de circuler sur une belle route. Je peux m'arrêter par là, je sais.
0: Restez à l'écoute, monsieur Jean Narcisse, et merci pour votre appel. Vous pouvez nous revenir quand vous pouvez. Auditeur au bout du fil. Allô?
6: Oui. Allô? Bonjour, madame Nathalie.
0: Bonjour, monsieur Melchior.
6: Bonjour également à tous les auditeurs. Alors, j'appelle là ce matin pour le tueur Lupiné face aux artistes gabonais. Face aux rappeurs gabonais. Je dirais aux rappeurs engagés gabonais. Ces rappeurs-là qu'on a connus avant l'avènement du coup d'État du 30 août 2023, très engagés. On peut citer certains, ce sont des personnalités publiques, ce sont des artistes. Je prends le cas de Laure Ekomindong, par exemple, qui a bercé notre jeunesse. On est quasi à peu près de la même génération. La génération, c'est 10 ans, c'est un aîné. Qui a longtemps, je dis bien, longtemps dénoncé ce qu'il avait appelé à l'époque des artistes coulabilistes, où il y avait un autre terme là. Et je suis quand même effaré de constater que cet artiste, sans pour autant condamner le fait qu'il participe à des événements d'ordre pur politique, c'est tout à fait normal. C'est un Gabonais, c'est un artiste gabonais. Si l'exécutif, si les dirigeants du pays l'invitent à une cérémonie politique, c'est normal qu'il accepte et qu'il participe. Mais dans le même temps, en le faisant sans pour autant réclamer, mettre l'accent sur l'essence même de sa profession ou de son art, c'est-à-dire faire en sorte que les artistes vivent pleinement de leur art dans notre pays, je suis vraiment, vraiment déçu. Et je me pose la question de savoir, mais ça voudrait dire que lorsqu'ils voyaient les autres, je citerai Massassi et le groupe Ayeu et certains autres artistes gabonais, musiciens, j'entends, qui participaient aux événements politiques de l'ancien régime, donc ça veut dire qu'en fait, ils voulaient simplement être à leur place. Parce que pourquoi aujourd'hui, ils ne mettent pas un accent sur, par exemple, les droits d'auteur qui doivent être payés de façon régulière et pas attendre une élection politique? C'est quand même... C'est là où on se rend compte que nous, dans notre pays, vraiment, on a besoin des vrais leaders. On a besoin des gens qui sont engagés, pas parce qu'ils ont faim, pas parce qu'ils aspirent à quelque chose, pas parce qu'ils envient l'autre, pas parce qu'ils veulent prendre la place, mais simplement parce qu'ils veulent que leur pays change. C'est quand même... c'est désolant de... Je dis bien... Je ne condamne pas qu'il participe aux événements, mais qu'il ne mette plus un accent sur ce qu'il a toujours dénoncé. Voyez-vous, donc c'est quand même inquiétant, quoi. Je reviendrai. Merci.
0: Merci encore à vous, M. Melchior. On vous comprend. Auditeur au bout du fil, on va le prendre. Allô? Il est parti. 066 21 91 16. Cette histoire des droits d'auteur revient encore. C'est vrai, monsieur Melchior, on a entendu cela depuis déjà de nombreuses années, que cela soit régularisé, que chaque artiste puisse avoir au moins la récompense de son art, de son travail. Mais lorsque plusieurs arrivent au sommet, on voit que chacun prend que sa part, s'il faut le dire ainsi. Est-ce que les artistes gabonais pourront jouir au moins de leur effort, de leur art? Telle est la véritable question. 066 21 91 16, c'est bien notre numéro de téléphone et votre émission, vous prenez à l'instant. C'est votre émission, le mur des lamentations ou la tribune des auditeurs. Nous avons aussi le www.gabonews.com comme notre site internet. Vous pouvez nous envoyer vos messages. C'est vrai que hier, auditeur au bout du fil, on va le prendre. On va d'abord le prendre. Allô?
7: Allô?
0: Monsieur, bonjour.
7: Oui, bonjour madame. C'est monsieur Bouka d'Avi, Amand de Saint-Martin. Merci. Je viens pour interpeller la ministre des Affaires sociales et de l'Inclusion. tout est déjà fait pour les personnes vivant avec un handicap. Il doit être assuré à la CAMGS, maladie, assurance, au niveau du centre médical. Le dossier est déjà fait. Vous passez seulement à l'application, sinon vous dégagez de là. C'est pas un petit foncier. C'est la grâce de Dieu qui vous a amené là. Et votre père qui vous est précédé, elle a travaillé vraiment comme une reine. Madame Nadine Nathalie Aouna est toute dans l'atole. Je félicite beaucoup cette dame-là. Faites attention, elle est revenue. Parce qu'elle a un cœur en or. Elle a vraiment traité tout le dossier. Le dossier est déjà fait. Et l'hôpital mère-enfant doit revenir à la CAMGS, comme le centre médico-social. Merci.
0: Merci encore à vous, Monsieur Bouka, auditeur au bout du fil. Allô? Allô?
8: Oui, bonjour, madame.
0: Bonjour, monsieur.
8: Excusez-moi, je souhaiterais passer à l'émission.
0: Vous êtes déjà, monsieur, c'est votre antenne.
8: Oui, en fait, je fais suite au non-paiement des bois administratifs, généralement le cas de la police. Je ne comprends pas qu'on est en train d'aller petit à petit vers la quatrième année. Jusqu'à ce jour, nos loyers ne sont pas toujours payés. Donc, je souhaiterais avoir une idée si le ministre, ce que pense le ministre par rapport à cette situation. On n'arrive pas à comprendre.
0: Ah, monsieur, il s'en est allé. Oui. On lui fait signe, la régie. Okay. Oui. Merci. Oui. Est-ce que c'est la police qui utilise vos locaux, qui ont pris en location vos locaux et ne sont pas payés? Là est la question. Vous venez de revenir plus éclaircissement. Auditeur en ligne, allô?
9: Oui, madame, là-dessus, je reviens. Suite à l'intervention de M. Bouka, que je salue au passage. Mettez l'homme qu'il faut à la place qu'il faut. Je ne comprends pas pourquoi on a enlevé Mme Nathalie Awana. Je ne sais pas, je ne comprends pas. Cette dame commençait déjà à bien faire les choses au niveau du ministère des Affaires. Mais on l'enlève, on nous amène une autre compatriote que je ne néglige pas. Mais faites continuez ce que Mme Nathalie a commencé à faire. Continuez ce que Mme Nathalie a continué à faire. Hein, Madame le ministre des Affaires sociales, Monsieur le Président de la République, instruisez à Madame le ministre des Affaires sociales actuel de continuer les affaires courantes, parce que il ne faudrait pas que elle zappe sur ce que la sortante a laissé. Hein? Il y a le dossier des handicapés, le secours permanent qui doit être revu à la hausse. Il y a les assurances maladie, la garantie sociale, où se trouvent les allocations familiales des personnes handicapées. On a beaucoup d'enfants qu'on ne perçoit plus leurs allocations familiales. Ça a été suspendu depuis 2014. À quel niveau? On attend. Donc, Madame le ministre des Affaires sociales, faites votre boulot. On vous attend au pied du mur. Les prochains 100 jours, les handicapés doivent être satisfaits parce que nous sommes aussi des Gabonais. Nous devons aussi jouir des biens de notre sous-sol. Nous devons aussi jouir des biens de notre pays. Parce que tous, autant que nous sommes, on a voté le projet de société du bâtisseur en chef qui est Brice Clotaire-Oligny. Je reviendrai.
0: Merci, Monsieur Jean-Narcisse. 066-21-91-16. Auditeur au bout du fil. Allô?
10: Allô?
0: Allô, bonjour. Rebonjour, Monsieur Stan.
10: Oui, c'est Stan qui revient.
0: D'accord. On vous écoute à nouveau.
10: Alors, d'abord, Monsieur Jean-Narcisse, que je salue. J'espère qu'il va bien, la famille également. Monsieur Jean-Narcisse, on l'a, c'est qui? Pourquoi on a enlevé l'ancienne ministre des Affaires sociales? On a mis, je ne sais pas, on sait qui. Il faut commencer à expliciter tout ça, en fait. Et là, on vous adresse ça. J'espère qu'on vous écoute. J'espère bien. Nathis, ce qui me ramène là, c'est
4: vraiment la situation globale de notre pays. Et j'ai une toute petite habitude qui consiste à suivre un peu les médias étrangers, particulièrement les médias africains. Et hier soir, et ce matin, sur des émissions qui traitaient quelque peu de la situation du Gabon, particulièrement avec la situation de M. Alain-Claude Biyebinze, son arrestation et sa détention jusqu'à présent. Bon, il faut quand même dire que, après avoir suivi ces émissions, moi je suis quand même conforté sur les quelques discordances que nous relevons ici. Parce que ceux qui font ces constats-là ne sont ni Gabonais, n'appartiennent pas à un parti politique, de l'opposition ou quoi que ce soit. Ce sont des analystes, voilà, qui pour la plupart sont en griffe neutre et analysent de façon froide des situations. Bon, comme on a pu le dire ici plus d'une fois, la situation de M. Alain-Claude Biyebinze, que moi particulièrement je ne défends pas, est quand même assez floue. Même pas quand même, elle est assez floue. Et on ne peut pas nous dire que les choses sont faites là dans les règles de l'art. Surtout que on apprenait il y a quelques jours encore que le dossier aurait disparu. Et là, il y a un des analystes qui disait avec le sourire aux lèvres que la justice gabonaise est assez particulière en évoquant ce fait-là. Comment un tel dossier peut-il disparaître? Comment? Et on nous le dit comme ça, et après, il n'y a même pas d'explication. Le dossier a disparu, ok. Maintenant, qu'est-ce qu'il advient de l'affaire en question? Le monsieur qui est enfermé, il paraît dans des conditions extrêmes. Qu'est-ce qu'on en fait? Que disent les textes dans ce genre de situation-là? Qui avait à sa charge ce dossier? Comment le dossier a-t-il fait pour disparaître? Et que doit-on dorénavant faire à ceux-là qui avaient la charge de ce dossier et qui l'ont égaré? C'est quand même fou, là, le tribunal, ou bien disons, de façon générale, la justice, ce n'est pas, comme on dit, le jeu de couple quand même. Soyons sérieux. Parce que quand des choses comme ça arrivent, regardez, comme je vous disais, c'est sur des fous étrangers. On parle des problèmes du Gabon à l'international. Quelle image on donne du pays avec des agissements, des comportements pareils? Quelle image? Oh là là. Enfin, je suis à l'écoute.
0: Restez à l'écoute, M. Stan, et merci encore pour votre intervention. À 066 21 91 16, 066 21 91 16, c'est bien notre numéro de téléphone pour vous envoyer aussi vos messages classiques. Sûrement, le problème a été résolu hier avec nos, auprès de nos techniciens, et je crois que vous allez avoir la lecture de vos messages après la pause, donc de la première partie de l'émission. Et vous qui nous appelez au 066, veuillez appeler, on a un autre auditeur au bout du fil. Allô?
11: Allô?
0: Bonjour, monsieur.
11: C'est l'homme du Gabon.
0: L'homme du Gabon, bonjour.
11: Oui, bonjour. Je suis gabonais. Mm-hmm. Et l'éléphant est quoi?
0: L'éléphant du Gabon?
11: L'éléphant du Gabon.
0: Et peut-être gabonais?
11: Pardon? Entre moi et l'éléphant du Gabon, c'est la priorité, c'est de la valeur.
0: Veuillez diminuer le volume de votre radio, s'il vous plaît.
11: Oui.
0: D'accord. Mais je dirais que c'est l'homme. Hein?
11: Non, c'est l'éléphant.
0: Pourquoi ça?
11: Parce que les éléphants tuent les Gabonais.
0: Il est parti. Veuillez nous revenir, l'homme du Gabon. Autre auditeur au bout du fil.
12: Allô, madame la présidente.
0: Allô, bonjour.
12: Allô.
0: Allô, bonjour, monsieur. Vous êtes connecté. Vous êtes à l'antenne.
12: À l'appareil.
0: Pardon.
12: Mais madame la.
0: Monsieur.
12: Posez quand même au gars, au gars. On vient vous dire que
9: vos produits sont cancérigènes. Vous venez dire aux gens que non, elle n'a pas acheté ça dans vos locaux pour envoyer ça en France. Bon, madame Nati, on a quoi? Excusez-moi du terme, on a quoi ici? Qu'elle a acheté ça dans vos locaux? Qu'elle a acheté ça sur nos marchés? Qui fabrique ça, madame Nati?
0: Ça revient de là-bas.
9: Ça vient de là-bas, non? Bon, quand on dit que c'est cancérogène ou cancérogène, je ne sais même pas quel français que vous pouvez utiliser. Madame Nati vient quand même t'expliquer comment. Le peuple gabonais est quand même bien. Je suis des bagues. Ils sont encore là dans les bars, ils voient ça. Madame Nati, ça, ce sont des marques à faire un boycott sur eux. Madame Nati, ils ne vont pas continuer à nous fabriquer le Coca-Cola avec plein de morceaux de sucre. Madame Nati pensait que tout un Coca complet que vous buvez, c'est 32 morceaux de sucre.
0: Oui, ça,
9: mais Madame Nati, les certifications dont ils sont en train de parler ici, c'est les certifications qui certifient ça. Madame Nati, la Gaza aussi est là, tranquille. Là, ils ne font rien, non? Vu que ce n'est plus l'Odissap et on est caillé. Madame Nati, il y a un problème dans notre pays. C'est que les requins vont toujours continuer à avaler les requins. Et Madame Nati, imaginez dans ce cas des figures qui est requin et qui est prétin. Madame Nati, depuis des années, moi je suis un exemple né dans les années 90. Madame Nati, on n'avait pas les problèmes des AVC cérébrales à chaque fois. Quelqu'un se lève le matin, quelqu'un tombe, il a fait l'AVC. Quelqu'un se lève de cheville le matin, il arrive au bureau, il a fait l'AVC. Bon, Madame Nati, vous allez dire quoi aux gens? Vous allez dire quoi? Et là, nos justiciables sont là, ils ne font rien, vu que c'est un gros poisson. Madame Nati, regardez ce qu'on a fait à l'ancien directeur de la Gaza. Quand il allait faire, on va dire quoi, quand il allait regarder au plus près des produits de Fondé à Madame Nati, qu'est-ce qu'on a fait?
0: Limogé.
9: Qu'est-ce qu'on a fait, Madame Nati? On a limogé. Le véritable problème, c'est ça, Madame Nati. Il ne peut pas venir justifier aux gens que, oh non, c'est parce qu'elle n'a pas payé ça dans nos locaux et qu'elle a fait partir ça en France. Bon, Madame Nati, donc moi, je viens, je paye tout un conteneur de boissons à Sobraga pour que je dise à Sobraga où je vais amener la boisson à Madame Nati. Hein? Madame Nati, de vous à moi, vous partez à Sobraga, vous achetez tout un conteneur 40 000. Vous deviez dire une justification à Sobraga. Mais ils vous prennent vraiment pour des cons.
0: Non, monsieur.
9: Oh, ça.
0: Vos expressions, Madame, je vous en prie. Bonne journée, veuillez nous revenir. On n'a qu'en première partie d'émission, le plus jeune, on diminue un peu. Auditeur en ligne.
13: Oui, Madame Nati.
0: Monsieur, la longue réflexion.
13: Moi, pour moi, j'ai suivi cette vidéo-là dans le temps. Je pense que les analyses, chacun peut avoir son analyse à lui, il peut avoir son interprétation par rapport à cette vidéo. Cette vidéo, c'est une dame qui danse, habillée en jaune, qui explique et qui ne présente aucun document. Elle ne présente aucun document qui justifie et qui donne une structure qui a analysé.
0: Allô?
13: Parce que, oui, allô?
0: Allez-y.
13: Parce que moi, je pense que pour apporter des signaux sur un tel sujet, il faut présenter les documents. Alors, donc je prends avec beaucoup de pincettes ce qui a été dit, parce que je ne peux pas dire si c'est vrai ou c'est faux, parce que rien nous a été présenté qui justifie que ce que ce Braga va être un danger pour le consommateur. Maintenant, pour ceux qui peuvent l'affirmer sans avoir rien vu, juste parce que les dires de la dame, c'est leur avis. Moi, monsieur de la longue réflexion, j'analyse et je dis quelle est la structure qui a analysé, quel est son nom, quels sont les responsables. Et la dame, c'est qui? Elle travaille où? Elle est commerçante ou quoi? Elle est affiliée à quoi? Parce que tous ces détails-là peuvent nous amener à comprendre et mettre son Braga dans des difficultés. Et là, nous, les consommateurs, on dira oui, c'est prouvé. Alors, Donc vous voyez une réponse simple du directeur général de la Gaza qui vient avec une réponse simple parce qu'il n'y a rien qui peut le mettre en danger, qui peut l'amener à aller faire un contrôle sur son radar. Et pour que le directeur général de la Gaza aille faire un tel contrôle, et je pense qu'il y a une chaîne administrative. Donc vous voyez un peu qu'une telle légèreté, déjà, c'est simple la position de la dame qui montre que nos responsables prennent ça dans la légèreté. Il fallait qu'elle présente tous les documents pour que ce dossier soit lourd, pour que les autorités du Gabon soient impliquées, pour mettre un contrôle sur Assombraga. Attendez quand même qu'Assombraga est un gros lobby, ne parlons pas comme si on était au quartier en train de boire un verre de Moussoumou. Non, c'est pas Assombraga. Assombraga, c'est nous. D'ici là que vous prenez le dossier, que la Gaza prend le dossier, va déposer à la justice, on vous dira qu'on est incompétent de juger cette affaire parce que c'est un dossier vide. Le dossier pour moi il est vide, selon ma réflexion. La dame n'a qu'à attaquer avec des dossiers lourds qu'elle présente et que nous tous nous voyons. Elle passe sur la phase 24, au lieu de vous attendre cette monde, au lieu de faire un direct. C'est le sort à faire depuis Ali Bongo. Pourquoi on n'a pas attendu ça? Selon ma réflexion. Les bourrassons là sont là depuis Ali Bongo. Pourquoi on n'a pas attendu ça? Attention. On est trop avec l'information au Gabon. Et nous au Gabon, quand on a tellement des émotions, c'est facile de nous attraper le cœur. Et puis on vient pas normal. Entre temps. Pourquoi on n'aurait pas sorti ça à l'époque d'Ali Bongo? Moi, ça, à l'époque d'Ali Bongo, on est sorti. Est-ce que le fait que le miel ne coule plus dérange beaucoup de gens? Allons-y. Celui qui a les oreilles comprendra. Madame Lati, je suis à l'écoute.
0: Restez à l'écoute, monsieur, la même réflexion, avec votre réflexion. Auditez au bout du fil. On va le prendre. Allô?
14: Allô, bonjour, Madame Nati.
0: Bonjour, Monsieur Alphonse Mba.
14: Ah, que Dieu vous bénisse. Ah, Madame Nati, vous pouvez vous consacrer à partir de maintenant jusqu'à la fin de temps. Vous n'allez jamais écouter ou vous imprégner qu'il y a eu un accident d'avion ou hélicoptère ou jet avec une voiture sur le goudron. Jamais. Jamais, en aucun cas. Qui veut dire, parce que je devais même réagir à ce sujet il y a cela deux jours, mais ça m'a échappé, ça moi je ne sais pas, avec les prix précis. Concernant cette remarque qui a été faite vis-à-vis de ce fameux national comme bière, désormais que nous consommons matin et jour et à chaque moment, on va prendre un verre, à savoir que... Je salue au passage, M. Stam, qui venait encore de révoquer, de toucher un point vis-à-vis de cela. Madame Nati, comment interpréter le pays qui a colonisé ce fameux Gabon, rejette un aliment que nous consommons matin, midi, soir? Parce que vous savez, je vous ai toujours dit que les condisciples de classe de Socrate et consorts là, qui vont toujours contourner. Ils le disent même à un moment donné et vous ne les recadrez pas. On va contrôler, contrarier le bon sens. Ça ne peut jamais, il n'y a que Dieu pour le faire. Faisons attention de ce que nous disons, parce qu'ici sur l'antenne, on éduque. Il n'y a pas que les gens éduquent et puis on se complète. Donc le négatif ne peut jamais dominer le positif. Quand quelque chose est dit, est-ce que ça date d'aujourd'hui? Qui ignore ce cas de figure-là? Et on a laissé faire parce que c'est une grande société, ce Braga, c'est un manque à gagner si on le dénonce. Durant toute le COVID-19, toute société était fermée. Il y avait qui faisait ses chiffres. Il n'y a pas que ce Braga. Arrêtons un peu à un moment donné. Voilà. Dieu merci de le plus jeune que je salue aussi au passage. On ne sait plus, on ne peut plus qu'interpréter les A, B, C, A. Attention artérielle, les consoles, les maladies, partie B, partie C, partie Z, les maladies qu'on n'a pas connues, nous, ça, ils n'ont même pas connues dans les années 90, n'ont pas connues. Qui sait? si ce n'est pas ce que nous consommons, à savoir ce bien qu'on a rejeté à l'international. Qui doute cela? Allez-y, Google est là, il va vous donner la date et consort. C'est plus une affaire qu'on doit dire, donnez-moi le miroir pour que je regarde bien. Madame Nati, à un moment donné, s'il vous plaît, que les autorités aident un peu le Gabonais. Aidez-nous en tout, en matière sanitaire, ce que nous consommons et consommons.
0: Rapidement.
14: Oui.
0: Merci.
14: Je vous écoute.
0: Non, vous avez appelé de l'autre côté.
14: Je croyais que parce qu'il y a eu, j'ai écouté une voix là-bas. Donc c'est un peu ça. S'il vous plaît, essayons de vérifier ce que nous consommons désormais dans ce territoire national. En tout, tout ce qui est comme alimentation. Et depuis quand que ce...
0: Merci encore à vous, M. Alphonse Mba. On vous disait déjà tantôt que votre temps avait déjà atteint son quota. Allô?
15: Oui, monsieur. Vous voyez, c'est ce qui est dommage avec l'homme gabonais, quoi. Franchement, monsieur l'homme de la très longue réflexion, vous nous parlez de votre fameuse entité. La fameuse entité. Vous en parlez depuis quand? Cette entité-là, elle existe qu'aujourd'hui ou elle existait aussi à l'époque de M. Ali Bongo? Pourquoi c'est maintenant que vous en parlez? Vous voyez, si vous parlez comme ça à une compatriote qui a dépensé de son argent et vous demandez qu'elle vous apporte les preuves. Et dans le même temps, vous dites que la Sondraga est une grande puissance dans ce pays. Et vous pensez que c'est cette dame-là qui peut la combattre? Pourquoi on a toujours tendance à prendre à la légère? Attendez, quel est l'intérêt de cette dame, en dehors du fait qu'elle ait perdu son investissement? Quel est l'intérêt de cette dame de prendre ses deux pieds, d'accorder l'interview à un média, je crois bien que c'était Gabon Mediatime, sauf erreur de ma part, hein, Madame Lati. Alors, je suppose que Gabon Mediatime, qui est un média sérieux, a pris la peine de vérifier les dires de la dame et de lui demander de présenter un certain nombre de documents. Maintenant, si l'affaire est pendante au tribunal, l'homme de la très longue réflexion, pourquoi voulez-vous qu'elle présente les pièces du dossier sur la place publique alors que c'est interdit? Vous dites que peut-être le tribunal s'est déclaré incompétent, ça veut dire que le dossier est léger. Qui vous a dit que lorsque le tribunal se déclare incompétent, ça veut dire que le dossier est léger? Est-ce que vous entendez parler même parfois? Tribunal incompétent, ça veut dire que le dossier pour lequel il a été sollicité, il n'est pas apte à donner une solution, à donner une réponse, à trancher par rapport aux éléments de droit, par rapport aux éléments de procédure. Mais qui vous dit que ça veut fortement dire que le dossier est vide ou bien c'est léger? Mais donc vous êtes prête à vous attaquer à une Gabonaise comme vous, qui dénonce un certain nombre de méfaits, bien qu'elle ait l'argument du fait qu'elle a perdu son investissement. Mais vous vous acharnez sur elle en disant « Ah, c'est léger, c'est léger ». Mais tout ce que vous nous dites là, souvent à la radio, vous allez souvent les preuves de ça pour en parler. On en parle parce que c'est une question de santé publique. On a envie de savoir. Personne ne porte un doigt accusateur. On veut savoir si ce que la dame dit est fondé. On parle là de notre... On ne parle pas que d'alcool, parce qu'il y a des gens qui vont vous dire « Oh non, mais moi je ne bois pas les bières, arrêtez les bières. » Mais on parle des jus également. On a envie de savoir que ce que nous tous nous consommons au quotidien n'est pas impropre à la consommation. C'est quoi cette attitude dans le Gabon? C'est quand même incroyable, quoi. Vous-même, vous reconnaissez que la Sombaga est une grande boîte dans ce pays qui peut avoir des influences, et vous demandez à la dame de vous mettre tout sur la place publique.
0: Rapidement, Monsieur Melchior.
15: Je reviendrai.
0: Merci de nous revenir. On va encore prendre un ou deux auditeurs avant la pause. Auditeur au bout du fil. Allô?
16: Bonjour, Monsieur Stam. Bonjour, Monsieur Melchior. N'avions-nous pas souvenant des fameux Coca-Cola de Faubert? Quand on fait de ces dirigeants de Faubert,
0: Il est parti. Merci. Nous étions là avec monsieur Jean-Félix, un autre lutteur au bout du fil. Allô?
13: Oui, madame Nathalie.
0: Monsieur, la même réflexion. Il a tourné les codes. Hein?
13: Monsieur Mercier, bonjour. Vous expliquez en termes juridiques.

0: Monsieur Alphonse de Glace, je vous dirais sincèrement, moi j'ai pris l'attitude où je ne prends plus rien au second degré. Essayez d'aller à l'école de la sagesse, vous ne l'avez pas. Vous jouez trop avec des mots qui sont très faciles à vous comprendre. Vous savez comment on appelle ce qu'on vous fait de la parenthèse. Et un homme d'un cran de votre âge, peut-être plus petit que vous, vous devez avoir hérité dans certaines paroles. Je vous respecte, c'est parce que vous êtes mon ami. Et je ne sais même pas, peut-être, je peux être votre grand frère parce que j'ai 51 ans. Maintenant, si vous avez, vous êtes au-delà, je vais vous respecter toujours. Mais sachez que quand vous parlez, depuis combien toute la semaine passée, vous avez dit que je vous réponds. Je ne vous réponds pas parce que je trouve ça mesquin. Je vous le dis pas. Désolé encore, mais si vous revenez, je ne veux pas vous répondre. Parce que pour moi, c'est mesquin.
1: Merci encore à vous, monsieur le
0: ministre. Désolé de vous avoir parlé comme ça, mais je ne suis pas là avec beaucoup de respect. Essayez de changer ce que vous faites. On a une émission, on n'est pas là à diviser les gens, on n'est pas là à faire. Et ça, c'est un comportement. C'est pourquoi je vous dis toujours le Gabonais, on reste tel que nous sommes. Vous avez toujours des petits parterres, des petits qui coupent. Et vous fonctionnez comme ça. C'est pourquoi j'ai dit ici, si je t'aime et je me préfère. Je vous aime et je me préfère. Parce que je ne serai jamais comme vous. À diviser les gens, à créer des petits groupes, je ne serai jamais comme ça. Madame Nati.
1: Monsieur la réflexion.
0: Je suis à l'écoute, madame Nati.
1: Oui, c'est l'homme qui renverse l'écoute. On va prendre un autre auditeur au bout du fil. Allô?
2: Merci, bonjour.
1: Monsieur Lambert, bonjour.
2: Ah, votre émission là commence déjà les...
1: Non. Ici, il y a les médicaments. Comment allez-vous, non. Monsieur Lambert?
2: Oui, mais je voulais pas parler, mais quand j'ai fait les émissions ici, on n'est pas ici pour attaquer les uns les autres. Hein. On est ici.
1: Pour dire ce qui nous tue Lupine.
2: Voilà.
1: Quels sont les sujets qui nous tuent Lupine?
2: Vous avez un problème avec ce placard. Oui, mais un problème. Est-ce que vous êtes conscient que ce placard, avec les boissons que nous buvons, les maladies, on sait que ça croît. On meurt vite. Qui peut me dire pourquoi on meurt vite? Qui peut me dire la raison? Pourquoi on a beaucoup de maladies? La nourriture que nous mangeons, qui vient de l'étranger, vous avez vu que cette maladie, ces aliments-là sont vraiment trop à la santé. Bien sûr, il n'y a que Dieu qui connaît. Il n'y a que Dieu seul qui connaît. Quand vous dépendez de vous, vous êtes en danger. Aujourd'hui, vous avez un problème parce qu'on ne produit rien. Nous, comme nous, nous produisons tout. Les vrais jus. Les jus que nous vivons là. C'est les jus gazeux qui apportent des maladies dans le corps. Nous tous, nous savons ça. Alors, je ne sais pas si c'est moi, s'il te plaît. Il y a un frère, je ne sais pas si c'est son nom. Oui, quand tu vois le médecin, il a dit, bon, le médecin lui a dit, si tu veux vraiment que le traitant, ça veut dire que les gens viennent dans ton corps, évite de manger tout ce qui sort de l'Occident. Mange ses frais et il a perdu 9 kilos. Il est tout gros. Il a perdu 9 kilos. Parce qu'il a évité de manger ça. Tout ce que nous mangeons, c'est des étrangers. Tu le prends à la santé. Nos parents avant, moi j'ai grandi dans le village. Quand une personne meurt, aujourd'hui, elle attend 5 ans. 5 ans ou 6 ans, on est le deuxième. Je me suis dans le village. Mais aujourd'hui, la mort nous frappe tous les jours. On se pose la question pourquoi la mort nous frappe. Quelles sont les raisons? Est-ce que nous mangeons bien? Est-ce que nous dormons bien? Est-ce que nous vivons bien? Ce sont les quelques questions que les Gabonais devraient se poser.
1: Rapidement.
2: C'est à qui les autres? 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

0: c'était le cœur. Fallait parler pour vous. S'il vous plaît. On se respecte.
1: Merci encore à vous, Monsieur Lambert. On va se retrouver en deuxième partie. On va prendre les auditeurs. Allô?
0: Allô,
1: Monsieur Stan, oui.
0: Alors, j'étais dévancé par mon frère Mickey. Je vous remercie déjà pour sa réplique. Et Nati, c'est ça aussi l'émission. Il ne faut pas qu'on essaie de caresser ce qu'on a le sens du poil. C'est ça l'émission aussi. Quand un auditeur dit, vient donner un avis, si j'ai à, je pense que je peux aller dans le même sens que lui, je le fais. Sinon, eh ben, je vais dans le sens opposé. C'est ça l'émission. Et l'homme de la très longue réflexion ne doit pas faire dans la mauvaise foi. La semaine dernière, il est venu ici après une de mes interventions dire que ce que je disais était faux. Il l'a dit ici devant tout le monde. Donc, c'est bien quand lui vient le faire, mais c'est mauvais quand on vient le reprendre. Ah non. Je suis désolé. Et moi, je partage l'avis de Monsieur Melchior. Oui. Alors, pour aller très rapidement, Nati. Il faut qu'on sache une chose. La quasi-totalité des maladies qui se développent au sein d'une population sont dues à ce que cette population-là consomme en termes d'aliments, en termes de poissons. La quasi-totalité. Monsieur Lambert l'a dit tout à l'heure, je le salue. On ne produit quasiment rien, on importe tout, quasiment tout. Après, ce qui est importé là, est-ce qu'on a les unités de contrôle au point pour qu'on se dise que, oui, à 100%, ce qu'on a fait entrer dans le pays-là est de bonne qualité? On est sûr, Nati. Est-ce que vous avez ces unités de contrôle-là qui vous rassurent de la qualité des produits que vous importez? On n'a pas cette assurance-là, il faut le dire clairement. Hormis ce qu'on importe, ce qu'on paye, dans les surfaces, au marché, tout le reste, la qualité, quelle est-elle? Quelle est-elle? Ce qu'on boit à son verre et tout le reste, sincèrement, hormis ce paragraphe qui est capable de vous dire que oui, c'est conforme, quelles sont les unités qui contrôlent ça de façon pertinente et objective? Dites-moi un peu. Est-ce qu'on a une... La compatriote, comme l'a dit M. Melchior, bon, si elle vous présente des documents des analyses qui ont été faites à l'extérieur. Mais qu'après, certainement, nous ici aussi, que la Sobrada nous présente des documents conformes, et après on verra. Moi, je suis dubitatif parce que je sais, et c'est un secret de polichinelle, on n'a même pas à chercher à midi à 14h à cause de ça. On néglige tout dans notre pays. On néglige tout. Il y a quelques années, on a trouvé des poissons morts dans le bouet là-bas. Dans le bouet. Le CNRS s'est déclaré incompétent. Pour aller voir ça, c'était compliqué. Il a fallu que le CIAM se déplace. On néglige tout. Donc les unités de contrôle, on va le dire comme ça, il n'y en a pas ici. Et vous pensez qu'une structure qui veut se faire du pognon, si elle arrive sur un terrain comme cela, l'exigence de la conformité, est-ce que c'est ça la regarde. Je ne dis pas que c'est le cas de ce brada, mais c'est possible. Donc, à un moment, ne tirons pas sur des compatriotes qui n'ont rien d'abandonné en se lançant dans ce genre de combat-là. Elle vient là certainement révéler des choses, mais regardons la chose aussi, et après, on glisse dans oh, c'était là depuis Ali Bongo. Qu'est-ce que ça a à voir, en fait?
1: Rapidement.
0: Oh là là.
1: Merci à vous, M. Stad. Oui, on va en pause et on revient dans 5 minutes, M. Stad. Mesdames et messieurs, on va en pause et on revient dans quelques minutes seulement.

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2: Je vais revenir, moi, sur la déclaration qu'a fait le directeur général de la société d'énergie qui disait que le problème déjà qu'il venait pour s'excuser, demander pardon à l'ensemble des populations de Libreville, et qui, entre autres, disait que le problème de ce problème que les populations n'arrivaient pas à s'approvisionner en unité EDEM était un problème qui relèverait d'un sabotage. J'ai envie de dire que je ne crois pas trop à ce discours. Et déjà même, quand il dit que à l'heure où il faisait le communiqué, tout était rentré dans l'ordre. Je dis c'est faux. Il ment. Il y a certains compteurs, en l'occurrence, l'acquisition des compteurs, des nouveaux compteurs qu'ils ont eu, je crois, il y a un ou deux mois. C'est-à-dire qu'ils ont eu une acquisition de 3 à 4 000 compteurs. Je le dis parce que j'étais venu sur cette antenne demander qu'on me donne des compteurs. J'ai eu des compteurs, mais je n'arrive toujours pas à recharger les unités. J'ai même fait appel à un ami qui travaille à SCG et je lui ai demandé pourquoi je n'arrivais toujours pas à recharger les unités sur mes compteurs. Il m'a dit que le problème est résolu en partie. Donc, ce qu'il disait qu'à l'heure où il lisait le communiqué, que le problème était résolu, c'est un mensonge. L'autre mensonge, j'ai envie de dire, c'est qu'ils ont choisi 3 boucs émissaires. Ils diraient que, qu'ils disent que ce sont eux qui auraient saboté le système informatique pour que les gens n'aient plus, ou les gens ne puissent plus acheter des crédits d'unité, alors même que ces 3 personnes qu'ils accusent, eux disent que ils n'avaient plus accès à certains accès, ils n'avaient plus accès à certains codes informatiques. Ça fait 3 mois de cela qu'ils n'avaient plus accès à ces codes informatiques. Bon. Entre le directeur général et ces 3 personnes qu'on a arrêtées, qui dit vrai et qui dit faux? Bon. Tout cela ne fait pas sérieux. Ça ne fait pas sérieux. Il y a quelque chose qu'on ne nous dit pas concernant la SCG. Et j'ai envie de dire, si le président Oligui est dans le pouvoir, ce n'est pas aujourd'hui qu'il est dans le pouvoir. Ça fait des années qu'il est dans le pouvoir. Il était, je ne sais pas moi, avec le président Bongo, je crois. Il était avec Ali Bongo. Je suis sûr qu'il connaît les méandres de l'affaire de la SCG. Si, apparemment, le problème de la SCG dépasse, ben, c'est que il ne peut pas mettre la main dessus, c'est qu'il sait ce qui se passe. Il sait ce qui se passe. Comment on n'a pas aussi la culture de la démission? Pourquoi le ministre de l'énergie est toujours en place? Pourquoi le directeur général de la SCG est en place? Il devrait démissionner. On a eu à Ovindo un incident qui s'est passé. Les gens, les populations ont fait 3 jours. Même pas 2 semaines après, on a encore un autre incident ou encore une actualité qui dirait que les populations ne pourraient pas avoir des unités. Mais ils sont en place. Pourquoi? C'est quand même regrettable parce qu'on nous dit, on ne nous dit pas quelque chose dans cette histoire de l'ESG. Il y a quelque chose qu'on ne nous dit pas. Merci, je reste à l'écoute.
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1: Deuxième partie de cette émission, mesdames et messieurs, nous rentrons directement avec la lecture des messages. Bonjour Madame Nati et l'ensemble des auditeurs. Adresse aux autorités du pays, comment interpréter des véhicules de grosse cylindrée aux plaques bleues comme voiture de service dans Libreville? Question. Alors que le panier de la ménagère est vide, Madame Nati, c'est hallucinant. S'il vous plaît, pensez un peu au social en réduisant les la flambée des prix des denrées alimentaires et des produits de première nécessité, s'il vous plaît, de grâce. Monsieur Alphonse Mba de Glace, bonjour à vous. Monsieur Alphonse Mba de Glace, bonjour Madame Nati. Qu'est-ce qui se passe avec les malades mentaux et que la plupart sont des jeunes qui envahissent les rues de la capitale Libreville? S'il vous plaît, que la structure sanitaire trouve une solution, ça devient extrêmement grave. Monsieur Alphonse Mba de Glace, bonjour Madame Nati. Tant que l'on ne combattra pas le tabagisme, les stupéfiants, la drogue dans le Gabon, attendons-nous toujours à l'inceste juvénile, au braquage, au taux des parasites des pires espèces augmenter d'une manière catastrophique dans ce pays. Madame Nati, on est libre du choix, mais pas libre de ses conséquences dans la vie. Monsieur Alphonse Mba de Glace. Madame Nati, bonjour. Moi, Alphonse Mba, je n'arrêterai pas de parler de la flambée des prix des denrées alimentaires qui ne fait qu'augmenter tous les jours, surtout les produits de première nécessité, car le ventre vide n'a point d'oreille, Madame Nati. Chaque magasin a son prix, c'est grave. Signé, Monsieur Alphonse Mba de Glace. Bonjour à tous les auditeurs de cette radio et courage pour cette brave femme. J'ai cité Nati. Alors, je tiens à féliciter M. Melchior pour toutes ses interventions constructives et qui font école. Bravo. Sans oublier aussi M. Éméric. Respect à vous et bonne continuité. L'auditeur de Scama qui ne rate jamais son émission. Merci. Bonjour à vous, monsieur. Bonjour à vous, Madame Nati, ainsi qu'à toute l'équipe qui vous accompagne. Tubanga, Mwabi, non bitumé. Tubanga, Mabanda, non bitumé. Tubanga, Moulengbinza, non bitumé. Tubanga, Mayumba, une partie de tronçon non bitumé. Le projet du port en eau profonde de Mayumba devient une incertitude pour nous. Qu'avons-nous fait pour mériter un tel traitement, cher gouvernant? C'est une question. Signé l'homme de Lubinda Forêt. Bonjour à vous, monsieur. Bonjour Madame Nati, comment allez-vous? Bon réveil matinal à tous les auditeurs de cette radio. J'interviendrai toujours sur cette plateforme pour interpeller le gouvernement et le chef de l'État, Brice Clotaire-Oligui-Nguema, jusqu'à ce qu'il prenne la décision de mettre ses engins sur la route nationale la 5, Kourouleux à Médouneux, pour la réhabilitation de celle-ci. C'est une route nationale du Gabon, comme celle des autres localités du Gabon. Qu'est-ce que nous, les populations de cette localité, avions fait à Omar Bongo? Question. À Ali Bongo? Question. Et même vous, monsieur Olingi Nguema. Je vous remercie pour la bonne compréhension. C'est l'office d'un V Ayon City. Bon, bonjour aussi à vous. Bonjour Madame Nati. Je remercie beaucoup Monsieur Melchior d'avoir ramené Monsieur la longue réflexion. À un moment donné, l'eau, monsieur. D'accord, merci encore à vous. Là, c'est Daryl de Mendoc Village depuis Oyem. Bonjour à vous depuis Oyem. Ils nous écoutent là-bas, ils sont connectés. Bonjour madame, monsieur. Nous espérons vous trouver en bonne santé. C'est l'association pour l'organisation du développement éducatif musical. Nous avons un courrier. Des annexes pour vous et souhaitons savoir s'il y a possibilité de les transmettre et surtout par quelle voie. On va voir la direction. Merci encore. Bonjour Madame Nati. Le scandale qui touche actuellement Soboaga mérite que toute la lumière soit faite. Les consommateurs ont droit à la transparence et au respect. Nous espérons que les autorités compétentes mèneront des enquêtes sérieuses afin que la vérité soit connue et que les responsabilités soient établi. Message n'est pas signé. Bonjour la radio. Une entreprise aussi importante que la Soboaga doit inspirer confiance aux populations face aux polémiques actuelles. Il est essentiel que la communication soit claire afin d'éviter les rumeurs et de rassurer les consommateurs. La santé et la sécurité des citoyens doivent toujours passer avant tout. Nous sommes là avec Madame Tassiana. Bonjour à vous, Madame Tassiana. Bonjour Madame Nati et aux autres auditeurs. L'affaire qui s'écoule à Sowaga doit interpeller aussi bien les autorités que les citoyens. Au-delà de la polémique, cette situation met en évidence l'importance des contrôles réguliers dans les entreprises qui produisent et distribuent les biens de consommation. Le peuple gabonais mérite des garanties sur la qualité des produits qu'il achète. Nous espérons que les enquêtes permettront d'établir clairement les faits et que les mesures nécessaires seront prises pour éviter que de telles situations ne se reproduisent. Le message n'est pas signé. Bonjour, Maman Nati, je suis turlupinée par un commandant de la gendarmerie à qui j'avais prêté mes 2 millions parce qu'il avait une urgence de santé de sa mère. Depuis 2019, à ce jour, il ne veut pas me rembourser malgré la plainte à l'inspection de la gendarmerie. Aujourd'hui, je suis au chômage et malade. Guy, depuis Ovindo. Bon, monsieur, je sais pas, le message est passé. Et je crois véritablement que si cet homme est à l'écoute ou un membre de sa famille, il prendra contact avec vous. Puisque nous n'avons pas votre contact, je crois qu'il viendra vers vous. Merci encore pour vos messages. Vous pouvez continuer à envoyer les messages avant la fin de l'émission. On fera le plaisir de vous lire. Je disais tantôt qu'hier, on n'a pas pu avoir la lecture de messages. On avait eu un petit souci, mais ceci a été remédié. On nous fait signe qu'on a déjà un auditeur au bout du fil. On va le prendre. Allô?
2: Allô?
1: Allô, bonjour.
2: Valette, reviens.
1: Monsieur Lambert.
2: Moi, quand j'écoute un peu l'émission de plein, je vois que monsieur Major, on lui défie beaucoup. Monsieur Sang, on lui défie. Il y a des choses qui se passent dans le pays. Nous n'avons pas beaucoup appris. On apprend beaucoup de choses à nos frères. Encourageons ses frères pour venir ici mettre en question. Ce sont des idées qu'ils y mettent. Et maintenant, à nous d'analyser et de celui de compétent pour aussi voir aussi comment on peut régler le problème. Ce Canada est une société qui était depuis des années, avant les indépendances. Jusqu'à présent, cette société, je ne sais pas si aujourd'hui nos enfants sont vraiment bien éduqués. Parce que le plus bas, le bas de Libreville, ce sont les jeunes en majorité. Est-ce que cette société est venue faire bien ou bien nous faire mal? Qu'est-ce qu'on trouve en buvant? Qu'est-ce qu'on gagne en buvant? Ce sont les dépenses. Tu fais toute ta vie à dépenser, sans réaliser. Et la plupart aujourd'hui, ce sont les femmes qui bâtissent. Les hommes ne peuvent plus bâti parce que ce bras a arraché leur bien. Ils prennent les biens avec le bien. Ça, c'est le petit bien qui vient pour le pays. Quand on dit non, non, et vous dites oui, oui, bon, c'était puissant, oui. Est-ce que cette puissance-là peut dépasser le peuple? Prenons la maturité des pays, grandissons un peu. Essayons de relever notre pays, vraiment. Nos ancêtres désiraient vivre. Je salue mon frère Georges Damas Aleka, dans le monde. Quand on lit l'hymne national, quand on chante, réalisons les paroles, s'il vous plaît.
1: Restez à l'écoute, M. Lambert. Merci pour votre intervention. Autre auditeur au bout du fil. Allô?
3: Oui, Madame Nathie.
1: Monsieur Lalonde Réflexion, on vous écoute.
3: Bon, c'est ma dernière intervention. Et puis, je vais aller manger. Dites-moi, on va revenir en arrière. Vous vous rappelez la ferme du policier qui était passé sur TikTok faire des révélations au niveau de la police. J'interpelle là les auditeurs qui disent que M. Mercure m'a ramené et M. Mercure, étant juriste, grand juriste, va nous dire. Nous donnerons la suite de ça. S'il peut intervenir là-dessus. Je pense peut-être qu'à ce niveau, je vais voir s'il va pouvoir me ramener moi. Monsieur Mercure, nous avons tous suivi. Il y a eu des interventions là-dessus. dans cette émission sur ce policier qui a présenté les documents jusqu'à les noms, les juges d'instruction, les machins, tout ça, qu'il a rencontré, qu'il a passé jusqu'au poste, les machins, tout. Il a présenté les documents sur la toile sur TikTok. Venez un peu nous dire à quel niveau la justice.
1: Il est parti. Merci encore à vous, monsieur. La longue réflexion, je crois qu'on va nous revenir avant la fin de l'émission. Auditeur au bout du fil. Allô? Allô?
4: Allô?
1: Monsieur Jean-Félix, on vous écoute à l'heure.
4: Et avant que ce ouragan ne change de dénomination, c'était Sodico. Et ensuite, ayant souvenance de l'événement de Saint-Gel, je reviendrai.
1: Revenez-nous, monsieur Jean-Félix. 066 21 91 16, 066 21 91 16, c'est bien notre numéro de téléphone. Bonjour, madame Nati. Nous sommes à un mois du 17 août, mais va voir comment les caniveaux du bord de mer sont sales. Est-ce que des quartiers... Que fait la mairie des arrondissements? Merci. Et bonne journée, merci encore. Le message n'est pas signé. On va prendre. Mon frère Stan, quand quelqu'un est au pouvoir, il est. Mais quand il n'est plus au pouvoir, on ne le suit. On ne suit pas mon regard. Suivez mon regard, il a voulu dire ici. Lorsque quelqu'un est au pouvoir, il est. Mais quand il n'est plus au pouvoir, on ne le... Voilà. On n'a pas donné la suite. Hein. On est au bout du fil. Allô?
5: Allô, bonjour, comment vous allez?
1: Et nous allons bien, merci.
5: Ah, toujours ce problème de retour là. C'est l'homme de Tchibanga.
1: Allez-y, l'homme de Tchibanga.
5: Je vais aller directement. Bon, madame Mathieu.
1: Monsieur.
5: Bon, c'est vrai que je n'ai pas pris l'émission au début, hein, mais je pense que j'ai un peu une idée un peu de ce qui fait l'actualité sur l'émission. Écoutez. L'explication de ce regard, c'est normal. Hein? Ils vont forcément. Je pense que j'étais lui-même qui était pratiquement le premier à parler de ce sujet-là sur l'antenne. Je ne sais pas si vous vous souvenez.
1: Oui.
5: Voilà. C'est bien beau. Tout ce qui peut nous sortir comme argument, je l'ai dit, hein, qui viendront forcément se défendre. Mais c'est un fait. Les normes qui nous sortent, d'accord, c'est les normes, je ne sais pas trop, enfin, je ne suis pas spécialiste. Mais les propos de la dame sont clairs. Moi, je suis d'accord, il y a peut-être des normes que l'Afrique a, d'accord. Mais je ne peux pas comprendre que... Cela vous rendez compte qu'il y a des pays qui... Excusez-moi l'expression, mais qui ont l'air plus sérieux que d'autres. Les autres font des vraies analyses. Vous disent que ça, là, à la longue, c'est nous aussi pour votre santé. Mais vous venez nous sortir des normes de je ne sais pas où. Donc, ça veut dire que ces normes-là, même si les produits sont mauvais, mais comme ça respecte les normes en question, on peut boire. Alors que des gens qui font des analyses plus approfondies vous disent que c'est dangereux. Je ne comprends pas. Où on a fait de la santé des Gabonais business, au point où on est capable de nous laisser, hein? Je n'ai pas envie de faire le mot. Allez, merci, je reste à l'écoute.
1: Restez à l'écoute, monsieur, qui ne donne pas son identité. Auditeur au bout du fil. Allô?
6: Allô? La sardine du Gabon et la régate du Gabon sont appréciées et très bien consommées en Angleterre. Là où se trouve, c'est le président déchu, à l'INEF.
1: Merci encore vous, monsieur Jean-Félix. 06621
7: 91 16. On va prendre notre Monsieur. Mais moi, j'ai l'impression que vous avec quelque chose de la santé publique à entendre monsieur de la très très bonne question. Madame Lass.
1: Monsieur.
7: Donc, vous pensez que la recherche de vos là, c'est le jeu. Là-bas, c'est les votes aérodromes, Léon Palais. Hein? Madame Nathalie, monsieur, de la grande réflexion. Donc, ici, c'est l'aérodrome Léon Palais. Là-bas, c'est l'aéroport international Charles de Gaulle. Rien n'est rien si ce n'est pas contrôlé. Ici, même si tu as amené ton à checker de la Côte d'Ivoire, tu rentres avec. Il n'y a pas de problème. Mais là-bas, on vous dit que ça a été analysé. Vous écoutez, On vous dit que ça vous donne le cancer, ça vous donne les ABC. Tu viens lire pour le papa là.
8: Il veut la structure qui analyse cela. Le nom de la structure. Le nom de la structure.
7: Mais madame, si vous voulez qu'on vous donne le nom de la structure, comment? Si on vous dit que ça a été analysé à l'aéroport.
8: Okay.
7: C'est forcément le service de l'ONU. Bon, vous pensez qu'on va vous remettre des documents, madame Nati? C'est simple. Vous avez le sens, non, madame Nati?
8: Oui, monsieur.
7: Vous avez des bouquins sans avertir sur Braga, parce qu'on connaît comment ça peut se passer dans les polices, madame Nati. On prend des bouteilles de zombies, des tequila, des regards des gens passent, pourquoi les faire analyser aussi? Vu que c'est l'un des bâtiments les plus sécurisés au monde, là où on a la possibilité de comment on appelle, madame Nati, de manier certains virus. Ça voudrait dire qu'ils ont la capacité à nous faire sortir si la dame a tort, elle a raison. Et madame Nati, il s'agit là de la santé publique d'un pays. Madame Nati, la regarde peut-être la bière la plus consommée au monde. Ils peuvent respecter madame Nati. Pourquoi ils ne vendent pas la zombie à l'international? Pourquoi ils ne vendent pas la tequila à l'international?
8: Question.
7: Madame Nati, qu'on ne vient pas nous rapporter du tricot à un moment donné.
8: Doucement.
7: Et bonjour au passage à monsieur Melchior. Oui, l'entité dont monsieur la tête réception parle ici à chaque fois. Tu t'es invité. Donc une Gabonaise s'est levée de chez elle. Et elle a dit même, madame l'a dit, avec autant de négligence qu'une telle structure repose à on va dire quoi. Bon, parce que ça, bon, ça, on va dire quoi. Ils sont en train de croire. Elle est en train de marquer, madame l'a dit, leur marque à l'international. Ils viennent reprendre. Non, elle n'a pas accepté ça dans nos locaux pour aller par à l'international. Madame Nati, donc ça voudrait dire que désormais, il y a Coca-Cola qu'on va au Gabon et Coca-Cola qu'on va à l'international, non? Oui ou non? Oui ou non, madame Nati? C'est simple la personne que la tequila qu'on voit ici, c'est pas la même tequila peut-être qu'on importe. Vu que dans l'importation, ils savent que ça va aller être analysé à l'extérieur, ils s'améliorent sur la qualité. Madame Nati, moi je veux vous dire, j'ai un ami qui est marqué en bâtiment. Madame Nati, il est chimiste à Sobraga. Bon, venez me dire comment il a fait pour devenir chimiste. F4, c'est le bâtiment, il n'y a pas la chimie là-bas. Là-bas, c'est la chimie, peut-être la chimie du béton. Madame Nati, il est là-bas comment?
8: Mais il a appris.
7: Il a appris quoi, c'est madame Nati?
8: Monsieur,
7: c'est
8: pas pour ça. Il a élargi ses connaissances.
7: Madame Nati.
8: Monsieur.
7: Bon, même si vous passez pour une formation de 6 mois, donc vous avez la capacité de produire le Coca-Cola. Et vous vous dites, madame Nati, le Coca-Cola que nous consommons ici, c'est pas le Coca, c'est la dérivée du Coca-Cola. C'est
8: ça
7: pas le Coca.
8: Ça ne se fait pas ici.
7: Hein?
8: Ça ne se fait pas ici, le Coca.
7: Madame Nati, même si ça ne se fait pas ici, c'est le dérivé. Pour ceux qui sont allés en France, moi, c'est ma petite soeur qui est en France qui te dit, quand je consomme le Coca-Cola en France, ça les pétille. Les pépites, les pâtis, il y a que eux-mêmes qui connaissent. Le français, c'est pas pour tous. Si vous prenez un clinique humain, que vous placez sous un verre de coca, madame Nati, tout le clinique est mouillé. Faites la même chose pour le Coca-Cola gabonais.
8: C'est l'ancien coca. Merci encore. Revenez-nous. Mais revenez-nous, le plus jeune. Autre auditeur au bout des fils. Allô, hein?
9: Allô, madame Nati.
8: Monsieur, le vieux de Nzeng.
9: Oui, comment allez-vous?
8: Nous allons bien. Bonjour.
9: Bonjour. Une émission vraiment très chaude aujourd'hui.
8: Ça, c'est vrai.
9: Oui, moi, je vais également revenir sur l'affaire de Sobraga.
8: Nous vous écoutons.
9: Tout simplement pour dire, pour essayer de ramener un peu de, comment on va dire, un peu de sérénité dans le débat.
8: Oui.
9: Pour dire que cette affaire, il y en a eu d'autres. Je crois que celle-là doit dater d'un peu plus d'un an ou de deux ans. Et que si on suivait effectivement l'actualité, même la Gaza qu'on incrimine beaucoup aujourd'hui, s'en était saisie. Mais ce qu'il faut savoir, c'est que le Gabon applique des normes. Pour ce qui concerne la sécurité alimentaire, ces normes-là, sont les normes affiliées à l'OMS et à la FAO. Voilà pourquoi j'ai dit, effectivement, lorsque notre compatriote a acheté sa marchandise et que certains éléments de sa marchandise se sont vus recalés par les tests, c'est pas toute la cargaison, certains éléments, surtout les boosters, les bombes géothermiques, etc. Ce qu'il faut savoir, c'est que d'un pays à un autre ou d'une région à une autre, il existe des divergences alimentaires, parfois très strictes, entre les régions. Vous savez, c'est-à-dire que ce qui peut se consommer ici et parfois ne peut pas se consommer ailleurs. Je vais vous prendre un exemple simple. Il y a deux grandes zones géographiques. Il y a les États-Unis qui ont la FDA, qui s'occupe de la sécurité alimentaire là-bas, et il y a l'Europe avec l'EFSA, qui s'occupe de la sécurité alimentaire en Europe. Est-ce que vous savez que les États-Unis, malgré que ce soit la première puissance du monde, il y a des produits, il y a des aliments qui sont impropres à l'Europe, c'est-à-dire que les Américains ne peuvent pas exporter vers l'Europe parce que les normes alimentaires de ces produits-là ne répondent pas aux normes alimentaires de l'Europe. Est-ce que vous comprenez?
8: Oui, monsieur.
9: Donc, ce qui veut dire qu'il peut arriver, si, non, il peut arriver qu'on fabrique quelque chose ici au Gabon qui ne soit pas compatible avec certaines normes de l'EFSA, c'est-à-dire de l'agence européenne qui s'occupe de la sécurité alimentaire. Ça ne veut pas dire que ces produits-là sont impropres à la consommation. Est-ce que vous comprenez?
8: Oui, monsieur.
9: Voilà. Et ça, c'est de ça qu'il s'agit.
8: Merci encore.
9: Maintenant, oui, c'est de ça qu'il s'agit. D'une comptabilité, compatibilité des normes. Ça ne veut pas forcément dire que ces produits sont impropres à la consommation. Pour conclure, en prenant effectivement la FDA et la EIC, l'un des produits de consommation le plus courant aux États-Unis, c'est-à-dire les céréales le matin. Il y a certaines céréales le matin, même les Européens ont des céréales le matin, qui ne sont pas exportables en Europe. À cause du taux de sucre, par exemple.
8: Oui.
9: Vous comprenez?
8: Oui, monsieur.
9: Voilà. Donc, je reviendrai s'il y a d'autres questions.
8: D'accord. Merci encore pour vos éclaircissements et nous donner encore ces différentes vérités. On va prendre un auditeur au 066-21-91-16. Allô? Merci encore au vieux de Zing. Allô? Il est parti, 066-21-91-16, mais on a des messages. Bonjour, Madame Nati. On va prendre l'auditeur. Allô? Allô?
10: Oui, Nati, c'est Stan.
8: Monsieur Stan qui nous revient, oui.
10: Alors, déjà, merci à Madame Zing pour l'intervention. Toutefois, moi, j'ai quand même une question à lui adresser. Les normes que la SOAS applique, comme l'a dit, sont des normes mises en place par l'OMS, la FAO et tout ça. Le pays refoule les pays de la dame, il n'en est pas membre de l'OMS. Là, très fondamentalement, on prend ce qu'il dit concernant l'éviter des normes d'un pays à un autre. Simplement, attention. Attention. Et il y a des produits bien précis, parce que dans l'intervention de la dame, ce qui est dit, c'est que il y a des produits, ou des éléments des produits qu'elle a exportés vers la France, qui sont présents à des concentrations très dangereuses. Et la présence de ces produits à ces concentrations-là peut causer des cancers. Ça ne veut pas dire que ça peut causer des cancers chez les Noirs ou chez les Gabonais. Maintenant, si c'est ça, la précision, j'aimerais bien l'avoir aussi. J'aimerais bien l'avoir. Mais un produit cancérigène ou un élément cancérigène chez l'Européen est très certainement cancérigène aussi chez l'Africain. Pas nécessairement, mais très probablement. Donc, attention. Quels sont ces éléments présents dans ces boissons-là? Jusque-là, on ne sait pas. Bon, à l'intérieur, elle a donné quelques noms, je connais bien quelques noms d'éléments, je ne les ai pas retenus. Mais attention, est-ce que c'est dit que la présence de ces les normes ou l'incompatibilité de normes-là fait référence à ces éléments qu'elle a cités? C'est-à-dire que ces éléments-là, présents dans des boissons en France, c'est interdit, mais ici, avec les normes, voilà, on voudrait dire que ces éléments-là seraient cancérigènes pour les populations européennes et pas pour les populations africaines. Est-ce que c'est cela? Donc, voilà les questions que moi, je me pose un petit peu. Et dans l'absolu, je me dis, la même
8: chose. On a du mal à vous saisir.
10: En période Covid. Et quand l'homme, le vieux Benzing.
8: Monsieur Stan, on a du mal à vous saisir. Essayez de vous déplacer.
10: Hein. Là, ça va?
8: Oui, ça va.
10: Ok. Je disais que entre les États-Unis, par exemple, et la France, bon, là.
8: On va dire à M. Stade de nous revenir parce qu'on a du mal à le saisir. M. Stade, s'il vous plaît, revenez-nous. Hein.
11: Allô, bonjour,
8: bonjour, le transporteur.
11: Bonjour, l'ensemble de l'équipe. Bonjour à M. Stade qui est en pleine de passion. Je dirais que la femme m'a battant parce que j'étais confronté à ça dans un pays de la sous-région dont je perds le nom. Là-bas, on prend les déchets des liens-là pour en fabriquer une autre. Et après, on appelle ça la girafe. Elle coûte 3500, on met ça dans un long verre et puis on se sert avec la pression. C'est comme les verres à l'huile en pression. Mais sauf que ça, ce sont les déchets de la régate, qu'on en fait et qui est consommé uniquement là-bas. C'est attaché sur le Cameroun. On appelle cette bière-là la girafe. C'est les quand je parle avec les employés de brasserie, ils vous disent clairement que oui, que c'est pas une bière, machin, ça va sucrer au cathès, sauf que ce sont les résidus des régales qu'on essaie de filtrer pour en faire une autre locale qui est pour nous. Donc quand vous arrivez là-bas, elle n'a pas de nom. Vous dites juste la girafe, et on vous la sert, on la met dans un gros pot et on met ça dans le verre qui fait, je pense, 1,50 m, quelque chose comme ça, et vous servez comme le robinet. Donc c'est possible que ces boosters, surtout ces boosters-là, soient des résidus, des déchets de pierre. C'est possible. Parce que, en tout cas, personnellement, j'avais déjà vécu cette expérience-là hier. Et donc si après cette dame-là arrive, elle consulte, surtout qu'elle a investi son argent et elle s'est terminée à aller sur un média public dénoncer une supercherie contre un gros bois comme ce braga, je ne pense pas que c'est gratuit ce qu'elle a eu à faire. Et qu'il y a vraiment un problème, elle a subi vraiment des dommages, de manière de dommages financiers. Voilà pourquoi financier, voilà pourquoi elle se permet, aujourd'hui elle est venue se plaindre. Et si elle se plaint, elle a raison. La gazelle va faire quoi? La gazelle va attraper Faubert, ça donne quoi? Faubert a payé l'argent, et puis on nous a dit que c'est faux, c'était moi. Après on a limogé le déchet parce qu'il aurait fait bien son travail. Donc moi, ce magasin était le même gros poisson, que c'est pas évident de faire tomber cette entreprise-là. C'est pas évident. Donc elle a besoin de soutien des Gabonais. Elle en a besoin. Parce que faire tomber une entreprise comme ce magasin, c'est pas facile. Hein. Et sur une société qui a pour imprévu, on va dire 1 milliard par an, vous pensez que c'est facile? Imprévu seulement? Vous pensez que faire tomber une boîte comme ça, c'est gratuit? Non, non. Je pense qu'au lieu de nous poser des questions qu'il ne faut pas, c'est de dire qu'il y a une compatriote qui investit son argent pour les produits et elle mérite d'être remboursée et son vendeur mérite d'être sanctionné parce qu'ils vendent aux Gabonais des produits inconsommables. C'est là où nous devons tous être. Merci, je suis à l'écoute.
8: Restez à l'écoute. C'est votre avis, monsieur le transporteur. Autre auditeur au bout du fil. Allô?
12: Allô?
8: Allô, monsieur? Le vieux
12: oui, c'est le vieux Denzel qui nous vient. C'est pour répondre un peu à l'interpellation de mon frère Stan. Je vais continuer dans l'exemple que j'ai pris tout à l'heure. Vous savez, un exemple, les États-Unis et l'Europe, avec deux agences de sécurité alimentaire. En Europe, il est strictement interdit. Prenons d'abord les céréales pour les enfants, pour le petit déjeuner. En Europe, les Fruit Loops et le Lucky Charms sont strictement interdits en Europe. Pourquoi? Parce que pour l'agence de sécurité alimentaire en Europe, ils constatent qu'ils ont, d'après leurs analyses, estimé que ces céréales sont dangereuses pour la santé des enfants. Donc, c'est important. Prenons le bœuf. Le bœuf, puisque le bœuf aux États-Unis est souvent traité aux hormones. Le bœuf aux hormones est strictement interdit d'exportation en Europe parce que pour les Européens, pour leur agence alimentaire, il est vecteur de cancer. il peut donner des cancers. Est-ce que ça peut faire manger aux États-Unis tous les jours? Est-ce que les céréales sont mangées aux États-Unis tous les jours? Est-ce que vous comprenez? Pour répondre, par exemple, à la question de mon frère Stan. Pourquoi? Et pourtant, les États-Unis ont une grande agence, la FDA, une grande agence de sécurité alimentaire, qui stipule, qui dit que ces produits ne sont pas impropres à la consommation. L'Europe a une grande agence alimentaire qui s'occupe de l'Europe, qui dit que pour eux, ces produits sont impropres à leur consommation. Vous comprenez? Pourquoi? Parce qu'à cause des normes. Pour les dosages, donc, pour ce qu'on appelle les dosages, par exemple. Est-ce que vous savez que le coca produit aux États-Unis pour qu'il soit en Europe, on revoit justement le dosage. C'est ça, c'est-à-dire que ça ne veut pas dire que c'est impropre à la consommation. Nos dirigeants en prennent dans ses responsabilités. Si les normes au Gabon, OMS et FAO, disent, les analystes disent que la bière et le booster que l'on fait ici ne sont pas impropres à la consommation. Et ils mettent des preuves avec. Voilà. Ça veut dire qu'on peut consommer ça. Et maintenant, si on amène cette bière et cette booster aux États-Unis, et pour les États-Unis, l'agence alimentaire dit c'est impropre à la consommation, c'est pas possible, on ne peut pas consommer ça ici. Voici nos normes. Mais en Russie, on dit voici nos normes, mais c'est consommable. Vous comprenez? Maintenant, c'est à chaque pays de statuer en fonction, effectivement, de la santé de la population. Je vous remercie.
8: Nous vous remercions, monsieur le vieux Denzeng. Restez encore avec nous. On va prendre un autre auditeur du fil.
13: Oui, madame Yaté.
8: Monsieur la longue réflexion, vous écoutez à nouveau.
13: Déjà, chez nous, les Bantous, comme il y a certains qui ne sont pas Bantous, qui n'aiment pas la reconnaissance, chez nous, les Bantous, je vais dire au vieux Zeng, merci beaucoup pour la réponse. Merci, merci, merci également mille fois. Je n'ai pas de mots à dire. Ceux qui ont de mots à dire, c'est parce qu'ils veulent aussi se faire entendre. Mais tout a été déjà dit dans votre explication. Je ne sais pas pourquoi on cherche encore à dire. Et merci, Madame Nati. Je vous remercie beaucoup parce que ça montre que je ne suis pas compris. Vous, au moins, vous avez compris ma question. C'est pourquoi vous l'avez donné au plus jeune. Et le plus jeune, je dis souvent ici, le cerveau bug. Il n'y a pas que l'ordinateur. Ni le cerveau de l'être humain, ça bug. Je ne sais pas si vous vous êtes entendu parler. Et heureusement que ce n'est pas moi. C'est Madame Nati. Ce n'est pas moi. Mais on viendra te dire que tu as bien parlé. Mais ton cerveau a bugué. C'est pas pour te dire que c'est pas une injure. Hein. Je ne sais pas si tu t'es réécouté. Il faut te réécouter ce soir. Tu verras que tu as fait beaucoup d'erreurs. Mais certains ne te le diront pas. Moi, de bonne foi, pour l'amour que j'ai pour toi, je te le dis. Et monsieur Stan, je vous renvoie toujours à l'émission. Madame Mati, prenez l'émission là. Vous revenez à M. Stan, s'il a du temps, il écoute, s'il n'a pas du temps, tant mieux. C'est pourquoi je dis, et merci aux transporteurs, vous avez compris ma question. Quand j'ai parlé d'un lobby, et vous avez des...
8: Merci encore à vous, M. La Longue Réflexion, pour votre intervention. On va prendre un autre
13: oui,
8: micro.
13: Oui, allô.
8: Allô, madame Nati. Allô, bonjour.
13: Ouais, c'est le TG.
8: Le TG, comment
13: madame Nati,
8: monsieur.
13: Pourquoi les grandes entreprises qui fabriquent les choses qui font des... comme ce wagon, même les routes, je vois les routes, on envoie toujours un agent du ministère des travaux publics qu'on appelle homologue. Donc ça veut dire que s'il y a la mission de contrôle, il est avec la mission de contrôle. Regardez ce qui est bien, ce qui n'est pas bon. Mais pourquoi on n'envoie pas toujours un agent public sur à Sobaga quand ils font leur chimie là ou l'effet contre-expertise? Il peut prélever, sinon pas le labo là-bas, il amène au ministère et ils font l'expertise aussi, si c'est bon ou c'est pas bon.
3: Après, il valide, avant que Sobaga valide, c'est bien qu'il donne aux gens de consommer. Hein, madame Nati?
8: Oui, monsieur.
3: C'est moi la vie, hein. Merci, je suis à l'écoute.
8: Restez à l'écoute, TG. Vous êtes connecté. On va prendre un autre auditeur au 066-21-91-16. Allô? Allô? Il est parti, hein? Merci. On va prendre plutôt les messages. Voici quelques-uns. Vous pensez que Charles de Gaulle, c'est votre aéronef international et en bas? Trois points d'interrogation. Là-bas, il y a des contrôles de qualité et de quantité. Le message n'est pas signé. Les gars seront reconnaissants hein, quand même à l'ancien système. Nous crions, nous pleurions. Qui avait notre temps, dire merci à Olingui, à qui Dieu passe par lui, Ali, vous aurez remboursé, ou les Marocains, ayons la crainte de Dieu, frère, s'il vous plaît, maman fidèle auditrice. Bonjour Madame Nati, j'ai une préoccupation et j'aimerais avoir l'avis de certains auditeurs, sinon tous. Que doit-on faire d'un grand frère qui prémédite ouvertement d'empoisonner son frère, son propre petit frère de sang? Question. Je sollicite les avis de mes aînés et de tous les auditeurs, car j'aimerais le traduire en justice. Un anonyme fidèle depuis le grand Libreville. Donc, c'est une question, c'est une préoccupation. Auditeur au bout du fil. Allô?
14: Allô?
8: Monsieur?
14: Le lait de France était interdit dans ce pays-là, en exemple, consommé en Afrique, particulièrement au Gabon. Tout ce qui est périmé au niveau de la communauté européenne est rejeté et revendu en Afrique. Et nous le savons tous. Mais par contre, l'UE n'a pas le droit, en dehors des richesses minières, de vendre leurs produits à l'Occident et aux Blancs. Mais bon, ainsi soit-il. Mais je tiens à signaler que notre régal est consommé à Château comme les aliments africains consommés à Château par les Africains et par les Européens et les Américains. Demain.
8: À demain, monsieur Jean-Félix, auditeur au bout du fil. Allô?
15: Oui, allô, madame Mathieu.
8: Monsieur.
15: Alors, d'accord, je tiens à dire bonjour à l'homme de Zeng. Il a fait une très bonne démonstration. Mm-hmm. Enfin, mais j'ai envie de lui dire que c'est pas aussi, aussi simple que ça, ces normes-là. Voyez-vous, derrière les normes se cachent des problèmes de santé publique. Quand l'Union européenne décide de relever certaines normes au niveau de certains produits, c'est simplement par un constat clair, net et précis. Madame Nati, le taux d'obésité aux États-Unis est le plus élevé au monde. D'accord? Nous sommes là dans un pays capitaliste à outrance, aux États-Unis. Ce qui veut dire qu'aux États-Unis, lorsqu'on est riche, on fait attention à ce qu'on mange. Lorsqu'on n'a pas de moyens, on mange tout ce qui nous est proposé. Il a parlé de la viande bovine américaine. Elle n'est pas tant interdite en France. C'est juste qu'on demande aux éleveurs américains de ne pas utiliser certains de nos produits. Et du coup, si on voit la présence de ces produits-là, lorsqu'on fait des analyses, on renvoie la cargaison. C'est pour dire quoi? C'est pour dire que on revient à notre contexte purement gabonais. Et je crois que mon frère Stan l'a dit. Dans l'interview que la dame a accordée à Gabon Mediatime, on ne parle pas sur le banc du thé et le jus d'alcool pour ce type d'alcool-là, pour ce type de produit-là, mais on parle surtout de la présence de certains produits qui peuvent être cancérigènes. D'accord? Et la présence de ces produits-là, c'est là où toute la problématique se pose au Gabon. Et nous, en tant que consommateurs, nous avons le droit de demander à notre pays, à nos institutions, à la Gaza qui est là pour veiller à ce que nous consommons, d'aller s'assurer qu'effectivement, ces produits-là ne font pas partie de la composante de ces boissons-là. C'est dans ce sens-là que nous nous sommes, nous nous sentons concernés au plus haut point. Nous nous sentons concernés au plus haut point. Nous demandons à la Gaza ou à l'État gabonais

0: et de s'assurer que le problème ne venait pas effectivement de la régate consommée. C'est ça qu'on veut, en fait. On veut que les dirigeants mettent un accent sur la protection de la santé des Gabonais. On ne pointe pas un doigt accusateur. On ne dit pas que ce qui a été démontré par la dame est fortement vrai. Mais nous voulons être rassurés. Un gouvernement est là pour rassurer son peuple. Il doit communiquer. L'affaire date de 2024. Nous sommes en 2026. Et on a l'impression, et dans ce moment-là, on a l'impression qu'une communication réelle, sincère, profonde, n'a pas été menée sur ce cas-là. Et c'est pourquoi vous voyez qu'aujourd'hui, les gens en reparlent. Et le communiqué de la Gaza nous donne l'impression que la Gaza vient simplement comme si c'était une entité qui venait protéger la Soumaraga.
1: Rapidement.
0: Une impression. Voilà, c'est ce qu'on dit, c'est pas un crime de le demander. C'est pas faire offense à quelqu'un de demander cela. Au contraire, ça devrait amener la Soumaraga à nous donner plus de détails sur la composition de leur boisson pour davantage rassurer les gens. C'est ça dans un pays qui se respecte, dans un pays où on respecte le citoyen. C'est ce qu'on dit.
1: Merci, monsieur.
0: Pourquoi on a toujours tendance dans notre pays à considérer que le Gabonais lambda, c'est... on n'en a rien à faire. Non ! Sans les Gabonais, les dirigeants ne sont rien. Si nous tous nous mourons là, d'une épidémie, qui vont diriger qui ? Désolé, merci.
1: Il n'y a pas de quoi. Merci encore à vous, monsieur Melchior, de vous dire qu'on est en train de partir et que le quota de vos minutes avait déjà atteint sa finition. On va mettre un thème à l'émission. On va plutôt repartir avec les messages. Bonjour, madame Nati. Je suis tuée l'opiné par un commandant de la gendarmerie à qui j'avais prêté 2 millions de francs CFA parce qu'il avait une urgence de santé de sa mère depuis 2019. À ce jour, il ne veut pas me rembourser malgré ma plainte à l'inspection de la gendarmerie. Aujourd'hui, je suis au chômage et malade. C'est monsieur Guy depuis Ovando et je réponds à ce numéro de téléphone 066 00 58 10 077 89 07 07. Assume pour aussi d'autres conseils parce qu'il a déposé la plainte mais il n'a pas de suite. Il y a aussi un jeune compatriote qui a pu dire ici il y a une préoccupation, j'aimerais avoir l'avis de certains auditeurs, sinon tous, que doit-on faire d'un grand frère qui prémédite ouvertement d'empoisonner son propre petit frère de sang? Je sollicite les avis de mes aînés et de tous les auditeurs, car j'aimerais le traduire en justice. C'est un auditeur anonyme. Donc demain, vous pouvez répondre. Voici, bonjour. Oh oui, c'est Madame Janine, depuis la Pairie. Merci Madame Janine, on ne va pas envenimer hein, encore cette histoire. Bonjour, après on dira que l'on a des journalistes ou encore des spécialistes avec une situation sensible de Soubraga. Après combien d'années au Gabon? Le message n'est pas signé. Descendre à la Soubraga, c'est décapiter toute une dynastie, Monsieur Martin. Madame Nati, le gendarme qui me doit les 2 millions de travail au gouvernorat militaire. Au gouvernorat militaire, si au centre-ville, j'ai laissé mes contacts en inbox. Merci encore à vous, monsieur Guy. C'est sur ce message qu'on va pouvoir nous dire à nous revoir. Demain, nous sera 11h. On reviendra sur votre tribune des auditeurs. Oui, pour une nouvelle émission, bien sûr. Aude, Valienne et Marley étaient à la régie. Nati était à la présentation. Bon, sur nos programmes chez vous. Bel après-midi aussi.
2: Avec lui, la carte de presse. Donc, en fait, elle ne doit pas être imposée à qui que ce soit. Donc, si on impose à un conducteur cette carte de presse et que ceux qui ne l'auront pas seront peut-être mis à l'écart, ce serait une dictature du ministre.
3: Je pense que ces choses-là vont toujours revenir parce que, j'ai toujours dit ici, l'enfant du serpent reste le serpent et il est toujours venimeux.
2: Vous avez toutes les institutions du pays dans les postes les plus stratégiques, que ce soit les ministres, que ce soit les DG, que ce soit la Cour constitutionnelle.

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1: Je vais revenir, moi, sur la déclaration qu'a fait le directeur général de la société de l'énergie qui disait que le problème, déjà, qui venait pour s'excuser, demander pardon à l'ensemble des populations de Libreville, et qui, entre autres, disait que le problème de ce problème que les populations n'arrivaient pas à s'approvisionner en unité Eden était un problème qui relèverait d'un sabotage. J'ai envie de dire que je ne crois pas trop à ce discours. Et déjà même, quand il dit que à l'heure où il faisait le communiqué, tout était rentré dans l'ordre. Je dis c'est faux. Il ment. Il y a certains compteurs, en l'occurrence, l'acquisition des compteurs, des nouveaux compteurs qu'ils ont eu, je crois, il y a un ou deux mois. C'est-à-dire qu'ils ont eu une acquisition de 3 à 4 000 compteurs. Je le dis parce que j'étais venu sur cette antenne demander qu'on me donne des compteurs. J'ai eu des compteurs, mais je n'arrive toujours pas à recharger les unités. J'ai même fait appel à un ami qui travaille à SCG et je lui ai demandé pourquoi je n'arrivais toujours pas à recharger les unités sur mes compteurs. Il m'a dit que le problème est résolu en partie. Donc, ce qu'il disait qu'à l'heure où il lisait le communiqué, que le problème était résolu, c'est un mensonge. L'autre mensonge, j'ai envie de dire, c'est qu'ils ont choisi 3 boucs émissaires. Ils diraient que, qu'ils disent que ce sont eux qui auraient saboté le système informatique pour que les gens n'aient plus, ou les gens ne puissent plus acheter des crédits d'unité, alors même que ces 3 personnes qu'ils accusent, eux disent que ils n'avaient plus accès à certains accès, ils n'avaient plus accès à certains codes informatiques. Ça fait 3 mois de cela qu'ils n'avaient plus accès à ces codes informatiques. Bon, entre le directeur général et ces 3 personnes qu'on a arrêtées, qui dit vrai et qui dit faux? Bon, tout cela ne fait pas sérieux. Ça ne fait pas sérieux. Il y a quelque chose qu'on ne nous dit pas concernant la SCG. Et j'ai envie de dire, si le président Oligui est dans le pouvoir, ce n'est pas d'aujourd'hui qu'il est dans le pouvoir. Ça fait des années qu'il est dans le pouvoir. Il était, je ne sais pas moi, avec le président Bongo, je crois. Il était avec Ali Bongo. Je suis sûr qu'il connaît les méandres de l'affaire de la SCG. Si, apparemment, le problème de la SCG le dépasse, c'est que... il ne veut pas mettre la main dessus, c'est qu'il sait ce qui se passe. Il sait ce qui se passe. Comment on n'a pas aussi la culture de la démission? Pourquoi le ministre de l'énergie est toujours en place? Pourquoi le directeur général de la SCG est en place? Il devrait démissionner. On a eu à Ovindo un incident qui s'est passé. Les gens, les populations ont fait 3 jours. Même pas 2 semaines après, on a encore un autre incident ou encore... une actualité qui dirait que les populations ne pourraient pas avoir des unités. Mais ils sont en place. Pourquoi? C'est quand même regrettable parce qu'on nous dit, on ne nous dit pas quelque chose dans cette histoire de la SCG. Il y a quelque chose qu'on ne nous dit pas. Merci, je reste à l'écoute.
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